diversité. La musique, c'est vraiment le véhicule parfait pour explorer les différentes cultures. Nous entendions le Sky Concert, un ensemble qui a beaucoup de plaisir avec les musiques d'ailleurs. Leurs albums sont conçus avec la chanteuse suédoise Emma Björling. Ensemble, ils interprètent comme ça des arrangements de musique de Suède, de Norvège, d'Irlande, d'Écosse, d'Angleterre et même du Québec, d'Acadie et des États-Unis. Et il y a aussi des compositions originales dans ce qu'ils enregistrent. Avec le Sky Concert, nous entendrons maintenant la voix pure et sincère de la chanteuse Emma Björling. Deux chants, l'un écossais, l'autre suédois. Entre les deux, une pièce originale, Ananan Polska. On y va avec le chant écossais, elle est suédoise. She's the Swedish.

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Nous étions dans le calme profond d'une forêt danoise avec ces quelques pièces de l'album du Sky Concert, Odes et Ballades, avec la chanteuse Emma Björling. Quittons le Danemark pour d'autres destinations qui fusionnent si bien ensemble grâce à l'ensemble Infusion Baroque. Sur son album East is East, la musique du nord de l'Inde et les musiques de tradition turque et persane rencontrent la musique baroque européenne. Le titre, eh bien, c'est un clin d'œil à un récit de Rudyard Kipling, la Ballade of East and West. Le grand écrivain né en Inde britannique, il avait le souci de la diversité bien avant la lettre. D'un côté, il y a Kamal, un Pashtoun, et de l'autre, le fils d'un colonel anglais. Nous sommes à l'époque coloniale, à la frontière du Pakistan et de l'Afghanistan actuel, une zone d'affrontement où passait la route de la soie, un genre de détroit d'Hormuz. Bref, le conflit n'a pas lieu. Les deux hommes négocient de bonne foi, s'offrent des présents et choisissent finalement de faire alliance. La morale de cette histoire se trouve dans les premiers vers. Il n'y a pas d'Est et pas d'Ouest, pas de frontières, d'ethnie ou de classe quand deux hommes forts se retrouvent face à face.

Avec 100 tours, contrebasse, tombak et clavecin, infusion baroque interprétée de manière exotique, une symphonia du compositeur baroque autrichien Johann Joseph Fuchs. S'il y en a un qui nous ébranle avec son chant, c'est bien le ténor libano-palestinien-canadien Haitham Haïdar. Comment il arrive à fusionner la musique baroque occidentale avec le chant et l'instrumentation arabe, c'est très inspirant. Ce chanteur baroque reconnu est installé à Montréal. Son album Zaytoun a été conçu durant une période de profonde tension. La maison de son grand-père a été complètement détruite lors des frappes à Beyrouth en 2024. Le Liban qui ne connaît toujours pas de répit en cette période sombre. Zaytoun, mot arabe qui veut dire olive, propose une exploration très personnelle de l'identité, de l'immigration et du deuil. Écoutons quelques titres de Zaytoun.

L'album Zaytoun est rempli de bijoux comme ceux que nous venons d'entendre. Le ténor Haitham Haïdar est entouré d'excellents musiciens. Autre bel exemple de diversité, Abdul Wahab Kayali au oud, au violoncelle baroque Amanda Kismat, au clavecin Abraham Ross et Sylvain Bergeron à l'archilute. Le mois de mai est aussi le mois du patrimoine asiatique. Je vous présente ce soir quelques extraits du concert que le pianiste canadien d'origine chinoise, Tony Yikeyang et ses invités donnaient à Toronto le 23 janvier dernier à l'occasion du Nouvel An chinois. Avec eux, nous entendrons une pièce du poète et musicien Sin Kiji, la chanson « L'hôtel de Jade, la fête des lanternes » qui oppose la gaieté de la fête à un personnage féminin qui semble indifférent à tout ce qui l'entoure. Suivra un mouvement du « Butterfly Lovers Concerto » des compositeurs Chen Gang et He Zhanhao, musique qui fusionne les traditions chinoises et occidentales. Terminons le tout avec « Fleurs épanouies et pleine lune » de Huang Yijun, une des mélodies les plus célèbres et les plus appréciées des communautés chinoises de partout dans le monde. Les fleurs et la lune sont deux symboles de beauté.

Ah, il y a de l'ambiance, hein? Et chacune des pièces qu'on vient d'entendre, vous l'avez remarqué, fait ressortir les sonorités du piano de Tony Ikeyang, de même que celle de la flûte de bambou de Dora Wang. Pour sa part, Cynthia Kin joue le guzheng, cette sitar traditionnelle chinoise sur table et qui compte 21 cordes. Merci à nos collègues de la CBC pour la captation de ce concert donné au Kerner Hall à Toronto le 23 janvier 2026. Au revoir l'Asie, on s'en va maintenant en Espagne, plus précisément dans les jardins d'Aranjuez. Vous avez deviné, nous entendrons le concerto d'Aranjuez de Joaquín Rodrigo. On n'arrête pas d'apprendre des choses sur ce mythique concerto créé dans un contexte tendu, pas évident. Nous sommes en 1940, sous le régime de Franco, c'est la fin de la guerre civile en Espagne, mais nous sommes en pleine Deuxième Guerre mondiale. Victoria, la femme du compositeur, frôle la mort en donnant naissance à leur bébé mort-né. Le compositeur a intégré toutes ses émotions dans son deuxième mouvement. Le mouvement traduit la douleur, la colère et le désespoir, mais il y a aussi de la lumière, l'acceptation et la paix qui s'installe enfin. Écoutons les trois mouvements du concerto des Aranjuez avec le guitariste Miloš Karaglić, accompagné du London Philharmonic Orchestra. Yannick Nézet-Séguin dirige.

Une splendeur, le concerto d'Aranjuez de Joaquin Rodrigo avec le guitariste Miloš Karadaglić, accompagné du London Philharmonic Orchestra, Yannick Nézet-Séguin à la direction. Vous savez, j'ai eu la chance d'aller dans cette ville déjà. Le concerto y joue en boucle et ce monument qui commémore le deuxième mouvement du concerto avec son compositeur Rodrigo, qui reproduit comme ça une portée avec des notes sur le pavé. C'est très touchant de voir ça. Incidemment, Joaquin Rodrigo et son épouse Victoria sont enterrés au cimetière d'Aranjuez, en Espagne. Vous écoutez toute une musique sur Ici Musique ou Ici Musique Classique, au micro Marie-Christine Trottier. À l'écoute maintenant du duo Cheng Puissance 2, formé du violoncelliste Brian Cheng et de sa sœur, la pianiste Sylvie Cheng. Ce duo entre de plein pied dans la musique espagnole sur son album Violoncello del Fuego. Dans ce pays, nous rappelle Sylvie, il y a plusieurs siècles, tous se mélangeaient pacifiquement, les chrétiens, les musulmans, les juifs. Ils ont cohabité en harmonie et en paix pendant environ 800 ans. Les deux musiciens interprètent les Siete canciones populares españolas, les sept chansons populaires espagnoles de Manuel de Falla.

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La diversité en musique classique, ce n'est pas ça qui manque. Voici une autre œuvre remarquable qui en témoigne, l'ouverture sur des thèmes juifs de Prokofiev. C'est à New York en 1918 que 6 musiciens russes qui forment l'ensemble Zimro, ils ont commandé à Prokofiev une œuvre sur des thèmes juifs. Simeon Bellison, le clarinettiste du groupe, remet au compositeur un carnet qui contenait de nombreux thèmes de musique juive. On pense aujourd'hui que Bellison a probablement lui-même composé ces thèmes du carnet qu'il a confié à Prokofiev. L'Orchestre philharmonique de Liverpool, direction Vassili Petrenko, joue l'ouverture sur des thèmes juifs de Prokofiev.

Dimanche dernier, nous avons appris avec stupéfaction et tristesse le décès de la violoncelliste et compositrice Chris Dirksen dans un accident de voiture. Elle avait 45 ans. Une personne très aimée, très inspirée aussi, elle était une musicienne Cree, originaire de la Première Nation de Tall Cree, au nord d'Edmonton. C'est une voix puissante et singulière de la création musicale contemporaine qui s'est éteinte. Dirksen aimait mélanger le traditionnel et le contemporain. Elle aimait créer une musique qui défie les genres. Récemment, sa musique a été mise de l'avant dans la production du Royal Winnipeg Ballet, Les Quatre Saisons. L'Orchestre symphonique de Toronto a également créé Still Here, une autre de ses œuvres. Pour lui rendre hommage, nous vous présentons à nouveau un concert auquel elle faisait partie en octobre dernier, Mosaïque autochtone, que nous avons eu le bonheur de capter. Chris Dirksen avait alors présenté en première québécoise Spider Being, un récit fantastique rempli de symboles. La soie de l'araignée symbolise le cordon ombilical qui relie les humains au monde du ciel et qui illustre combien la naissance et la vie sont ardues. Accompagné par l'Orchestre classique de Montréal sous la direction d'Andrei Feher, Chris Dirksen au violoncelle joue Spider Being, un voyage vers le monde de la Terre imaginé en trois parties. Bon concert!

C'est vraiment touchant d'entendre Chris Dirksen au violoncelle jouer sa propre composition Spider Being, accompagnée par l'Orchestre classique de Montréal sous la direction d'Andrei Feher. La mort de Chris bouleverse de nombreuses personnes. Plusieurs se sont exprimés sur les réseaux sociaux. Andrei Feher a écrit « Une grande perte, quelqu'un qui nous apportait beaucoup et qui nous faisait réfléchir ». De son côté, Yannick Nézet-Séguin a écrit « Que ta lumière éternelle brille sur nous pour toujours ». Et le Centre national des arts a écrit ceci « Son art, sa générosité et son engagement pour la transmission des savoirs par la musique laisseront un héritage durable ». Sur ces tristes notes s'achève toute une musique qui ce soir soulignait la journée de la diversité et aussi qui rendait hommage à la musicienne disparue Chris Dirksen. Je remercie l'équipe de Toute une musique, Pierre Lévesque à la console, Pierre-Olivier Allary à la recherche et la réalisatrice Guylaine Picard au choix des musiques. Stanley Péan s'en vient avec le jazz sur Ici Musique. Dimanche 14h, je vous invite à écouter Ici Musique Classique, notre radio numérique de musique classique. Je vous présenterai alors une émission spéciale qui rend hommage au regretté Guy Soucy, ce grand agent culturel, l'âme de la chapelle historique du Bon Pasteur, transformée grâce à lui en maison de la musique. Sur ce, je m'appelle Marie-Christine Trottier. Bonne nuit, adieu les soucis, à bientôt.

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5: Bonsoir. Au microphone d'Ici Musique, Stanley Péan. Pour la dernière fois cette semaine, bienvenue à Quand le jazz est là.

Des frères George et Ira Gershwin, They Can't Take That Away From Me, un standard interprété par Stéphanie Laliberté, accompagnée par le trio du pianiste Jeff Lapp sur l'album homonyme de la chanteuse, paru en 2008 sous étiquette Elephant. Soutenu par le pianiste Antoine Breton, Stéphanie Laliberté chantera au Bijou à Québec le dimanche 31 mai prochain à 18h. Elle se produira par la suite avec le quartet de son conjoint, le guitariste François Rioux, au domaine de Mézeray le 30 juin prochain dans le cadre du festival Québec Jazz en juin dont nous aurons amplement le temps de reparler. Entre-temps, à Quand le jazz est là ce soir, j'aurai pour vous des extraits de récentes parutions, celle du pianiste et compositeur James McGowan et celle du flûtiste et multi-instrumentiste François Richard. Le hasard m'a également fait découvrir le McEwen Generations Big Band, le grand orchestre de l'Université McEwen en Alberta, et je compte bien partager cette découverte avec vous en vous présentant des extraits de deux disques de cette formation, dont un mettant à l'honneur le flûtiste américain Jim Walker. En fin d'émission, je vous proposerai un prélude à notre programmation de la semaine prochaine, essentiellement axée autour de la célébration du centenaire de Miles Davis. Mais pour le moment, je vous signale que le guitariste Carlos Jiménez se produit en quartet au club Upstairs de Montréal demain à 19h et 21h30. Il sera notamment accompagné sur scène de Frank Lozano au saxophone ténor et de Mike DeMassi à la contrebasse. Écoutons un extrait de son album Don't Fall, paru en 2019, gravé à la tête d'un quintet où brillait plutôt Alexandre Côté au saxophone. Ce thème s'intitule Keep It Simple.

Keep It Simple de et par le guitariste Carlos Jiménez en concert demain soir au club Upstairs de Montréal, 19h et 21h30. Qui plus est, les mélomanes de la région d'Ottawa pourront voir et entendre Carlos Jiménez à leur tour le 11 juin prochain, alors qu'il se produira à la Gig Space dans le cadre d'un duo intime avec son confrère guitariste Tim Bednar, un concert intitulé Art of the Duo. Comme je vous l'ai expliqué précédemment, à la suite du décès tragique du saxophoniste Mario Allard, le quartet Auguste a néanmoins poursuivi sa route avec une mouture remaniée réunissant Eric Hove au saxophone alto, Marie-Fatima Rudolph au piano, Michel Lambert à la batterie et leur

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Speedball, composition de Simon Denizard, pianiste et ex-révélation Radio-Canada Jazz. C'est une piste de son album Peace of Mind, paru en 2024 sous étiquette Just in Time. Simon Denizard présente un concert solo intime axé sur ses compositions pianistiques au Bal Masqué Café Coop de Saint-Gabriel-de-Brandon, samedi à 19h30. Les amateurs de jazz fusion et de rock progressif ne voudront certainement pas manquer les concerts du guitariste Pete Ruff en trio avec le bassiste Mike Pratt et le légendaire batteur Bill Bruford, ancien membre de Yes et de King Crimson. Le groupe effectue actuellement une rare et très attendue mini-tournée au Canada qui le mènera le 27 mai au TD Music Hall de Toronto, le 28 à la Overflow Brewing Company d'Ottawa, le 29 mai au Club Soda de Montréal, le 30 au Palais Montcalm de Québec en double plateau avec le Mark Littery Group et enfin le 31 mai au Café du Clocher à Alma. Bien que Pete Ruff ait fait paraître deux disques sous son propre nom, ce trio n'a à son actif que des vidéos de répétition, des démos ou des captations en concert. Voici un extrait de leur prestation au club Trading Boundaries à Sheffield Green dans le Sussex en Angleterre, une captation datée de l'automne dernier. Full Circle.

On Your Own, premier extrait pour ce soir de l'album Threads of Fate du pianiste et compositeur James McGowan. Une œuvre à grande échelle gravée avec un orchestre de 14 musiciens fusionnant cuivre, cordes et sections rythmiques. Un orchestre au sein duquel on retrouve notamment les saxophonistes Richard Page et Mike Tremblay, le trompettiste Ed Lester, la bugliste Rebecca Waddell, le tromboniste Mark Ferguson. Disponible officiellement à compter de demain, ce disque est né d'une collaboration avec la troupe théâtrale de jeunes Kingdom Theatre. Les 18 pistes de l'album réinventent de façon contemporaine le mythe grec des trois déesses du destin. Voici une deuxième plage de ce disque intitulée « Acceptance of Fate ».

Goddesses of Fate, troisième et dernier extrait pour ce soir de Threads of Fate, le tout nouvel album du pianiste et compositeur James McGowan à la tête de son ensemble. En consultant la programmation du Yardbird Suite d'Edmonton pour la semaine prochaine, j'ai été intrigué par le fait que la jam session hebdomadaire du club serait confiée mardi prochain à la trompettiste émergente Elissa Moores, dont le nom ne m'est pas familier. En cherchant un peu, j'ai découvert que la jeune musicienne n'avait pas encore à son actif d'enregistrement à titre de leader, mais elle a pris part à deux disques relativement récents du McEwen Generations Big Band, le grand orchestre de son alma mater, l'Université McEwen, située à Edmonton, en Alberta, une formation où se côtoient professeurs et étudiants de l'institution. C'est de celui des deux intitulé « The Long View », paru en 2023 sous étiquette Bent River, que j'ai tiré cet extrait intitulé « Myriam ».

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Note Walker, un thème de Don Menza taillé sur mesure pour le flûtiste Jim Walker, soliste invité du McEwen Generation's Big Band sur cet album intitulé Pipe of Dreams, le calumet des rêves, une production de la maison Bent River également sortie en 2023. Bien qu'elle n'intervienne qu'au sein de la section de trompette, je vous rappelle que la jeune Elissa Moores animera la jam session hebdomadaire du Yardbird Suite d'Edmonton mardi soir prochain. Avant de passer à la nouveauté du flûtiste François Richard, voici un dernier morceau interprété par Jim Walker et le McEwen Generation's Big Band sur ce disque Pipe of Dreams, Santiago, une composition du Dr. Alan Gilliland de l'Université McEwen.

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4: Aux sonorités spatiales inspirées de nombreux styles, jazz post-impressionniste, fusion, drum and bass, funk, le tout dans des ambiances fort variées. Co-fondateur en 1976 de l'Orchestre Sympathique, un quatuor phare de la scène montréalaise des années 70-80 qui alliait jazz contemporain et influence classique, François Richard n'a jamais cessé de produire sa musique éminemment personnelle qui puise à diverses sources. Voici un deuxième extrait de son nouveau disque, Incantation numéro 3.

Midnight Blue, feu mon ami Wallace Roney à la trompette, accompagné notamment de son épouse de l'époque, Jerry Allen, au piano. L'époque, c'est l'an 2000, moment de l'apparition sous étiquette Stretch de l'album No Room for Argument. La semaine prochaine, à Quand le jazz est là, je vous présenterai une programmation spéciale soulignant le centenaire du trompettiste Miles Davis, figure incontournable dans l'histoire du jazz et des musiques populaires afro-américaines. Et comme par le plus grand des hasards, son anniversaire de naissance coïncide avec celui de son disciple et dauphin désigné, le regretté Wallace, nous consacrerons à celui-ci une bonne partie de l'émission de lundi. Mardi, ma consoeur Ariane Cipriani se joindra à moi pour célébrer en bonne et due forme l'héritage et l'influence de Miles. Pour le moment, puisque l'heure approche, poursuivons avec un autre morceau intitulé Midnight Blue, un thème du contrebassiste Mark Johnson enregistré avec sa femme, la pianiste brésilienne Eliane Elias, en compagnie de Joe Lovano au saxophone et Joey Barron à la batterie. Ce morceau figure sur l'album Swept Away, paru sous étiquette ECM en 2012.

Midnight, un emprunt au répertoire du groupe Coldplay, issu de l'album Breathless, que Terence Blanchard a fait paraître en 2015 sous étiquette Blue Note. Cette version combine la trompette de Blanchard avec des synthétiseurs et le jeu du E Collective, son groupe composé notamment de Charles Altura à la guitare, Fabian Almazen au clavier. D'un trompettiste néo-orléanais à un autre, voici maintenant Nicholas Payton et un extrait de son album Afro-Caribbean Mixtape, sorti chez Payton en 2017. Relaxification Midnight at Tyler's fusionne la trompette avec des formes afro-caribéennes, le hip-hop et des échantillonnages parlés. Le piano de Kevin Hayes se joint au clavier de Payton, porté par la rythmique qui met également à contribution Vicente Archer à la contrebasse, Joe Dyson à la batterie, Daniel Sadonick aux percussions.

Évidemment, on cheminait depuis une bonne demi-heure vers ce classique The Thelonious Monk, Round Midnight, dans l'interprétation de la chanteuse Janelle Monique, en duo avec Jesse Roy, soutenu par la trompette de Nick the Brown Man Alley. La chanson figure sur l'album You Go to My Head, paru en 2008 chez Zaffé Music. J'aurais dû vous en parler précédemment. Depuis 3 semaines, le trompettiste Nick the Brown Man Alley présente une série de concerts majeurs intitulée 5 Weeks for Miles, célébrant le centenaire de Miles Davis avec un ensemble différent chaque semaine. Ce samedi, pour la 4e soirée de la série, il explorera le volet électrique de l'œuvre de Miles dans une présentation sous-titrée From Bitches Brew to Tutu. Ça se passe au club Context by Train de Toronto à 19h. Voilà, c'est tout pour le jazz ce soir et cette semaine. Avant de passer sur le versant soul, funk et R&B de notre programmation, revoici Brown Man Alley à la tête de son groupe Cruzao sur cette plage de l'album Shades of Brown, paru en 2002 sous étiquette Just in Time, Sao Girel. Merci à Camille Chemel à la console technique, au microphone, à la recherche, au choix musical Stanley Péan. Je vous retrouve passé minuit sous la bannière de Soul & Blues.

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À la barre de Soul la nuit, Stanley Péan et au programme cette nuit, George Michael en duo avec Mary J. Blige, Raphaël Sadiq, Leon Bridges, Jalen Ngunda, The Temptations, Queen Latifah, Smokey Robinson and the Miracles, The Altons, The Sincere's, Aaron Fraser, Duran Jones and The Indication, Amy Winehouse et The Turtles. Mais pour commencer, écoutons Weak for Your Love par T. Sacred Soul, une chanson tirée du disque homonyme de cette formation, fondée à San Diego en 2019, composée par le batteur-guitariste Alejandro Alex Garcia, le bassiste Salvador Salsamano et le chanteur Josh Lane. Cet album a paru en 2022 sous étiquette Penrose. Ce sera suivi de Work It Out par Anna Williams and the Tastemakers, une plage de l'album A Hill of Fetters, sorti en 2012 chez Record Kicks.

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On a fait un grand bond à rebroussetant pour écouter Eleanor, une chanson à succès du groupe The Turtles, sortie en septembre 1968 au format 45 tours, initialement paru sur leur quatrième micro-sillon The Turtles Present The Battle of the Bands. Elle s'était à l'époque hissée jusqu'à la sixième place du Billboard Hot 100. Pas mal pour une chanson créée comme une pure parodie, histoire d'apaiser la maison de disques

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Dans l'ordre, il y a eu Seems Like par le groupe californien de Sincere's, mené par le batteur et multi-instrumentiste Joey Quiñones, sorti initialement en single en 2020 sous étiquette Penrose Records, c'est une filiale de Daptone. Ce morceau est devenu l'hymne absolu de la vibrante scène rétro-soul de Chicano du sud de la Californie, qu'on qualifie parfois de scène soldies. Après quoi, nous vous avons proposé When You Go, That's When You'll Know, le single inaugural emblématique d'un autre groupe de soldies californien, The Altons, sorti en mars 2020 également chez Penrose. Soit dit en passant, les leaders des Altons, Brian Ponce et Adriana Flores, partagent régulièrement la scène en tant que choristes et musiciens pour Joey Quiñones au sein des T-Sincere's. Enchaînons maintenant avec Chosy Beggar de Smokey Robinson and the Miracles, une chanson de décembre 1965, le chaînon manquant idéal qui relie directement les classiques de la Motown à la soul contemporaine des Altons ou des Sincere's. Initialement publiée sur la face B du succès planétaire Going to a Go-Go, cette ballade d'orfèvre, écrite par Smokey Robinson et Pete Moore, est l'exemple absolu du style Sweet Soul qui inspire les groupes actuels. Après quoi, vous aurez droit à What Love Has Joined Together par Queen Latifah, une reprise de la chanson écrite à l'origine par Smokey Robinson lui-même, issue de l'album Traveling Light que Latifah nous offrait sous étiquette Verve en 2007. Avant qu'elle ne s'en empare, ce joyau de la Motown avait été immortalisé par Mary Wells en 1963 et The Temptations en 1965.

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On a poursuivi dans la veine Sweet Soul avec Since I Lost My Baby par The Temptations, un 45 tours Motown de juin 1965, écrit, composé et réalisé par le duo formé de Smokey Robinson et Pete Moore. Ce morceau repose sur une instrumentation somptueuse typique du son de Détroit, cette opulence tragique que Mark Ronson a cherché à reproduire 40 ans plus tard pour l'album Back to Black d'Amy Winehouse. Après quoi, il y a eu « Come Around and Love Me » de Jalen Ngonda, sorti en 2023, qui s'inscrit précisément dans cette même quête d'opulence tragique. Il s'agit de la piste éponyme de son premier album paru chez Daptone. Sorti en avril 2018, « Beyond » de Leon Bridges qui va suivre marque une étape cruciale dans l'évolution de la soul moderne, opérant la parfaite jonction entre la nostalgie vintage des années 60 et le R&B contemporain. Il s'agit du troisième single de son deuxième album « Good Thing » qui a définitivement établi l'artiste texan comme l'un des plus grands crooners de sa génération. Ensuite, nous écouterons « Staying in Love » de Raphaël Sadiq, extrait de son album « The Way I See It » paru chez Columbia en 2008, nommé au Grammy. Un hommage direct et foudroyant à l'âge d'or de la Motown.

C'était As, interprété en duo par George Michael et Mary J. Blige en mars 1999, la reprise d'un monument de 1976 créé par Stevie Wonder pour son album Songs in the Key of Life. Cette relecture a été réalisée par le roi du R&B, Babyface, et figure sur l'album rétrospective 25 de George Michael, une production Sony. Voilà, notre émission tire à sa fin au son d'une relecture instrumentale de la même chanson par le Deep Blue Organ Trio. Merci à Alex Leclerc à la console technique, au choix musical, à la recherche, à l'animation, Stanley Péan. Bonne fin de nuit et à bientôt.

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1: Ici Marc Hervieux et bienvenue à C'est si bon.

Wow, quelle belle façon de commencer C'est si bon cette semaine avec Pierre Lalonde, Chagallac. C'est vraiment mauvais comme imitation. Mais bon, on l'a tous fait, essayer d'imiter Pierre Lalonde. On l'aime tellement, on l'aimait beaucoup. Pierre Lalonde qui a enregistré cette chanson-là, Donne-moi ta bouche, en 67, et qui est évidemment une adaptation française qu'on me faisait beaucoup à cette époque-là. Donc, c'est « There's a kind of hush » que le groupe britannique Herman's Hermits avait enregistré. Et il en a fait un très gros succès. En fait, c'est un de ses plus gros succès en carrière. Va être parmi les tops des palmarès québécois, sinon atteindre même le sommet dans l'année 67, parce que ça va être une des chansons les plus diffusées dans cette année-là. Et Pierre Lalonde va devenir évidemment une vedette immense, autant à la télévision, à la radio et sur scène, dans le fameux yé-yé québécois. Wow! Quelle époque quand même. Bienvenue à C'est si bon. Installez-vous confortablement. On a de la très, très belle musique aujourd'hui pour vous, comme à notre habitude. On espère que vous allez l'apprécier, que vous allez prendre du bon temps, parce que c'est 3 heures d'apéro musical qu'on vous propose à C'est si bon. Et on poursuit avec K-Star, Fool, Fool, Fool. Bonne émission.

0: Ain't that a shame? Quelle énergie, ce Fats Domino. Fats Domino qui nous a fait des frousses, hein? Un chanteur, artiste de la Nouvelle-Orléans qui a vraiment marqué son époque avec 60 millions de disques et plus, avec des succès immenses comme vous les connaissez, Blueberry Hill, entre autres, et puis Ain't that a shame qu'on vient d'entendre. Mais en 2005, quand il y a eu l'ouragan Katrina, il a décidé de rester chez lui. Et puis, ça a été un peu catastrophique parce qu'on le retrouvait plus. Il voulait, lui, être sûr de ne pas abandonner sa femme malade. Mais après les inondations, on ne sait pas où il est. Il y a même des gens, chez vous, je ne sais pas si vous vous souvenez de cette image assez forte où on avait écrit à la peinture sur sa maison, R.I.P. Fats, you will be missed. Hein? Rest in peace, Fats. On va s'ennuyer de toi. Heureusement, finalement, on l'a retrouvé parce que les gardes-côtes l'avaient transporté en sécurité à Bâton Rouge, mais il a tout perdu dans cet ouragan terrible. Juste avant, c'était The Temptation avec It's Growing. On avait Fool, K-Star pour commencer la séquence musicale et on poursuit maintenant C'est si bon avec la grande Ella Fitzgerald.
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Les Fontaine Sisters avec Missouri Waltz. Juste avant, je me voyais déjà, vous l'avez reconnu, Charles Aznavour. On aime toujours ajouter un petit Charles de temps en temps. Assez si bon, vous avez chanté avec lui, j'imagine. On avait la grande Ella Fitzgerald pour commencer la séquence musicale avec Silk Stockings. Bon, maintenant, dans les pièces qu'on présente assez si bon, je vous présente toujours évidemment le chanteur ou la chanteuse, le groupe, mais de temps en temps seulement les musiciens. Puis là, je me suis arrêté sur la prochaine pièce qui est I'm in a Mess, chantée par Joe Carroll. Je me suis dit, tiens, il y a Dizzy Gillespie qui joue de la trompette quand même dans cette pièce. Dizzy Gillespie qui est quand même un des inventeurs du bebop avec Charlie Parker. Un artiste de la Caroline du Sud, né en 1917, qui va révolutionner le jazz dans les années 40 avec un style assez particulier, complexe, virtuose. Évidemment, on se souvient de lui particulièrement pour sa trompette avec le pavillon relevé, entre autres, puis ses joues gonflées, immensément gonflées. Mais c'est une carrière gigantesque, plus de 60 albums sur 5 décennies, une influence majeure, évidemment, du jazz. En 47, même, il va populariser le jazz afro-cubain. Il va mélanger donc le bebop et le rythme latin. Ça va donner des succès incroyables. Va participer avec des collaborations avec toutes sortes d'artistes, Duke Ellington, Cab Calloway, Ella Fitzgerald, Charlie Parker. Vraiment, vraiment une carrière absolument phénoménale qui va s'arrêter en 93 à l'âge de 75 ans quand il va décéder. Mais waouh, quel artiste! Ben, je vous le propose, portez une oreille attentive à la trompette dans la prochaine pièce.

Wow, quelle énergie incroyable pour la pièce Bizet Has His Day. En fait, Bizet pour Georges Bizet, le compositeur de l'opéra Carmen. Ben oui, en fait, qui a aussi composé l'Arlésienne. Et ce qu'on vient d'entendre, c'est une adaptation de la farandole de l'Arlésienne qui a été composée en 1872 par Georges Bizet. Et donc, dans les années 40, on faisait ça souvent. On prenait des pièces classiques, on les transformait en swing. On le fait avec vraiment beaucoup, beaucoup de pièces. Des pièces de Verdi, des pièces de Rachmaninov, vraiment de Rimsky-Korsakov, de toutes sortes de compositeurs. Et on les a adaptés en swing pour les orchestres. Ça donnait toujours des résultats absolument fabuleux. Une bonne fois, tiens, on fera un bloc musical complet de ces adaptations de la musique classique en swing. Juste avant cette pièce, c'était Frank Sinatra avec Please Be Kind et on débutait la séquence musicale avec Gale Storm Making Believe. Qu'est-ce qui s'en vient à l'émission? Ben, c'est Vaughn Monroe avec Seems Like Old Times.

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Fly Me to the Moon avec Julie London. Juste en plein milieu de cette séquence musicale, on avait le grand Cab Calloway, Minnie the Moocher. Et on commençait avec Vaughn Monroe pour Seems Like Old Times. Mais Cab Calloway, c'est une machine à swing. C'est une machine à swing de l'histoire du jazz. Né en 1907, vedette du mythique Cotton Club de Harlem, il avait un style vraiment explosif, des costumes flamboyants et surtout une énergie puis un charisme incroyable sur scène. Et en 31, justement, avec son succès Minnie the Moocher, il va devenir, attention, le premier a dépassé le million d'exemplaires vendus avec une chanson, Minnie the Moocher. Et là, donc, toute l'Amérique, évidemment, chantonne « Hi, hi, hi, hi, hi ». Tout le monde veut son disque de ça. Il était chef d'orchestre, chanteur, danseur, showman. Il va influencer le swing, le rhythm and blues, peut-être même le rock aussi. Et donc, il va relancer aussi sa popularité auprès d'une autre génération. Et ça, c'était dans le film Les Blues Brothers, on est en 1980. Il va décéder en 94 et être considéré à juste titre comme un des plus grands entertainers de toute l'histoire du jazz. Ben, je suis bien d'accord avec ça. On poursuit avec les Crew Cuts et Shaboom.

Wow, magnifique séquence musicale qui débutait avec les Crew Cuts. Shaboom. Ensuite, Personnalité, chantée par Johnny Mercer. On avait également Nat King Cole pour nous enchanter avec Send For Me. Et à l'instant, donc les Andrew Sisters qui nous ont surpris avec une version chantée de Pennsylvania 65000 qu'on est habitué d'entendre par Glenn Miller et son orchestre. En fait, qu'est-ce que c'est que ce Pennsylvania 65000 rendu célèbre dans les années 40? Ben, c'est un numéro de téléphone. Un numéro de téléphone de l'hôtel Pennsylvania à New York, où Glenn Miller jouait régulièrement. Et je ne sais pas si vous vous souvenez, mais à l'époque, il y avait des numéros de téléphone qui commençaient par un nom de quartier ou un nom de rue. Le vôtre, c'était lequel? Moi, je m'en souviens, là, enfant, c'était La Fontaine 4749. Je m'en souviens vraiment, vraiment, vraiment. Écrivez-le-moi, tiens. C'est quoi, vous, votre numéro de téléphone à l'époque? Il n'y a pas de danger qu'on vous retrace. Hein? Je ne pense pas que ces numéros existe encore. Donc, les Andrew Sisters ont repris suite à la version orchestrale de Glenn Miller et le morceau, évidemment, a connu des ventes et des succès millionnaires d'exemplaires. Les Andrew Sisters, dans toute leur histoire, ont vendu plus de 75 millions d'albums, mais ont beaucoup vendu, évidemment, de cette fameuse chanson Pennsylvania 65000. J'ai Bing Crosby qui arrive à l'instant, bien supporté dans un duo avec Judy Garland. On l'écoute à l'instant, assez si bon.

Mildred Bailey, qui nous chantait Cry, Cry, Cry. Elle est surnommée la Queen of Swing. C'est pas une carrière à la Ella Fitzgerald ou d'autres grandes chanteuses, Billie Holiday, par exemple. Mais c'est une chanteuse qui va laisser sa trace, qui va être une des premières grandes vedettes féminines du jazz américain, qui va aussi être une des premières chanteuses blanches à intégrer le phrasé, le style jazz afro-américain, et va avoir une belle carrière parce qu'elle va faire des collaborations avec Benny Goodman, par exemple, Duke Ellington et plein d'autres. Va cumuler des succès radio et donc va vraiment marquer l'ère du swing, disons ça comme ça. Sa carrière s'est écourtée par contre pour des problèmes de santé, mais elle reste quand même aujourd'hui une figure essentielle de l'évolution du chant, de la voix et du swing particulièrement. Juste avant, c'était Benny Goodman à la clarinette avec Johnny Mercer qui interprétait la chanson « Show Your Linen, Miss Richardson ». Et on commençait avec un duo d'exception, Bing Crosby et Judy Garland, pour la chanson « Mine ». Wow, que ça va bien à l'émission « C'est si bon ». Je vous propose maintenant Harry James avec sa trompette pour « Feet Dragon Blues ». ».

Ben, la voix de Dinah Shore qui nous berçait avec la chanson de Gypsy juste avant Changing Partners, Patti Page. Et on débutait avec Harry James à la direction et à la trompette de son orchestre pour Feet Dragon Blues. J'espère que ça va bien, que vous êtes bien installés, que l'apéro musical se déroule comme vous le souhaitiez. Je vous rappelle que vous pouvez nous écrire, c'est facile, l'adresse courriel. cecibon@radio-canada.ca. Vous pouvez aussi communiquer avec nous avec l'aide de l'application Radio-Canada Audio. Si vous êtes branché, vous cliquez sur la bulle de conversation et le message se rend directement à nous, à notre équipe de deux, c'est-à-dire Alexandre Bernard et moi-même. Et on aime toujours, évidemment, vous répondre le plus rapidement possible. Quand on n'a pas trop de messages en même temps, il y a des fois, je ne sais pas pourquoi, il y a des semaines où tout à coup, il y a des dizaines et des dizaines et des dizaines de messages. D'autres semaines, c'est plus calme. J'imagine que la température influence. En tout cas, c'est toujours un plaisir de vous lire. Puis de toute façon, vous pouvez communiquer avec nous d'autres façons que vous connaissez. Perry Como s'en vient avec « Surrender ».

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1: Charles Trenet, Le Jardin extraordinaire. Juste avant Joe Stafford avec Derry. Et on commençait avec Perry Como et Surrender. Hey, Charles Trenet, quand on y pense, hein, ce fou chantant. né en 1913. Et au cours de sa carrière, c'est plus de 1000 chansons. Aïe, aïe, aïe, aïe, aïe. Et plusieurs sont devenues, évidemment, des grandes chansons qui ont été chantées par beaucoup de monde, qui ont été traduites. La mer, bien sûr, Douce France, Il y a de la joie, boum, Que reste-t-il de nos amours? Mais la mer, juste la mer, en 43. Savez-vous combien de fois ça a été repris, la mer? Ben, en tout cas, ce qu'on sait, parce que ça pourrait être bien plus que ça, mais on a répertorié 4000 versions de la mer. Enregistré. Beyond the Sea, évidemment, on connaît la version de Bobby Darin. Et Trenet va enregistrer des centaines de disques entre les années 30 et les années 90. Donc, c'est 60 ans de carrière. Quand même. Décédé à 87 ans, en 2001. Une chanson qui a traversé les époques, c'est Tennessee Waltz, qu'on aime beaucoup. On a la version aujourd'hui assez si bon des Pupney Sisters.

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De l'ambiance, de l'ambiance, seulement que de l'ambiance dans le dernier bloc musical avec Marvin Gaye, You're All I Need to Get By. On avait Ray Charles juste avant, Let Me Hear, You Call My Name. Et on débutait cette séquence musicale avec Otis Redding, These Arms of Mine. Wow! Quelle belle séquence quand même. Dans la prochaine, on a entre autres Sacha Distel qui s'en vient. Et je me suis posé la question sur les crooners français, francophones. Je me suis fait une liste. Je ne sais pas si vous allez être d'accord avec moi. J'ose y aller. Vous ferez vos commentaires sur l'adresse courriel ou d'une autre façon, comme vous voulez. Charles Aznavour. En premier, j'ai mis. À quand même 1200 chansons, 180 millions de disques vendus. Je me suis dit peut-être que c'est lui le maître absolu. J'ai mis Yves Montand en deuxième. C'est pas tant pour le nombre d'albums vendus, mais quand même, l'élégance, les feuilles mortes, évidemment, puis tout ça, le style crooner inspiré américain. Sacha Distel, tiens, je l'ai mis en troisième position. Et là, je suis arrivé avec Henri Salvador. Je me suis dit, ah ouais, pourquoi pas Henri Salvador quand même. Mais ma cinquième position, c'est là que je pars le débat, j'ai mis Jean Sablon. Oh! Ouais, parce que quand même, hein, c'était vraiment un crooner français dans les années 30 et 40. Il va populariser en France ce style-là. Je sais pas. Évidemment, j'ai mis des mentions, un peu comme les étoiles. J'ai mis Gilbert Bécaud, Julio Iglesias, c'est possible. Au Québec, évidemment, Michel Louvain, Pierre Lalonde, Fernand Gignac. Enfin bon, à vous de me dire si j'ai raison ou tort. Et je suis vraiment prêt à avoir tort. Allez, on écoute Dinah Washington.

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Les Ink Spots nous interprétaient You Are Breaking My Heart juste avant True Love avec les Maguire Sisters. Et pour commencer cette séquence musicale de quatre pièces, I Won't Cry Anymore, Diana Washington et La Belle Vie chantée par Sacha Distel, un grand crooner français. Les Ink Spots, c'est quand même assez bizarre comme nom de groupe et je suis allé fouiller sur Internet pour essayer de trouver la raison de ce nom. J'ai trouvé plusieurs explications, donc j'ai pas pu trouver la bonne ou la vraie ou en fait quelque chose qui me dirait que c'est la vraie, mais j'en ai sorti deux parce que ça m'amusait, entre autres. Donc, le groupe avait l'habitude, dans les années 30, de chanter dehors, à l'extérieur, surtout le soir, et on prenait des photos, et sur les photos, on remarquait qu'il y avait l'ombre des chanteurs. Ça créait comme un pot d'encre qui se serait renversé. Donc, on a dit, tiens, tache d'encre. Les Ink Spots, c'est comme ça qu'on aurait nommé le groupe. Plus tard, donc, le groupe va arriver à New York, va connaître assez rapidement un succès, mais va être en conflit avec un autre groupe. Pourquoi? Parce que avant de s'appeler les Ink Spots, il s'appelait King Jack and the Jesters. Et il y a un groupe qui est déjà sur place qui s'appelle King's Jesters. Donc, on va tenter de régler la chose en trouvant un autre nom. Et c'est à ce moment-là qu'arrivent les Ink Spots. Ça m'explique pas plus pourquoi Ink Spots, mais tout de même, un grand succès, célèbre évidemment dans les années 30, les années 40, avec des grandes chansons et avec des superbes interprétations. Et ça va durer quand même ce groupe. Donc on est chanceux, assez si bon, on l'écoute et on l'apprécie. Gisèle Mackenzie maintenant avec Hard to Get.

Bobby Darin. Quelle interprétation de cette chanson Mac the Knife qu'on aime beaucoup, beaucoup, beaucoup, beaucoup. Juste avant, à la trompette, Bunny Berrigan avec son orchestre pour la chanson Trees. Et Hard to Get commençait cette séquence musicale avec Gisèle Mackenzie. À l'émission C'est si bon, j'ai beaucoup de très bonne musique qui s'en vient. Entre autres, Bixie Crawford, que je connaissais pas du tout, en fait. Pas du tout, du tout, du tout, qui se retrouve à la fin de cette séquence musicale. On s'en reparlera quand on l'aura entendu. Je ne sais pas si de votre côté, vous connaissez cet artiste. On verra bien. Mais pour l'instant, je vous propose Kaylee Smith à la voix avec You're Driving Me Crazy. What Did I Do?

Big C Crawford qui nous interprétait Like a Ship at Sea. Je vous le disais avant de l'entendre, c'est une découverte pour moi, une chanteuse populaire dans les années 40-50, surtout dans le circuit évidemment de rhythm and blues américain. N'a pas atteint la célébrité par exemple d'une Ella Fitzgerald ou de Dinah Washington, mais quand même c'est une artiste culte chez des collectionneurs de 78 tours, disons-le comme ça, et sa chanson Like a Ship at Sea fait partie des enregistrements rares et recherchés aujourd'hui. Pourquoi? Ben parce que ça mélange hein, ce style de rhythm and blues, de swing, de jazz vocal. Une belle découverte pour moi, j'espère que pour vous, c'est la même chose. Juste avant, Matt Dusk avec You Make Me Feel So Young, et on avait Kelly Smith avec You're Driving Me Crazy, What Did I Do? On continue, vous savez que vous pouvez nous écrire, hein, c'est facile. L'adresse courriel, je vous la rappelle, c'est cibon@radio-canada.ca. Et maintenant, Ivy Anderson, Twice Too Many.

Cruising down the river on a Sunday afternoon, Ross Morgan et son orchestre et ensemble vocal juste avant Buonasera, Dean Martin. Et on commençait cette séquence musicale avec Ivy Anderson, Twice Too Many. Mais ce Buonasera m'a fait rêver. J'aime les chansons crooner en italien, surtout avec l'accent américain. Enfin bon, je me suis amusé à écrire sur une feuille des titres de chansons italienne chantée par les crooners américains. Évidemment que Dean Martin en occupe une bonne partie, mais volare, hein, évidemment. Ritornami, arrivederci Roma, that's amore, non dimentica par Nat King Cole. Qu'est-ce qu'il y a d'autre? Torna Sorrento, Perry Como, Frank Sinatra, Dean Martin. Oh Marinariello, tiens, ça c'est Frank Sinatra qui l'a chanté. Santa Lucia, Mala Femmina, Cor Ingrato, Innamorata. Toutes des titres de chansons italiennes que je connais dans le style italien pur, mais qui ont été adaptés en crooner par les Américains. Faudrait peut-être se faire, tiens, je regarde mon réalisateur, une petite heure italienne bientôt. Pour le plaisir, Guilty, maintenant avec Margaret Whiten.

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4: Skies, Richard Evans au piano. On avait Margaret Whiting qui chantait Guilty en ouverture de cette séquence musicale. Marilyn Monroe s'en vient, entre autres, à l'émission. Fernand Gignac, préparez-vous, Fernand Gignac arrive. J'ai aussi une belle surprise dans le prochain bloc musical, Sophia Loren qui chante en français. Mais d'abord, commençons dans l'ordre avec Marilyn Monroe et Do It Again.

Oh wow! Wow, que c'est beau! Sophia Loren, en français, en chanson. De jour en jour, une chanson qui a été adaptée pour elle, parce qu'elle n'a pas eu une immense carrière de chanteuse, mais elle avait cette envie de continuer son glamour de ses films en chanson. Wow, c'est très, très, très, très beau. Juste avant, je vous avais promis Fernand Gignac avec le Tango des Fauvettes. Ben, je découvre à l'instant que ce Tango des Fauvettes était à l'origine une chanson italienne. Encore une fois, un crooner qui chante des chansons italiennes. Et le titre à l'origine du Tango des Fauvettes, c'est Tango delle Capiniere. Et on commençait avec Marilyn Monroe, une autre grande qui s'est essayée à la chanson Do It Again, mais qui, de son aveu elle-même, disait qu'elle était plus chanteuse qu'actrice. On poursuit à C'est si bon avec Eartha Kitt.

Margot Lefebvre, et d'ailleurs, la dernière fois qu'on a fait entendre Margot Lefebvre, vous nous avez écrit en grand nombre pour nous dire votre satisfaction. Ben, elle était de retour aujourd'hui à Cécibon avec les yeux fermés. On avait juste avant Mink Schmink avec Eartha Kitt. C'est de cette façon que se termine l'émission C'est si bon cette semaine. J'espère que vous avez passé du bon temps pour votre apéro musical. Nous, en studio, vraiment, on a eu du plaisir, on a ri, on s'est amusé, on s'est fait des blagues avec le collègue Alexandre Bernard, que je remercie, qui est à la console, à la réalisation, au choix musical. Et j'espère que vous, à la maison, vous allez passer une belle soirée. Je sais qu'on va se retrouver dans une semaine. C'est la bonne nouvelle. En attendant, écrivez-nous. C'est cibon@radio-canada.ca. Venez faire un tour sur l'application Radio-Canada Audio pour écouter l'émission quand vous voulez, où que vous soyez, pour aller en chercher plein d'autres qui sont là, disponibles. Si vous vous le souhaitez, vous pouvez reculer d'une année entière en arrière sur notre programmation. Sinon, ben on se retrouve toujours, même heure, même poste. Salut tout le monde!

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À la barre de Soul la nuit, Stanley Péan, et à cette émission, nous poursuivrons notre célébration du drapeau et de la musique haïtienne amorcée sous la bannière de Quand le jazz est là. Au programme de la prochaine heure, des chansons interprétées par des artistes originaires de la moitié d'île au destin tragique ou encore de sa diaspora, des artistes tels que les Fugees, Pras, Wyclef Jean, Jenny Salgado, Rebecca Jean, Bella Forte, Tina Léon, Dominique Fils-Aimé, No Déjà et la regrettée Terry Moïse. Pour commencer, une artiste qui fait sa première apparition à cette émission, Kat Darbouze, qui est à la fois comédienne, scénariste et autrice-compositrice-interprète et qui avait commencé sa carrière comme avocate. On la connaît notamment pour ses rôles dans les sitcoms L'œil du cyclone et La Caille-nous. Comme chanteuse, elle s'inscrit dans le courant de la néo-soul et du R&B alternatif, caractérisé par des textures vocales veloutées et des productions souvent minimalistes. Nous écouterons deux de ses chansons. Wish You Well, la chanson éponyme d'un album paru en 2025 sous étiquette The Crown, et puis Pick Me Up, sorti au printemps 2024.

Déjà 13 ans que Terry Moïse nous a quittés, elle, dont le succès critique et populaire promettait tant. Mais la gloire ne garantit pas le bonheur. Sa chanson « Déjà » était la deuxième piste de son premier album éponyme, paru en mai 1996 sous étiquette Source, une division de Virgin France. Née le 25 mars 1970 à Los Angeles de parents haïtiens installés à Paris en 1990, Terry Moïse a acquis une reconnaissance internationale immédiate avec ce premier album et a remporté la victoire de la musique de l'artiste-interprète francophone en 1997. Terry Moïse s'est hélas enlevé la vie le 7 mai 2013 à l'âge de 43 ans dans une chambre d'hôtel à Madrid en Espagne. Formé au milieu des années 90, le groupe No Déjà a été l'un des pionniers du R&B francophone au Québec, influencé par des groupes américains comme Boyz II Men. De leur album homonyme, paru sous étiquette Tox en 1999, écoutons Quelque chose about you. Suivra Échappée belle, premier single issu de l'album My World is the Sun, paru un peu plus tôt en 2026 sous étiquette En Soul, un album de Dominique Fils-Aimé.

Hold Me, belle illustration de la direction artistique de l'album Push and Pull de Tina Léon, qui faisait autrefois carrière sous son nom de baptême, Marie-Christine Depestre, une artiste haïtiano-montréalaise qui propose une fusion de soul classique, de funk et de R&B contemporain. Ce disque apparu sous étiquette En Soul en 2024. Enchaînons avec Les Poings sur les Hanches, une piste de l'album Dame Soul, que l'autrice-compositrice-interprète Rachel Gentil lançait en 2008 sous étiquette Myland. Après quoi, nous écouterons Rain Check, un single en créole et en anglais de sa consœur Bella Forte, paru au printemps de 2025.

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Également connue sous le nom de scène Jekyll, la rappeuse, autrice, compositrice, interprète et réalisatrice Jennifer Salgado faisait partie des membres fondateurs du groupe Mozaïon et a été la première femme MC à s'être imposée dans l'histoire du hip-hop au Québec. Sa chanson « Dis-moi ce que tu veux » figure sur son album « Et tu suivras » paru en 2010 chez Taka Music. Poursuivons avec deux classiques de la chanson francophone relus à la sauce haïtienne et soul. D'abord, « Gain des joues », l'adaptation créole de « Hier encore » de Charles Aznavour par la pianiste et chanteuse Rebecca Jean. C'est sa contribution au collectif « Amoureuse des mots » sorti en 2021 chez Musique Info. Et puis, « Ne me quitte pas » de Jacques Brel dans la relecture bien personnelle de Wyclef Jean, gravée en 2017 sur son album « Joue vert », une production E1.

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Dans l'ordre, il y a eu Blue Angels, troisième single issu de l'album Ghetto Superstar de Pras Michel, ex-membre des Fugees, une production Columbia de 1998 où l'on reconnaît un échantillon de la chanson Grease. C'était comme deux raisons suivies de Mista Mista, chanson tirée de The Score, le deuxième et dernier album studio des Fugees, sorti en février 1996, également sous étiquette Columbia. Notre célébration du drapeau haïtien tire à sa fin au son de Tipeia de et par Locmerville, plage-titre d'un disque paru chez Jajou en 2004. Merci à Yannick Roberge à la console technique, au choix musical, à la recherche, au microphone, c'était Stanley Péan. Bonne fin de nuit et à bientôt.

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une barcarolle de fourré pour vous accueillir. Chers amis, bonjour, j'espère que vous allez bien. Je m'appelle François Lemay. Il y a pire comme accueil, hein, soit dit en passant. Et vous êtes sur Ici Musique. Alors, 19e siècle, c'est la chaloupe qui a la cote en termes de sport et de loisirs plein air. Ben, on fait avec ce qu'on a. Hein. Et par ailleurs, c'était le meilleur moyen pour un couple amoureux d'être ensemble, sans trop bousculer les convenances, disons-le comme ça. En musique, un grand nombre de compositeurs ont célébré ce sport en composant des barcaroles pleines de charme. Bruce Liu interprète celle du compositeur parisien Charles-Valentin Morange, dit Alcan. Bienvenue à Quand la chaloupe flotte. Non, Quand le jour se lève.

On était toujours sur l'eau, on glissait avec Marine de Guy Ropartz, interprétée par les Chambristes de Montréal. Et cette glissade nautique nous mène aux informations. Je m'appelle François Lemay. On se retrouve dans quelques secondes sur Ici Musique.

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1: Peut-on piler dans les plates-bandes de quelqu'un? Piler, c'est réduire un élément solide en petits morceaux, en poudre ou en pâte. Dans la langue familière de chez nous, piler est parfois synonyme d'écraser ou de piétiner. Dans la langue soutenue, cependant, on évitera de dire qu'on pile dans les plates-bandes de quelqu'un. On dira plutôt qu'on marche sur ou dans les plates-bandes de quelqu'un. On trouve quelques autres constructions similaires dans les ouvrages linguistiques. Par exemple, on peut piétiner les plates-bandes de quelqu'un ou empiéter sur les plates-bandes de quelqu'un. Chez nous, on dit aussi qu'on joue dans les plates-bandes de quelqu'un. Toutes ces expressions ont exactement le même sens, c'est-à-dire empiéter sur le domaine d'une autre personne.
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3: Rappelons-nous aujourd'hui le 24 novembre 1987, ce jour où disparaissait celle qui fut l'ancêtre des Ricardo et d'Istasio, Madame Jeanne Benoît. Jeanne Benoît, qui a tant fait pour populariser les méthodes culinaires et promouvoir la cuisine d'ici, et ça d'abord dans son livre le plus important, l'Encyclopédie de la cuisine canadienne.
4: Elle est destinée à la jeune femme qui ne sait absolument rien faire au point de vue cuisine et puis qui doit apprendre parce que c'est nécessaire, et aussi à la gourmande, à la raffinée, qui est bonne cuisinière et qui aime à faire sauter ses crêpes et à flamber ses canards, etc.
3: Avec son livre, Jeanne Benoît a démocratisé la cuisine et en a fait une question d'identité. Mais l'idée du livre de recettes, bien évidemment, existait bien avant Madame Benoît. Le Romain Marcus Gavius Apicius, millionnaire de son état et vivant au 1er siècle après Jésus-Christ, est à l'origine de la première compilation de recettes. Du moins, la plus ancienne s'étant rendue jusqu'à nous.
5: Il serait l'auteur d'un livre qu'on appelle « L'art magiraca », c'est-à-dire l'art de cuisiner. C'est probablement le plus ancien livre de cuisine.
3: Dans son recueil, quelques 500 plats qui témoignent de la grande variété de la cuisine romaine au moment où l'Empire connaissait son apogée. On y cuisine avec des épices qui nous sont familières, la cardamome, la cannelle, la sauge, la menthe, le fenouil, et on y décrit des condiments passés de mode. Le garum, par exemple.
5: Le garum, c'est un condiment qui est obtenu par une macération de viscères et de morceaux de poisson dans de la saumure.
3: Louise Duhamel à l'émission L'Aventure en 1992. Par la suite, au Moyen Âge, le livre de cuisine sous la forme manuscrite était l'apanage des puissants et des riches, une sorte de recension des plats servis lors des grands banquets. La Grande Révolution arrivera cependant avec l'imprimerie de Gutenberg. À côté de la Sainte Bible et de l'Odyssée d'Homère, les ouvrages de cuisine font partie des premiers livres imprimés, comme celui de Bartolomeo de Sacchi en 1475, devenu un pilier de la cuisine italienne. La prochaine étape, elle survient au 19e siècle, alors que les livres de cuisine témoignent d'un goût pour le raffinement. Le livre de Marie-Antoine Carême, surnommé « Le roi des chefs et le chef des rois », fait école et précise plusieurs des bases de la haute cuisine française. C'est d'ailleurs un peu au même moment que le livre de cuisine devient une façon d'affirmer une cuisine régionale ou nationale. On aura en 1840 le premier livre francophone canadien, La cuisinière canadienne, qui, comme son nom l'indique, s'adressait d'abord à la femme, à la ménagère. En plein comme le fera Jeanne Benoît, 120 ans plus tard.
4: Alors, quand une jeune femme n'a jamais fait cuire un rôti ou une côtelette, la première chose qu'elle doit faire, c'est de lire avec attention et même, je dirais, d'apprendre par cœur les deux pages d'explication. Et elle va faire tous ses rôtis à la perfection parce que quand elle en fera un, elle en fera 10.
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1: Peut-on prononcer iPod, iPad et iPhone? Les noms de ces trois marques de commerce de la compagnie Apple se prononcent généralement à l'anglaise, en l'occurrence iPod, iPad et iPhone. Les prononciations francisées iPod, iPad et iPhone sont parfaitement acceptables, mais beaucoup moins courantes. Mais attention, bien qu'on puisse appeler iPod, iPad et iPhone les produits de marque Apple, il est abusif d'appeler par ces noms les appareils équivalents d'autres marques. Les termes génériques sont baladeur MP3 ou lecteur MP3 dans le cas de l'iPod, tablette numérique ou tablette électronique dans le cas de l'iPad et téléphone intelligent dans le cas de l'iPhone.

0: Bonjour, bon vendredi. Bienvenue à l'émission À la Une. Je m'appelle Mathieu Bellumeur. Content de vous savoir à l'écoute. Merci d'être avec nous pour commencer cette nouvelle journée. J'espère que vous allez bien ce matin. Beaucoup de choses à l'émission aujourd'hui. Bien sûr, on va revenir sur cette victoire du Canadien. Si vous n'avez pas suivi le match, une victoire convaincante hier face aux Hurricanes de la Caroline. Olivier sera là pour nous en parler. Jean-Philippe Robillard va revenir sur cette prise de parole de la première ministre de l'Alberta, Danielle Smith. Le gouvernement albertain qui a confirmé qu'il allait ajouter une question sur la place de l'Alberta au sein du Canada dans la liste des questions du référendum qui est prévu l'automne prochain, le 19 octobre prochain. Jean-Philippe aura les détails un peu plus tard avec lui et donc va les partager avec nous. Autour de la table à cette heure-ci, Marie-Michèle Bordua aux actualités et culturelles. Bonjour Marie-Michèle.
1: Bonjour Mathieu.
0: Olivier Pellerin au sport et Véronique Mira à la météo. Bonjour à vous deux.
2: Bonjour.
0: Aux actualités culturelles, on va revenir sur une décision du CRTC rendue hier. En fait, le CRTC veut serrer la vis davantage aux diffuseurs en ligne.
1: Oui, portant décision, en fait, leur contribution pour le contenu canadien, donc ici au pays, va passer de 5 à 15 dans cette décision-là. Et pas seulement pour le contenu canadien, mais aussi pour le contenu francophone. C'est une décision importante parce que de toutes les contributions là, qu'ils doivent donner, ben 30 % va devoir servir à soutenir de la programmation en français, pas que de la rediffusion, du contenu original également en première diffusion.
0: On y revient donc un peu plus tard à l'émission, le temps de parler sport.
3: La passe est devant pour Texier. Texier pour lui-même. Slavin se retourne. Texier met la pression. Slavin envoie de l'autre côté à Chatfield. Pour tous les ponts de la part de Dano. Dano qui reçoit. Revient devant. Texier le tire. Et le but! C'est un ouragan! Les Canadiens trop forts!
0: Oui, les Hurricanes de la Caroline, Olivier, qui se sont fait battre de façon assez solide par le Canadien. Déjà en première période, le ton était donné d'ailleurs.
2: Oui, parce que le Canadien a marqué 4 buts en 10 minutes 32 secondes. Et ça, ça a été toute une vague pour le Canadien de Montréal qui a donné le ton, malgré le fait que le Canadien avait accordé le tout premier but. Après 33 secondes de jeu seulement, Seth Jarvis a trouvé le fond du filet. On s'est dit, bon, c'est la fatigue. Ouais. Parce que, en fait, le narratif de ce match hier, c'était soit le Canadien trop fatigué ou soit les Hurricanes seront trop rouillés. Ben là, ça a été peut-être les Hurricanes qui étaient trop rouillés hier parce qu'ils ont perdu ce match 6-2, mais surtout, c'est cette première période qui a vraiment donné le ton au match. En deuxième période, les Hurricanes ont réussi à revenir, à reprendre du rythme un peu. Jakub Dobesch s'est dressé face aux Hurricanes et en troisième période, le Canadien a retrouvé ses armes et maintenu cette avance et même accentué cette avance pour aller chercher la victoire. Hier, Cole Caulfield a été le premier à marquer. Quelques secondes après Seth Jarvis. Donc ça, ça a fait beaucoup, ça a fait du bien aux Canadiens et surtout, on parlait des joueurs de soutien. Oui, le premier trio a été très bon hier, faut le dire, mais Philippe Dano et Alexandre Texier ont trouvé le fond du filet rapidement en première période. Donc encore une fois, un soutien assez généralisé pour venir aider cette équipe à battre lors du premier match, les Hurricanes de la Caroline qui avaient balayé leurs deux premières séries. Donc première défaite en 9 matchs pour les Hurricanes de la Caroline. Ceci dit, quatrième victoire consécutive pour le Canadien contre les Hurricanes cette saison. Ils les avaient blanchis durant la saison. 3 victoires, aucune défaite. Et là, ils ajoutent une autre victoire hier. Il y a certainement quelque chose dans le jeu des Hurricanes qui plaît aux Canadiens. Mais en tout cas, hier, ça a été sans complexe et ça a été une belle victoire pour le Canadien de Montréal. Philippe Dano nous parle justement de la rouille des Hurricanes de la Caroline.
4: Oui, c'est sûr, là, un petit peu rouge, j'imagine. Pourtant, avec le système qu'ils ont, ils ont besoin de reposer. Là, ils travaillent assez les détails, ils travaillent extrêmement fort, les batailles. Ils ont montré un peu leur talent en deuxième période, puis leur façon de jouer. Donc, faut évidemment expecter qu'ils vont sortir fort la prochaine game. Tout comme le premier chef qu'il y a eu aujourd'hui.
0: Ils ont montré un peu de leur talent.
2: Oui, un peu de leur talent. Il devrait y en avoir plus dans le match numéro 2. Et s'y attend Philippe Dano. Il a d'ailleurs dit que l'équipe du Canadien de Montréal a surfé sur l'énergie de ce match numéro 7 que le Canadien a gagné contre les Sabres de Buffalo. Philippe Dano, à nouveau, qui parle des ajustements de l'équipe en vue de cette série face aux Hurricanes?
4: Bien, ça montre la maturité de notre équipe. On est une jeune équipe, mais ça fait partie de la maturité, puis les détails de Marty, de ce qu'il crée, puis de s'ajuster rapidement, c'est un facteur clé, ça peut être clé dans une série, puis ça l'a été ce soir.
2: Et donc, ça a été un très bon match, une belle victoire pour l'équipe. Et Alexandre Texier termine le match donc avec le but gagnant. Ça a été le troisième du Canadien dans cette poussée là, de 10 minutes 32 dont je vous parlais tantôt. Et Alexandre Texier était, dithyrambique envers le jeu du premier trio qui a donné beaucoup de souffle au Canadien de Montréal, qui a été certainement le meilleur trio du CH. Mais il a parlé aussi de l'ambiance au sein du vestiaire. Ce n'est qu'une victoire.
5: Je pense qu'on n'était pas trop bas. On était T'sais, on a un objectif, puis on en a parlé ensemble, t'sais, en équipe, et puis on était comme maintenant, pas trop excité, pas trop bas. C'est qu'une victoire, mais c'est bon pour la suite.
2: Donc, on surveillera ce match demain, ce match numéro 2, toujours en Caroline. On surveillera aussi ce soir le match numéro 2 dans l'Ouest qui se jouera entre les Golden Knights de Vegas et l'Avalanche du Colorado. Je rappelle que les Golden Knights ont remporté le premier duel de cette finale dans l'Ouest. Et sinon, aujourd'hui, ce qu'on surveillera, ben à Montréal, ça va tourner, et pour vrai, au Grand Prix de Montréal, parce qu'il y aura essai libre, mais aussi qualification pour la course sprint qui aura lieu samedi et dimanche. Ce sera la grande course, qui sera présentée à Montréal. Et en terminant, on vous parlait du tournoi de Strasbourg, de ce duel tout canadien hier entre Leilani Fernandez et Victoria Mboko. C'est Victoria Mboko qui a eu gain de cause. Elle jouera aujourd'hui contre la Roumaine Jacqueline Christiane. Donc, ce sera surveillé du côté de Strasbourg.
0: Merci beaucoup, Olivier. Un plaisir. Bonne journée. Ben justement, Grand Prix du Canada à Montréal en fin de semaine, ça va ressembler à quoi côté météo?
6: Ben, je dirais que deux belles journées sur trois.

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4: Commenceront à être plus présents vers le Saguenay, le Bas-Saint-Laurent dimanche, mais ça reste ensoleillé vers la Gaspésie et la Côte-Nord. Du côté de l'Abitibi, même chose qu'à Montréal, on aura quelques averses au cours de la journée de dimanche. Les températures se maintiennent dans la jeune vingtaine pour la journée de samedi. Beau temps partout en territoire ontarien, 16 à 19 degrés, c'est ce qu'on compte au thermomètre aussi. Aujourd'hui, on commence la journée encore légèrement sous le point de congélation par endroits dans le nord de l'Ontario. Dans l'ouest, ça se réchauffe. Beau temps Vancouver, ça ira jusqu'à 20-25 degrés pour l'ensemble des secteurs. C'est assez variable ou nuageux avec éclaircies sur l'ensemble des prairies. On a une petite probabilité d'averse, un risque d'orage. 30 % fin de journée, principalement vers l'Alberta, le sud de la Saskatchewan. Les températures oscillent entre 18 et 22 degrés. Ça remonte d'un cran pour la fin de semaine et je dirais que c'est une belle fin de semaine pour l'ensemble des prairies avec une saveur estivale là, qui se dessine surtout pour la journée de dimanche.
5: Merci beaucoup. Bonne fin de semaine.
4: Bonne journée, bon week-end.

À la une des différents quotidiens de ce matin, le Journal de Montréal et la presse parlent de la victoire du Canadien avec le même titre, départ canon, donc tous les détails dans les deux quotidiens. Je reviens à la presse qui nous présente un article sur le manifeste des assaillants d'un attentat dans une mosquée en Californie à San Diego. Donc le manifeste des assaillants qui cite deux tueurs québécois, nous apprend la presse. Les deux jeunes de 17 et 18 ans qui ont abattu trois hommes lundi dans une mosquée de San Diego ont commis un attentat suprématiste blanc nourri par le web, selon le FBI. Et ils ont laissé derrière eux un manifeste de 75 pages, en plus de diffuser leur crime en direct. Et les deux jeunes adolescents donc ont cité dans leur manifeste plusieurs tueurs de masse qui les ont inspirés, dont Alexandre Bissonnette, auteur de l'attentat islamophobe à la Grande Mosquée de Québec, et Marc Lépine, auteur d'un attentat misogyne à l'École Polytechnique. C'est ce que nous dit la presse de ce matin. Alors, vous pourrez lire les détails. Les deux hommes en question ont fait également état dans leur manifeste de plusieurs ont fait écho à plusieurs attentats du genre survenus notamment en Nouvelle-Zélande et également en Norvège. Donc vous avez les détails dans la presse de ce matin. En une du Journal de Montréal, je vous le disais, oui, départ canon pour le Canadien. Le Journal de Montréal et le Journal de Québec qui nous racontent aussi un litige à 3 millions de dollars pour un billet de loterie. On nous raconte que l'Auto-Québec se retrouve au cœur d'une chicane pour un gratteux valant 3 millions de dollars que se dispute une caissière qui a payé le billet de loterie, mais après avoir gagné le gros lot, et le propriétaire du dépanneur. Donc, la caissière a pris le billet, l'a gratté. C'était un billet gagnant, elle l'a validé, et puis après, elle l'a payé. Donc là, il y a un litige parce que le propriétaire dit on avait déjà discuté plusieurs fois du fait qu'avant de gratter un billet, il fallait le payer. Donc là, c'est le contraire qui s'est passé. Pour l'instant, l'Auto-Québec n'a versé le gros lot à personne. Il y a un litige, je sais, dans les mains des tribunaux. Vous pourrez lire ça dans le Journal de Montréal et dans le Journal de Québec. Une sportive, une du devoir, je dirais, on parle de hockey féminin. La victoire de la victoire qui fait rêver dans la LPHF professionnelle et amatrice de tous âges, ils vont un symbole du progrès, de l'égalité dans le sport, mais aussi au Québec en général. On a notamment des témoignages de jeunes filles qui jouent au hockey et donc qui sont inspirées par ces joueuses de la victoire et de la LPHF en général. Et on nous parle de Montréal sportive et festive. L'industrie touristique de la ville s'attend à vivre un été éclatant, notamment grâce aux foules attirées par, en fin de semaine, le Grand Prix de Formule 1 du Canada. On nous dit que les bars, les hôtels sont remplis en raison, bien sûr, de ce Grand Prix, mais aussi des festivités entourant le Canadien de Montréal. Donc, plusieurs s'attendent à un été exceptionnel, un été qui commence plus tôt parce que pour la première fois cette année, le Grand Prix du Canada a lieu en mai plutôt qu'en juin. En une du Globe and Mail, on revient sur, évidemment, ce dont va nous parler Jean-Philippe, c'est-à-dire ce référendum en Alberta. Également, ce dont va nous parler Marie-Michel sur le CRTC qui serre la vis aux diffuseurs en ligne. Mais on nous parle également de la capitale mondiale de l'érable. Il y a une bataille au Québec qui devient amère, titre le Globe and Mail, parce qu'à Plessisville, donc, on sait que c'est la capitale mondiale de l'érable depuis

50 ans. C'est devenu même officiel en 1993. La ville l'a enregistré comme marque de commerce. Mais récemment, la ville de Mirabel, en banlieue nord de Montréal, s'est nommée la capitale internationale de l'érable. Et là, à Plessisville, ça passe pas. On demande même à Mirabel d'abandonner cette marque pratiquement identique. Mais Mirabel affirme qu'elle ne cédera pas. Et il en est question en une du Globe and Mail ce matin, si ça vous intéresse. Sinon, en une du site de Radio-Canada, on parle beaucoup de cette épidémie d'Ebola en RDC, en République démocratique du Congo. Tous les ingrédients pour que ça ne se passe pas bien sont réunis. Entrevue sous forme de questions-réponses de ma collègue Mélanie Meloche-Lubowski avec Joanne Liu, donc l'ancienne présidente internationale de Médecins sans frontières, pédiatre, urgentologue également. Il est question, si vous voulez avoir plus de détails sur cette épidémie, la façon dont le virus se propage, les inquiétudes également. Donc, une bonne façon de vous tenir au courant et d'avoir tous les détails au sujet de cette épidémie en une du site de Radio-Canada ce matin.

0: Jean-Philippe Robillard se joint maintenant à nous. Bonjour Jean-Philippe.
1: Bonjour Mathieu.
0: Ouest officiel, les Albertains vont se prononcer sur l'avenir de leur province au sein du Canada. Daniel Smith a annoncé hier soir la tenue d'un référendum. Dévoilement aussi de la question, ça aura lieu donc le 19 octobre prochain.
1: Oui, effectivement. Et on connaît donc maintenant la question qui sera soumise, Mathieu, aux Albertains et aux Albertaines. C'est une question telle qu'elle est formulée actuellement qui ne va pas entraîner nécessairement la séparation de l'Alberta. Elle va plutôt, elle pourrait plutôt entraîner dans le fond un processus, entamer un processus qui pourrait amener un autre référendum, celui-là donc sur l'indépendance de l'Alberta. Et cette question, c'est la suivante, là, je vais vous la lire. Elle est quand même assez longue.
0: Oui,
1: l'Alberta doit-elle rester une province du Canada ou le gouvernement de l'Alberta doit-il entamer la procédure juridique prévue par la Constitution canadienne afin de tenir un référendum provincial contraignant sur la question de savoir si l'Alberta doit ou non se séparer du Canada? C'est une formulation donc qui est longue, qui est complexe, mais selon la première ministre albertaine, Mathieu, ça respecte à la fois la pétition des fédéralistes et des indépendantistes albertains. Dans son discours télévisé, la première ministre a d'ailleurs, ça a duré une quinzaine de minutes, a d'ailleurs dénoncé le jugement qui a déclaré récemment inconstitutionnel la pétition du groupe indépendantiste Stay Free Alberta, qui visait avec cette pétition-là, donc à déclencher un référendum sur l'indépendance de l'Alberta. Pourquoi cette juge avait donc déclaré ça invalide, cette pétition-là? C'est parce que les communautés autochtones de l'Alberta n'avaient pas été consultées, notamment par le gouvernement. Et pour Daniel Smith, donc, cette décision, ce jugement, bien, ça porte atteinte, là, clairement, aux droits démocratiques des Albertains. On l'écoute.
2: Je ne laisserai pas une erreur commise par un juge réduire au silence les voix de centaines de milliers d'Albertains. Ce n'est pas ainsi que l'on fait les choses en Alberta. Ce n'est pas aux tribunaux de décider de l'avenir de l'Alberta. Il est temps d'organiser un vote, de connaître la volonté des Albertains sur cette question et de passer à autre chose.
0: Donc oui, il y aura consultation, il y aura la question que vous nous avez lue tout à l'heure et Daniel Smith l'a redit, elle le répète depuis un certain temps, elle va voter en faveur du fait que l'Alberta reste au sein de la Fédération canadienne.
1: Ouais, effectivement, elle n'a pas caché, Mathieu, qu'elle est fédéraliste et qu'elle le souhaite et qu'elle va voter donc pour que sa province reste au sein du Canada. Mm-hmm. Parce que selon elle, le Canada peut fonctionner et fonctionne même de mieux en mieux, selon la première ministre albertaine, même si pendant son discours, elle a dénoncé les ingérences du gouvernement fédéral dans des champs de compétences des provinces. On écoute encore une fois la première ministre de l'Alberta, Danielle Smith.
2: I have repeatedly stated. J'ai maintes fois réaffirmé que la position du Parti conservateur est de bâtir une Alberta forte. Je ne me suis jamais écartée de cette position et je ne le ferai pas aujourd'hui. Je voterai donc pour que l'Alberta reste au sein du Canada, tout en tentant de renforcer les droits provinciaux.
1: D'ailleurs, dans ce foulé-là, récemment aussi, on en a parlé, il y a eu cette entente entre le gouvernement fédéral, le gouvernement de Mark Carney et l'Alberta.
0: Merci beaucoup, Jean-Philippe.
1: Merci, au revoir.
0: Bonne journée.

0: Marie-Michèle Bordua de retour en studio avec nous. Oui, revenons sur ces entreprises en ligne, Marie-Michèle, qui vont devoir investir quoi, 3 fois plus dans le contenu canadien.
1: Oui, c'est une décision rendue hier par le Conseil de la radiodiffusion et des télécommunications, le CRTC. Mm-hmm. Décision qui allège aussi le fardeau pour les diffuseurs traditionnels. Donc, pour ce qui est en ligne, la contribution passe de 5 % des revenus faits au Canada pour la création de contenu local à 15 %. Il y a près du tiers des contributions qui va devoir soutenir la programmation en français, dont des émissions originales en première diffusion. Ça concerne les diffuseurs en ligne dont les revenus canadiens sont d'au moins 25 millions de dollars par année. On peut penser à Apple, Amazon, Spotify, par exemple. D'ailleurs, ces trois entreprises-là contestaient déjà la précédente ordonnance du CRTC devant les tribunaux. À voir ce qu'il en sera cette fois-ci. Les diffuseurs traditionnels, eux, voient leur contribution qui se situe jusqu'ici entre 30 et 45 % diminuer un peu à 25 %. Globalement, l'estimation du CRTC, c'est que toutes ces contributions-là vont se chiffrer à plus de 2 milliards pour le contenu canadien et autochtone. Et puis le CRTC qui a aussi rendu une autre décision, cette fois sur la découvrabilité des contenus canadiens, juge que ce serait prématuré pour le moment d'imposer des normes aux entreprises.
0: Bon. L'animateur américain Stephen Colbert était à la barre de son dernier Late Show à CBS.
2: We love doing this show for you, but what we really, really love is doing this show with you.
1: Une émission qu'il a fait avec et pour le public durant 11 ans. C'est la fin d'une époque, donc, pour cette émission qui a été diffusée sur les ondes de CBS pendant plus de 30 ans, jadis animée par David Letterman. Stephen Colbert, humoriste et critique féroce de Donald Trump, donc, avait pris le relais par la suite. Et même si CBS indique que l'annulation est purement financière, l'ombre de Donald Trump planait pour plusieurs sur cette décision d'annuler l'émission. Dernière émission régulière, donc hier soir, parce que pour Stephen Colbert, chaque émission était spéciale. Alors pour lui, il fallait hier, pour terminer, faire comme chaque émission, mais quand même inviter d'honneur Paul McCartney qui hier a chanté Hello Goodbye.

0: secondes. Oui, c'est Harmonium que vous entendez là, évidemment, qui fera un retour sur scène le temps d'un hommage à Serge Fiori.
1: Le 24 juin, lors du grand spectacle de la Fête nationale du Québec à Montréal. 24 juin, ça fera un an, jour pour jour, que ce grand de la musique nous aura quittés. Et le comité de la Fête nationale qui a dévoilé hier sa programmation, ça comprend ce grand spectacle en direct du Parc Maisonneuve, dont l'un des moments les plus attendus sera sans doute la prestation des membres d'Harmonium, Monique Fauteux, Serge Loca, Libert Subirana et Louis Valois, qui vont se réunir sur scène pour rendre un hommage posthume à Serge Fiori. Un moment qui sera assurément riche en émotions. La soirée, à nouveau animée cette année par la comédienne Guylaine Tremblay, va proposer aussi des performances de plusieurs artistes, parmi eux Diane Dufresne, Pierre Lapointe, Mathieu McKenzie. Grand spectacle qui sera donc diffusé le 24 juin sur Ici Radio-Canada Télé et sur Ici Tout.tv.

0: commence bien la journée, ça, d'entendre du harmonium comme ça. Et parlons maintenant du groupe canadien Hush, qui fait paraître son premier album.
1: Trio montréalais formé des musiciens Miles Dupire-Gagnon, Gabriel Lambert et de la chanteuse originaire d'Atlanta, Paige Barlow, propose ici For Dolly. C'est autant un album, je dirais, à rouler à vélo sur les routes d'été, à s'arrêter dans un champ sous le soleil, que aussi un album qui traduit l'ambiance de fin de soirée. Bref, c'est un album pop-rock psychédélique, musicalement très solide. Je vous propose d'entendre la dernière pièce, Saturn Day.

0: groupe Hush qui nous présente ici tout premier album For Dolly.
1: Alors voilà, vous pourrez retrouver ça sur les différentes plateformes. Merci beaucoup Marie-Michel.
0: Bonne journée,
1: bonne fin de semaine. Voilà pour cette édition d'À la Une. Je vous rappelle que vous pouvez nous suivre évidemment à la radio sur l'application Radio-Canada Audio également. Nous sommes diffusés sur RDI de 6h30, pas de 6h30, de 5h30, oui, à 6h avant l'équipe de Première Ligne ou de Vendredi d'abord l'info. Vous voulez nous écrire à la une @radiocanada.ca ou encore la bulle de conversation sur l'application audio. Tiens, on va se laisser avec Hush, le temps de vous souhaiter une belle journée, une bonne fin de semaine. À lundi.
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1: Les Albertains appelés à se prononcer sur leur place dans le Canada.
8: Should Alberta remain a province of Canada?
1: La première ministre Danielle Smith demandera à l'électorat de se prononcer lors d'un référendum en octobre. Une série qui démarre en force.
9: C'est un ouragan! Les Canadiens, trop forts pour l'instant!
1: Le Canadien de Montréal s'impose par la marque de 6-2 dans le premier match contre les Hurricanes de la Caroline. Et plus de contenu canadien sur les plateformes de diffusion en ligne, c'est ce qu'ordonne le CRTC qui resserre et modernise ses règles. Bonjour, ici Mathieu Bellumeur, bienvenue à Radio Journal. C'est officiel, les Albertains vont se prononcer sur leur avenir au sein du Canada lors d'un référendum en octobre. Leur première ministre, Danielle Smith, en a fait l'annonce dans un discours télévisé hier en soirée. Jean-Philippe Robillard est avec nous. On connaît maintenant la question qui sera soumise aux Albertains.
10: Oui, et c'est une question, Mathieu, telle qu'elle a été formulée, qui ne va pas entraîner la séparation ou l'indépendance de l'Alberta. Elle pourrait plutôt enclencher un processus référendaire, entraîner un autre référendum, celui-là sur la souveraineté de l'Alberta. Cette question, c'est la suivante. Je vous la lis. Vous allez voir, elle est assez longue. L'Alberta doit-elle rester une province du Canada ou le gouvernement de l'Alberta doit-il entamer la procédure juridique prévue par la Constitution canadienne afin de tenir un référendum provincial contraignant sur la question de savoir si l'Alberta doit ou non se séparer du Canada. C'est une formulation, je vous l'ai dit, qui est longue, qui est complexe, mais qui, selon Danielle Smith, la première ministre de l'Alberta, respecte à la fois la pétition des fédéralistes et des indépendantistes de l'Alberta.
1: Et justement, la première ministre Smith a dit qu'elle va voter pour que l'Alberta reste au sein du Canada.
10: Oui, dans son discours télévisé d'une quinzaine de minutes, la première ministre n'a pas caché qu'elle est fédéraliste, qu'elle souhaite que sa province demeure au sein du Canada, parce que selon elle, le Canada peut encore fonctionner et fonctionne même de mieux en mieux, selon elle, depuis que Mark Carney est à Ottawa. On écoute la première ministre, Danielle Smith.
11: J'ai maintes fois réaffirmé que la position du Parti conservateur est de bâtir une Alberta forte. Je ne me suis jamais écartée de cette position et je ne le ferai pas aujourd'hui. Je voterai donc pour que l'Alberta reste au sein du Canada, tout en tentant de renforcer les droits provinciaux.
10: Et il y a le ministre fédéral du Commerce intérieur, Dominique Leblanc, qui a réagi après le discours hier soir sur les réseaux sociaux, qui a écrit que le gouvernement canadien est fermement convaincu que c'est en travaillant ensemble que nous servons au mieux les intérêts des Albertains et de tous les Canadiens.
1: Merci Jean-Philippe.
10: Merci, au revoir.
1: Au hockey maintenant de la Ligue nationale, le Canadien de Montréal a amorcé en Lyon sa série face aux Hurricanes, la série donc de l'Association de l'Est hier soir, en remportant de manière convaincante son premier match contre la Caroline par la marque de 6-2. Compte rendu de la partie avec Marc-Antoine Godin.
9: C'est un ouragan! Les Canadiens, trop
12: Les premières minutes de cette finale d'association étaient une source de préoccupation pour les deux équipes. Le Canadien voulait mieux entreprendre la série face aux Hurricanes qu'il ne l'avait fait contre les Sabres de Buffalo au tour précédent. Les Hurricanes, eux, se méfiaient que leurs 11 journées sans jouer puissent être un cadeau empoisonné. Ils n'avaient pas joué depuis un moment et on voulait profiter de l'élan de notre récent match, a expliqué le capitaine Nick Suzuki, auteur de 3 mentions d'aide. Et le Canadien a frappé fort, inscrivant 4 buts en première période contre le gardien Frédéric Anderson. Les Hurricanes ont pris les devants après seulement 33 secondes de jeu. Mais Cole Caulfield a immédiatement répliqué. Ce fut le point de départ d'une très bonne soirée de travail pour le premier trio du Canadien, qui a peut-être joué son meilleur match des séries à forces égales. L'entraîneur-chef, Martin Saint-Louis.
13: Le résultat qui est sur la fiche de pointage, ça lève la confiance. Mais moi, j'ai aimé comment ils ont géré le match, comment ils sont défendus, comment ils ont respecté nos règlements. C'est un excellent match, eux autres. Je suis content qu'ils se font récompenser.
12: Les Hurricanes n'étaient pas prêts pour la cadence de jeu que leur a imposé le tricolore. Mais du côté de Montréal, on sait que ça ne se produira pas deux fois. La série se poursuit samedi en Caroline. Ici Marc-Antoine Godin, Radio-Canada, à Raleigh.
1: Politique fédérale, Radio-Canada a appris qu'une quinzaine de députés libéraux ont écrit au premier ministre Mark Carney à la fin du mois d'avril pour exprimer leur malaise face au protocole d'entente avec l'Alberta qui permettrait la construction d'un oléoduc. Les élus qui ne souhaitent pas être identifiés publiquement estiment que les reculs environnementaux nuisent à la crédibilité du gouvernement. Jusqu'à maintenant, seul l'ancien ministre de l'Environnement, Stephen Guilbeault, a exprimé publiquement ses critiques face aux plus récentes positions de Mark Carney pour assouplir les règles environnementales. Le Conseil de la radiodiffusion et des télécommunications veut que les grandes plateformes de diffusion en ligne comme Netflix fassent 3 fois plus pour le contenu canadien. Le CRTC a dévoilé de nouvelles mesures dans le but de resserrer les règles et de moderniser sa loi sur la radiodiffusion. Reportage de Juliane Lapointe.
14: Les grandes plateformes de diffusion en ligne vont devoir désormais verser 15 % de leurs revenus générés en sol canadien pour le contenu local. C'est 3 fois plus que la contribution initiale qui avait été demandée par le CRTC en 2024. À l'époque, certains des plus gros diffuseurs en continu, comme Apple, Spotify, Amazon, avaient refusé de payer leur part, ont contesté l'ordonnance du CRTC et ce n'est toujours pas réglé, ça se trouve encore devant les tribunaux. Comment alors s'assurer que les entreprises aujourd'hui vont se conformer à ces nouvelles règles? Voici Alexa Gendron-O'Donnell, elle est directrice générale opérations radiodiffusion au CRTC.
15: On attend la décision de la Cour, mais ça ne serait pas approprié pour nous d'attendre à chaque fois parce que ça donnerait un incitatif à tout le monde d'amener toutes nos décisions à la Cour. Et effectivement, ce n'est pas ça qui se passe.
14: Le CRTC exige également que les services de diffusion en continu accordent une plus grande place au contenu francophone. Le tiers de leur contribution réclamée par le CRTC devra être réservé au contenu en français. Les plateformes devront notamment offrir une part de contenu original dans la langue de Molière et s'assurer que l'offre en français et canadienne est bien visible, accessible facilement par leurs usagers. Ici Juliane Lapointe, Radio-Canada, Ottawa.
1: L'Ontario invoque des risques majeurs d'espionnage pour interdire l'utilisation des drones de fabrication chinoise. La province craint que les autorités chinoises aient accès aux données recueillies par ces drones. Reportage de Luna Marchais.
16: Une interdiction des drones chinois entre en vigueur immédiatement pour les opérations sensibles de la police provinciale de l'Ontario. Il y aura aussi un retrait progressif de ces appareils pour toutes les autres fonctions gouvernementales, comme la surveillance des forêts ou des ponts. Cette décision met un sceau officiel sur une transition qui s'opère déjà en coulisses depuis quelques années, dit Jordan Sicoria, président de l'Association de l'évolution aérienne du Canada. Le cœur du problème avec ces appareils chinois, comme ceux du géant mondial DJI, sont surtout les métadonnées, les journaux de vol et la géolocalisation qui pourraient exposer nos infrastructures critiques s'ils tombent entre des mauvaises mains. Steve Waterhouse, consultant et conférencier en cybersécurité, rappelle que le danger réside dans le cadre légal chinois.
17: En vertu de la loi de 2017 sur le renseignement national et qui donne à ce moment-là à l'autorité du Parti communiste chinois l'option d'aller taper sur l'épaule de la compagnie comme exemple DGI.
16: L'Ontario a choisi d'y aller par étapes pour ne pas paralyser les opérations de première ligne. Une approche tout à fait appropriée, selon Jordan Sicoria. La province entamera prochainement des consultations avec les secteurs publics et privés pour identifier des remplacements locaux. Ici Luna Marché, Radio-Canada, Toronto.
1: Aux États-Unis maintenant, le rideau est tombé hier soir sur l'émission de fin de soirée, le Late Show, animé par Stephen Colbert.
18: Tonight is our final broadcast from the Ed Sullivan Theater, where...
1: Oui, on entend des huées qui témoignent d'un public déçu lors de cette dernière émission au théâtre Ed Sullivan de New York. Le réseau CBS avait annoncé la fin de l'émission l'été dernier à la suite d'une blague de l'humoriste sur un accord de 16 millions de dollars entre Donald Trump et Paramount, la société mère du réseau de télé. CBS a assuré qu'il s'agissait d'une décision financière. Le journaliste et ancien humoriste du groupe Les Cyniques, Marc Laurendeau, estime, lui, que le choix relève plutôt de la censure.
19: Trump n'a aucun sens de l'humour et il a l'écorce sensible. Il ne tolère pas les critiques de la presse. S'agit-il d'un cas de censure? Oui. C'est dans la tradition américaine que d'avoir des humoristes qui parodient les gens du pouvoir. Et d'ailleurs, c'est une belle tradition qui remonte à Mark Twain et tous les présidents ont toléré ça.
1: Stephen Colbert a été à la barre du Late Show pendant 11 ans. Et puis en terminant, c'est aujourd'hui que commence le Grand Prix de Formule 1 du Canada à Montréal avec les séances d'essais libres. Quelques 130 000 visiteurs sont attendus quotidiennement sur le site pendant l'événement. La Société de transport de Montréal a d'ailleurs bonifié son offre pour faciliter les déplacements vers le site des courses. Les hôtels de la grande région de Montréal, pour leur part, affichent un taux d'occupation de 90 % pour la fin de semaine. Voilà, c'était le Radio-Journal. Merci d'être à l'écoute. Bonne journée.

0: bienvenue à l'émission. Je m'appelle Nicolas Haddad et oui, vous écoutez, il n'y a pas deux matins pareils. C'est parti pour 3 heures ensemble jusqu'à 9h ce matin. Merci beaucoup de commencer votre vendredi 22 mai avec nous. Alors, 6 degrés au réveil, ajouté 9, on devrait se rendre à plus 15. C'est notre maximum aujourd'hui dans le sud de l'Ontario avec beaucoup de soleil. Quelques nuages seulement, mais pas du tout de quoi gâter votre vendredi. Alors oui, une belle journée ensoleillée, quelques vents. On pourrait sentir des brises à 30, même des rafales à 50 km/h selon Environnement Canada. Mais globalement, une belle journée. Ça va commencer à s'ennuager vers minuit. Et ce qu'on surveille, c'est évidemment les conditions pour cette fin de semaine. Pas des très belles nouvelles pour vous. En tout cas, samedi, on parle d'une journée assez pluvieuse, dès le matin, de 10 à 15 mm de pluie qui pourrait s'accumuler également. Donc, des températures stables autour de plus 11 pour votre samedi, mais ça risque d'être mouillé. Dimanche, on parle d'un 40% de chance d'averse seulement et les températures maximales vont quasiment doubler. On passe de 11 pour notre maximum samedi à 20 degrés pour notre maximum dimanche. Alors, on va surveiller ces 40% de chance d'averse. Ça pourrait donner ou pas. Lundi, c'est tout pareil, 30% de chance d'averse pour commencer la semaine. Et ensuite, on installe une belle séquence de journées ensoleillées avec des maximums jusqu'à 26 la semaine prochaine. Donc, allez, on a du beau temps qui s'en vient. Faut juste passer un week-end qui risque d'être plus gris là que ce qu'on a connu en fin de semaine dernière. Alors, jetons un petit coup d'œil au menu de l'émission pour aujourd'hui avec Julien Salquio, qui est notre réalisateur. Il n'y a pas deux matins pareils. Salut Julien.
1: Bonjour Nicolas.
0: Alors, on va parler de ce changement et surtout de comment ça a été reçu. On parle des nouvelles directives sur le bilinguisme au Collège militaire royal à Kingston. Ça a beaucoup fait parler la semaine dernière.
1: Ouais, ça fait beaucoup réagir, cette directive interne qui avait été dévoilée dans les médias, comme quoi l'anglais donc devient désormais la langue officielle de travail et de l'administration au Collège militaire royal de Kingston. On a entendu dans les derniers jours bon nombre d'acteurs de la francophonie s'exprimer sur le sujet, décrier aussi beaucoup ce choix. Et ce matin, on va donner, nous, la parole au brigadier général Pascal Godbout, qui est le commandant justement du Collège militaire royal du Canada, pour avoir sa version des faits.
0: Oui, et on est à quelques jours de la fin du mandat du général Godbout au commandement du Collège militaire royal. Donc, on va aussi lui poser quelques questions pour revenir sur ses dernières années de mandat, aussi s'intéresser à la suite de son parcours. Puis, on va aussi parler du nombre de femmes incarcérées au Canada. En fait, c'est un chiffre qui a quasiment doublé en 20 ans.
1: Mais doublé en 20 ans, en tout cas d'après les chiffres qu'on a obtenus de Service correctionnel Canada, il y a plusieurs experts là qui pointent une corrélation aussi avec le durcissement des conditions d'octroi de la liberté sous caution. D'ailleurs, chez nous, le gouvernement Ford a serré la vis justement sur ce dossier. On recevra dans l'émission Justin Pichet, qui est professeur associé au département de criminologie de l'Université d'Ottawa, pour avoir un petit peu son avis sur la question.
0: Oui, un peu plus tard, on va parler de sport et d'une compétition très critiquée parce que les athlètes, Julien, ont le droit de se doper.
1: Ouais, c'est même tout le point de ces Enhanced Games, les Jeux augmentés, si je traduis ça librement. Ça va se dérouler dimanche à Las Vegas, une ligue faite d'athlètes qui vont donc prendre des produits sous encadrement médical. Est-ce qu'on ouvre la voie à une nouvelle voie justement dans le sport, ou c'est le principe et les valeurs même du sport qui sont bafouées? Ça pose en tout cas plusieurs questions économiques, médicales et aussi philosophiques. On va en parler avec Nicolas Moreau qui est de l'Université d'Ottawa, qui est justement expert en éthique du sport et enjeux sociaux.
0: Oui, d'accord. Merci beaucoup, Julien. On se retrouve dans pas longtemps pour faire le tour de l'actualité économique. Puis pour l'actualité culturelle, on compte comme d'habitude sur Katia Saint-Jean du Bureau culturel qui est avec nous en studio. Salut Katia.
2: Salut Nicolas. Bon vendredi.
0: Ah, toi aussi.
2: Donc, ce week-end, oui, toujours aussi chargé à Toronto. On parle de danse contemporaine ce matin. Donc, le théâtre Terminal sur le bord du lac va nous présenter une série de danse contemporaine qui s'intitule Reset. On va en discuter dans les prochaines minutes. Et un peu plus tard, on va discuter probablement de l'événement qui va marquer l'attention cette fin de semaine à Toronto. C'est les portes ouvertes qui sont de retour dans la ville reine. Donc, en ce moment où on peut aller visiter des lieux qui sont habituellement peut-être fermés au public ou pas accessibles au public, c'est le moment de le faire cette fin de semaine. Donc, on a déjà notre parapluie à la main et je vais pouvoir vous donner des détails par rapport là à quelques lieux que vous pouvez visiter.
0: Oui, je sais que les billets pour la tour CN sont partis en quelques secondes
2: très, très
0: seulement.
2: Rapidement.
0: Puis il y a toujours cette station d'épuration d'eau dans l'est de Toronto que tout le monde veut visiter, que j'ai pas encore visité par moi-même, mais peut-être que ce sera l'occasion en fin de semaine. OK, Katia, on se retrouve dans quelques minutes. Puis, du du côté de la salle de nouvelles Annie Poulin-Gardanoy sur l'actualité locale pour nous. Annie, il y a des dizaines de personnes qui font face à des accusations en lien avec des centaines de vols à l'étalage.
3: La police régionale de Peel dit avoir identifié plusieurs individus qui auraient ciblé les mêmes magasins à répétition. Les détaillants victimes incluent la LCBO, Nike, Winners et Walmart. Au total, les policiers ont procédé à 65 arrestations et ont déposé 20 mandats d'arrêt. Les suspects font face à un total de 545 accusations. Selon les policiers, les articles volés étaient souvent revendus ou encore échangés contre de la drogue.
0: Puis, rappelez-vous, hein, on en parlait plus tôt cette semaine du temps actif dans le sud de l'Ontario. Ben, Annie, les chercheurs ont confirmé le passage d'une tornade en Ontario mardi.
3: Selon l'équipe du Northern Tornado Project de l'Université Western, c'est une tornade qui a touché la communauté de Derwent au sud-ouest de London. L'équipe dit qu'elle se fie aux vidéos des événements ainsi que sur les données provenant des radars. Elle doit toujours se rendre sur les lieux pour déterminer la force et la trajectoire exacte de cette tornade. Les chercheurs indiquent aussi que des dommages ont été causés par une autre tempête qui, elle, a généré des rafales allant jusqu'à 145 km/h. Ça s'est passé à l'est de London mardi.
0: Wow. OK. Merci beaucoup, Annie Donquin. Je pense que c'est une première, oui, tornade en Ontario pour la saison. On va garder un œil là-dessus. Mais en tout cas, c'est la première dont j'entends parler. Puis la saison ne fait que commencer. Et 6h16 au sport, vos Blue Jays ont terminé leur série de 4 matchs au Yankee Stadium cette semaine sur une excellente note en blanchissant New York 2-0. Et donc, la série termine divisée 2-2. On partage les honneurs avec les Yankees. La stratégie de Toronto et de ses releveurs a fonctionné à merveille. On a vu une performance exceptionnelle de la recrue Spencer Miles. Il a lancé pendant 4 manches et un tiers et n'a accordé que 2 coups sûrs. Il a retiré 6 frappeurs sur des prises. Et ensuite, c'est George Springer qui est allé sceller la victoire avec un circuit en 7e manche qui a produit 2 points. Prochain rendez-vous, les Jays reviennent à Toronto ce soir pour entamer une autre série face aux Pirates de Pittsburgh. C'est Kevin Gausman qui sera sur la butte ce soir. Et puis au basket féminin, dur lendemain de veille pour le Tempo de Toronto qui a subi sa pire défaite de la saison, 100-72 face aux Lynx du Minnesota. Kia Nurse a quand même brillé en sortie de banc avec 23 points. Merci Kia. Alors le Tempo va tenter de se reprendre demain samedi en accueillant l'autre équipe d'expansion cette année dans la WNBA. C'est Portland qui nous rendra visite au Colisée Coca-Cola. Et 6h17 minutes.

0: 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Dans les nouvelles économiques ce matin, Julien, si vous préparez vos grillades de l'été, préparez-vous aussi à payer plus cher pour votre viande.
1: Ouais, surtout si vous êtes amateur de viande de bœuf, hein, parce que ça reste toujours dans les records au pays, selon les derniers chiffres de Statistique Canada. Le prix du bœuf qui a grimpé de plus de 62% depuis 2021, et les derniers chiffres là qui couvrent donc jusqu'au mois d'avril de cette année, montrent qu'au cours des 12 derniers mois, donc dans la dernière année, le prix a monté de plus de 12%. Il y a plusieurs éléments pour l'expliquer. Les sécheresses déjà qui se sont étendues sur plusieurs années, des troupeaux qui aussi tendent à se réduire en taille, et puis surtout des coûts de production qui sont globalement à la hausse et qui ne sont pas arrangés non plus avec le prix aussi de l'essence en ce moment. Après, il n'y a pas que le prix du bœuf qui a augmenté dans les 5 dernières années. Il y a aussi le cas du porc ou du poulet, mais c'est beaucoup moins fort que ce qu'on voit avec le bœuf.
0: Je me demande s'il y a une tendance parallèle, Julien. Ces jours-ci, je vois que les burgers sont de plus en plus minces. Hein? Peut-être que l'un explique l'autre.
1: Faudrait poser la question à la personne qui vous les prépare.
0: Sinon, le CRTC en remet une couche sur les diffuseurs en ligne pour les forcer à en faire plus pour le contenu canadien.
1: Ouais, trois fois plus même. Les diffuseurs en ligne vont maintenant devoir injecter 15% de leurs revenus faits en sol canadien pour la création de contenu local. Jusqu'ici, c'était donc 5% et ça avait déjà été source de débat. Dans les investissements, 30% devront servir à soutenir de la programmation en français. Rien n'a été ajouté en revanche quant à la découvrabilité du contenu canadien sur ces plateformes. Ça attire l'attention bien sûr, parce que on est toujours en bras de fer avec certains gros acteurs américains après la taxe sur les services numériques. Et puis ce genre de mesure, ça pourrait aussi amener de l'eau au moulin pour l'administration Trump dans le bras de fer commercial.
0: Et sur les marchés ce matin?
1: Le prix du pétrole a baissé un peu hier sur les marchés nord-américains. Tôt ce matin, tant le WTI que le Brent affichaient des reculs de près de 6%. Le Brent qui d'ailleurs se négocie en ce moment autour de 105 $ du baril, mais ça repart un peu à la hausse ces cours-là en ce moment. Reste que ça a donné un peu d'air aux marchés internationaux. D'ailleurs, ce matin, de l'Asie à l'Europe, la plupart des marchés sont dans le vert.
0: Attendons l'ouverture du TSX. Merci beaucoup Julien, les 6h20. Katia Saint-Jean du Bureau culturel est avec nous. Alors Katia, le théâtre Terminal sur le bord du lac présente un programme de danse contemporaine pour cette fin de semaine.
2: Exactement, c'est 5 œuvres qui seront présentées dans le cadre du programme Reset qui est présenté au théâtre Terminal ce week-end. Certaines sont des œuvres récentes comme And I'm in Way Over My Head Here du chorégraphe Peter Chu ou bien You Only Live Once de Deborah Lundmark. D'autres œuvres sont en tournée depuis un certain temps et sont maintenant de passage à Toronto. C'est le cas de la pièce FOMO qui a été créée par le duo Vera Kvarkakova et Jérémy Galdiano. Ça a été mis en scène pour la première fois en 2021. Cette pièce qui parle un peu de la sensation qu'on connaît tous, the fear of missing out, la peur de passer à côté de quelque chose, ce sentiment d'anxiété, que quelque chose d'excitant ou de plus intéressant se passe ailleurs que là où nous sommes. J'en ai donc discuté avec Vera Kvarkakova et Jérémy Galdiano.
3: On a commencé encore dans cette époque analogue. Et la danse, c'est l'art éphémère. Donc déjà avec l'entrée des caméras et qu'on pourrait regarder la pièce en rétrospective. Après, c'est déjà sensation différente que souvent on danse comme on est sur scène, le moment-là. Avec les réseaux sociaux, ça bougeait encore plus loin. Maintenant, la danse se focus beaucoup plus dans la technique, dans montrer les meilleures choses. Mais je pense pour la création, on n'a pas pensé seulement comment les danseurs se présentent sur les réseaux sociaux, mais en général, la société qui présente cette highlight, qui ne fait pas vraiment l'image complexe de la vie de quelqu'un, mais plutôt une sculpture des meilleures choses qu'on veut présenter.
2: Et pour vous, Jérémy?
4: On a aussi voulu, représenter l'anxiété aussi et la façon, souvent quand on est souvent sur notre téléphone et quand on fait rien, on fait juste scroller. On a cette sensation d'anxiété de pas avoir accompli quelque chose. Donc la pièce, elle commence comme ça. On a choisi une musique aussi qui a cette vibration qui en toi représente l'anxiété. Donc on tape là-dedans direct Et ouais.
2: Comment est-ce que cette exploration-là, toutes ces pensées-là se sont traduites en langage visuel pour vous? Comment traduire, bon, cette idée du FOMO, cette idée d'anxiété dans votre langage visuel? Parce que vous venez quand même tous deux d'un monde très classique de danse. Comment est-ce que ça s'est transformé de cette exploration, de ces discussions-là en ce qu'on voit sur scène avec FOMO?
4: Ben, on a beaucoup utilisé, déjà dans notre mouvement, dans notre style chorégraphique, on utilise la gestuelle de tous les jours, en fait. Donc, c'est ça qui nous inspire. Et souvent, la chorégraphie est basée à partir de ça. Comment dire, Vera?
3: Oui, de vie normale, en fait.
4: De
3: mais
4: vie
3: comme
4: normale,
3: on le place
4: ouais.
3: un peu dans la vitesse différente ou dans le contexte
4: exact.
3: Un peu bizarre, là, on joue avec la chorégraphie qu'on fait pas la pantomime, mais parce que ça vient dans le contraste avec le mouvement complètement abstrait. Tout d'un coup,
4: ouais.
3: le mouvement qui vient de la vie quotidienne, mais dans, par exemple, la vitesse super vite. Et après, on passe à une autre chose. Donc, l'impression dans le public peut-être passe, mais on ne le lit pas
4: Comme dans
3: comme
4: un
3: la
4: ordre
3: phrase.
4: correct,
3: C'est, ça reste plutôt comme émotion, même si
4: ouais.
3: on le dit avec quelque chose de très concret.
2: On l'a dit en tout début, mais le spectacle a été présenté depuis 2021. On continue à le mettre sur scène. Comment est-ce qu'on fait pour maintenir une chorégraphie aussi longtemps, de la revisiter encore et encore et encore, dans un monde qui continue de changer, en fait? Parce que 2021, c'est juste après la pandémie. Peut-être cette idée de FOMO a été encore plus large à l'époque. Elle
4: ouais.
2: continue de l'être, mais elle se transforme aussi. Jérémy, je vais commencer avec vous, alors que vous êtes en plein dedans
4: ouais.
2: en ce moment.
4: Ouais.
2: C'est quoi de revisiter?
4: En fait, pour moi, c'était la revisiter, il y a plein de choses. C'était la première fois que je la revisitais tout seul, surtout parce que Vera l'a revisité toute seule, elle, en Allemagne. On l'a créé ensemble, on l'a fait ensemble à Montréal. Et là, c'est moi qui la revisite tout seul longtemps après. Donc, il y a plein de choses que je vais peut-être un peu dans les zigzags. Mais déjà, il y a le point émotif, c'est-à-dire que c'est des musiques et des pas qu'on a créés ensemble à l'époque qui me rappellent et qui nous rappellent notre début quand on a décidé de chorégraphier. Donc ça, pour moi, quand j'ai commencé ici, c'était ultra touchant. De replonger là-dedans et de seul coup, t'as ton cerveau qui va, qui te dit ah ouais. Mais en même temps, j'ai gardé telle qu'elle a été créée, en fait. Bien sûr, sur des gens différents. En plus, la pièce, originalement, elle est créée pour 7 danseurs. Et ici, elle est sur 13 danseurs. Donc, ça a été tout à fait un autre take.
3: Oui, bizarrement, même si la vie continue et des choses se changent, même quand j'ai le remonté l'année passée avec les danseurs très, très jeunes, ils se liaient avec tout ce thème tout de suite, direct. Je pense qu'on est assez ouvert avec Jérémy d'adapter des choses sur les danseurs avec qui on travaille, mais je pense que le sujet reste assez fort, hein, comme
4: fort.
3: C'était créé en 2021.
4: Ouais.
3: Pour les gens maintenant, comme on partage l'idée initiale qu'on a eue, je pense qu'on a tout de suite senti avec les danseurs qu'ils comprennent, qu'ils aiment danser autour de ça parce qu'ils peuvent lire toute cette expérience qu'ils ont avec.
4: Complètement, et je l'ai réalisé ici. Tu sais, là, on a des sections où c'est des photos. Ils ont des mouvements d'isolation et ça crée des photos comme si on faisait clac, clac, clac, clac, clac. Ici, ils ont adoré, donc.
3: Ouais. Même s'ils sont déjà différents des générations que nous,
2: ouais.
3: comme les danseurs,
4: ouais.
3: oui.
2: On vient d'entendre le duo de danseurs et les chorégraphes Vera Kvarkakova et Jérémy Galdiano. Ils présentent la pièce FOMO cette fin de semaine à Toronto. C'est une pièce qui explore le quotidien. Par exemple, eux qui ont essayé de mettre en mouvement ce symbole de j'aime, hein, le pouce en l'air sur Facebook.
0: Okay,
2: qu'est-ce que ça veut dire dans la gestuelle de nos jours? Qu'est-ce que ça représente dans notre relation entre nous, mais aussi avec les réseaux sociaux. Donc, c'est présenté dans le cadre de la série Reset, qui inclut 5 œuvres contemporaines. C'est au Théâtre Terminal ce soir et demain. Vous allez retrouver les détails en ligne au terminaltheater.ca.
0: Oui, d'accord. Et si vous avez aimé le spectacle, envoyez-nous un petit message via la bulle de conversation pour nous dire si vous validez avec un petit pouce en l'air, justement, pour la pièce FOMO. Merci, Katia. En musique, avec Marc Desmarcos.

0: Mac DeMarco avec un extrait d'un album sorti il y a 12 ans déjà, c'est son album Salad Days, on vient d'entendre Johnny's Odyssey. Il en connaîtra une odyssée, hein, Mac, qui va terminer dans les prochains jours sa tournée dans le sud des États-Unis. Il va passer l'été en Europe en faisant tourner son dernier disque qui est sorti l'an dernier. Bon, c'est un départ, hein, de ce qu'on connaît du côté de Mac avec ses projets récents, un son un peu plus électronique. Là, j'ai décidé que ce matin, on allait replonger dans les archives et écouter cette belle guitare qui lui a permis de se faire connaître partout autour du monde. Alors, plus tard à l'émission, on va revenir à l'actualité de chez nous. Le nombre de femmes derrière les barreaux a quasiment doublé en 20 ans au Canada. Les prisons provinciales débordent également. Alors, face à cette crise, on a vu, par exemple, le gouvernement Ford injecter des milliards pour agrandir le nombre de lits disponibles, notamment, par exemple, au centre Vanier pour femmes à Milton. Est-ce la bonne solution? On va en parler avec le criminologue Justin Pichet. Il se joint à nous dans une quinzaine de minutes. C'est l'heure de vos nouvelles. On retrouve Annie Poulin pour faire le point. D'abord, Annie, la proposition de l'Université York de déménager le Collège Glendon au nord de Toronto et d'éliminer son statut de faculté fait beaucoup parler sur le campus.
1: La direction de l'université a présenté le plan mercredi lors d'une rencontre du conseil de la faculté du collège. Les explications d'Étienne Lajoie.
2: Je suis choqué. Sur le niveau émotionnel.
3: La proposition de l'Université York de revoir la structure du Collège Glendon a secoué le professeur Mike Palamarek. Le plan proposé suscite de nombreuses interrogations chez lui et ses collègues, même si la direction de l'université insiste pour dire qu'il s'agit uniquement d'une proposition et qu'aucune décision ne sera prise sans l'aval du personnel du collège.
4: Where am I in this proposal? What role do I have?
3: Le professeur Marlon Valencia, qui dirige le département de communication et de culture mondiale, se demande où il se trouve dans la proposition.
4: The emphasis was put on official bilingualism.
3: Il note que l'accent a été mis sur le bilinguisme officiel et les professeurs qui enseignent en français, ce qu'il ne fait pas lui-même. L'Association des professeurs de l'université estime que le Sénat de l'établissement devra autoriser la dissolution de la faculté de Glendon. La démarche de l'université s'inscrit dans une volonté de s'attaquer aux ennuis financiers du collège. La rectrice et vice-présidente aux affaires académiques par intérim de l'université, Lena Bae-Jung, qui a présenté le plan mercredi, a dit apprécier la discussion avec le conseil de la faculté. Elle ajoute par courriel qu'elle ne souhaite pas faire davantage de commentaires ni spéculer sur les suites possibles de la proposition. Ici Étienne Lajoie, Radio-Canada, Toronto.
0: Puis la police de Toronto intensifie les recherches pour retrouver une adolescente disparue depuis plus de 6 jours.
1: Les autorités indiquent que Kester, âgée de 14 ans, a été vue pour la dernière fois vendredi soir dernier à North York. Les recherches sont maintenant qualifiées de niveau 1, soit le niveau le plus élevé. La police indique que des plus de 3000 signalements de personnes disparues l'année dernière, seules 5 recherches ont été classées au niveau 1.
0: Maintenant, des experts se font rassurants par rapport à la probabilité de voir une épidémie d'Ebola ici chez nous.
1: Un premier patient fait l'objet d'un dépistage du virus selon le ministère de la Santé de la province. Des experts estiment toutefois que les risques de propagation générale ici demeurent extrêmement faibles. Les informations de Jérémy Bélanger.
5: Le virus ne se transmet pas facilement, mais il peut provoquer une maladie très grave, explique le spécialiste des maladies infectieuses de l'Hôpital général de Toronto, Dr. Isaac Bogosh. Le virus Ebola se transmet surtout par les fluides corporels comme les selles, l'urine, le sang ou même la salive. Dr. Bogosh ne pense pas que la province ni le pays soient à risque d'une épidémie. Même si les risques de transmission sont faibles, aucun vaccin ni traitement n'est disponible pour cette variante du virus, ce qui suscite des inquiétudes pour le Dr. Jérôme Lys, directeur médical de la prévention des infections à l'hôpital Sunnybrook.
6: Cette fois-ci, cette éclosion est quand même un peu différente que les précédentes et il y a des signaux qui sont quand même un peu inquiétants. Alors, il faut être prêt, mais le risque général pour la population demeure très faible.
5: Pour rappel, un premier patient revenant de l'Afrique de l'Est fait actuellement l'objet d'un dépistage en Ontario. Aucun cas n'est confirmé pour l'instant. Des travailleurs humanitaires, dont certains membres de la Croix-Rouge canadienne, se rendront en République démocratique du Congo, où l'Organisation mondiale de la santé évoque un risque épidémique élevé. Plus de 600 cas suspects à l'échelle mondiale et 139 décès présumés ont été recensés en date du 20 mai, selon l'OMS. Ici Jérémy Bélanger, Radio-Canada, Toronto.
0: Puis Toronto lance un projet pilote, Annie, pour piétoniser la rue Church.
1: La principale rue du quartier LGBTQ+, sera donc sans voiture du 19 juin au 21 août. Les conseillers municipaux ont voté hier en faveur de ce projet pilote. Ceux qui soutenaient la mesure s'appuyaient entre autres sur le succès de la rue Sainte-Catherine à Montréal comme modèle de vitalité urbaine et de croissance économique. Le projet pilote sera également l'occasion pour la ville de Toronto d'élaborer une politique et des lignes directrices sur la piétonnisation des rues de manière saisonnière.
0: Et puis, le gouvernement de l'Ontario appelle les résidents d'Aurora à mettre à l'abri leurs aliments et leurs déchets.
1: Il rapporte que plusieurs personnes ont signalé avoir observé un ours dans les environs récemment. Selon le ministère des Richesses naturelles, la présence d'un ours a notamment été rapportée près de la rue Edward, où se trouvent plusieurs résidences. Il ajoute que le passage d'un seul animal peut mener à plusieurs signalements. Il demande aux résidents de ne pas laisser de nourriture à l'extérieur, de retirer les mangeoires à oiseaux et de sortir les poubelles uniquement dans des bacs à l'épreuve des animaux le jour même de la cueillette.
0: Oui, d'accord. Merci beaucoup, Annie. Je ne me rappelle pas la dernière fois que j'ai entendu parler d'un ours dans le Grand Toronto, mais ce n'est pas impossible. Hein? Donc, à Aurora, vous savez quoi faire. Merci pour les infos. 6h36. Et 6 degrés ce matin dans le Grand Toronto. Plus tard cet après-midi, on pourrait rejoindre les 15 degrés Celsius à Toronto avec une belle journée ensoleillée qui vous attend. Hein. On ne verra pas trop de nuages avant minuit, mais à partir de demain, ben, ce sera le début de la pluie. Dès le matin, on parle d'un week-end assez pluvieux. Samedi, on va accumuler entre 10 et 15 mm de pluie, nous dit Environnement Canada. Maximum de plus 11 seulement. Dimanche, 20 degrés pour le maximum et un 40% de chance d'averse. Et tout ça nous permettra, rendu à la semaine prochaine, de lancer les choses avec beaucoup plus de soleil que la fin de semaine. Hein. Mardi, mercredi, jeudi, on a des belles journées ensoleillées avec des 26 degrés Celsius au menu. Lundi, un petit 30% de chance d'averse, à voir si ça va se concrétiser. Maintenant, on jette un coup d'œil à un dossier qui fait parler partout autour du monde, mais ici au Canada également. Ce vol d'Air France à destination de Détroit qui a été dérouté vers l'aéroport de Montréal cette semaine a beaucoup fait parler. Il y a un ressortissant congolais qui a été interdit d'entrer sur le territoire américain en raison de l'épidémie en République démocratique du Congo, une épidémie d'Ebola. Le passager qui ne présentait pas de symptômes est finalement retourné à Paris. On l'entendait hein, dans le bulletin d'Annie, un patient hospitalisé en Ontario à son retour de l'Afrique de l'Est a subi un test de dépistage pour l'Ebola. Avant hier, l'OMS recensait près de 600 cas suspects en RDC et 139 décès présumés en lien avec ce virus. Alors, ici en Ontario, comment la communauté congolaise voit-elle ce phénomène? Mon collègue Charles Bourgeois en parlait avec Patrick Mpiana, qui est président de l'Association des Congolais de l'Ontario. Il lui a demandé son point de vue sur comment la diaspora congolaise vit ces événements qui inquiètent sur le plan de la santé publique. On va écouter.
7: Une très grande préoccupation par rapport à cette mauvaise nouvelle. Je sais que Ebola était déjà apparu au Congo il y a quelques années, mais c'était derrière nous. Hein. Maintenant que ça ressurgit, on est très préoccupés. Pourquoi? Parce que d'abord, on a des familles sur place au Congo. Et puis ici, on sait que nous avons des compatriotes qui voyagent au pays. Et on craint que lorsqu'ils voyagent comme ça, si des mesures ne sont pas anticipées pour pouvoir éviter la propagation, on craint que ça puisse se transmettre comme ça, parce que la transmission, c'est au contact, hein, c'est ça le problème.
5: Quelle est la situation sur place que vous pourriez nous partager aujourd'hui?
7: Nous suivons tous hein, les informations. L'épidémie, pour l'instant, c'est dans la partie orientale du pays.
5: Ouais.
7: C'est vraiment à l'extrême, hein, je peux dire même à peu près 2 500-3 000 kilomètres.
5: Ok.
7: Ce n'est pas Kinshasa. Alors, la partie ouest, on est safe. Juste là, on n'a pas détecté des cas d'Ebola. Mais c'est plus vers la partie orientale, dans la province d'Ituri, qui est voisine à l'Ouganda. Et d'ailleurs, il y a encore un foyer d'Ebola dans l'Ouganda même. Donc, pour l'instant, la situation est plus préoccupante à l'est du pays qu'à l'ouest ou même au centre. Donc, sinon, à Kinshasa, on entend dans la capitale, où il y a une grande concentration de la population aussi, hein. Pas des cas d'Ebola, on suit les informations minute par minute, et puis on a des amis qui sont sur place, ou même la famille, ils ne nous rapportent pas des cas de panique à Kinshasa, par exemple, ou même dans d'autres provinces. Comme dans la province d'Ituri, qui est située à l'extrême est du Congo.
8: Qu'est-ce que vous disent vos amis, vos familles? Est-ce que vous leur avez parlé récemment?
7: Bien sûr, ce n'est pas du tout une bonne nouvelle, hein. C'est une très mauvaise nouvelle. Humainement parlant, on doit être inquiet, hein, parce que lorsqu'il y a une épidémie pareille qui ressurgit, on sait ce que ça fait l'épidémie du Covid, hein. Et puis Ebola aussi, on sait, c'est des mauvais souvenirs, mais lorsque ça ressurgit, il est très logique que les gens puissent s'inquiéter. Alors nous ici, on est inquiet pour ceux qui sont au pays. Si quelqu'un a des symptômes, il faudra vraiment envisager immédiatement la quarantaine, pour éviter que ça puisse se propager, pas c'est au contact physique. Hein.
8: Est-ce que dans votre entourage, peut-être des membres de la diaspora ont annulé ou envisagent d'annuler des voyages en RDC pour éviter justement de prendre un risque, quel qu'il soit?
7: Bien sûr, j'en connais, hein, qui ont annulé ou reporté le voyage en attendant de voir l'évolution de la situation. Par contre, il y a des cas, il y en a qui ont des cas vraiment d'extrême urgence, des cas que je connais, par exemple des cas de deuil dans des familles. Mais j'ai dû conseiller tout à l'heure à une compatriote de pouvoir envisager tout, hein, les masques, tout ce qu'il y a comme des sanitaires, des choses comme ça pour prévenir. Et puis éviter les contacts, même si vous vous déplacez, mais éviter au maximum des contacts avec d'autres personnes. Mais surtout, être couvert de masques immédiatement, même pendant le vol ou même à l'arrivée à l'aéroport, vous devez toujours être couvert de masques et savoir... désinfecter ses mains, hein,
8: ouais.
7: Vous êtes en contact avec des gens, ou même éviter quand même carrément de serrer les mains. Il n'y a pas de honte, hein, pour ça. Hein. C'est une question de prendre des précautions extrêmes pour éviter qu'il y ait une possible contamination et ça passe vite. Parce que si une personne est contaminée, vous allez rentrer en contact avec une autre, peut-être deux autres, ainsi de suite. Et c'est la chaîne, hein, et puis... on ne saura plus arrêter ça, mais c'est question d'être quand même responsable.
8: Absolument.
7: Et prendre des précautions extrêmes.
0: C'était Patrick Mpiana, le président de l'Association des Congolais de l'Ontario, qui était avec notre collègue Charles Bourgeois hier à l'émission Dans la Mosaïque. Vous voulez en savoir plus, rendez-vous sur notre site web radio-canada.ca/Ontario. Les 6h41, on change de cap pour jeter un coup d'œil à un événement qui va marquer la fin de semaine à Toronto, le fameux week-end qui attire des portes ouvertes. On appelle ça en anglais Doors Open Toronto.
9: Exactement, c'est un événement qui sert à faire découvrir aux citoyens des lieux inusités ayant une importance architecturale, historique ou sociale dans la ville. On présente cette année plus de 160 édifices pour le grand public et plus d'une vingtaine qui vont être disponibles pour la toute première fois. Parmi les classiques qui sont de retour cette année, on trouve l'usine de traitement des eaux R.C. Harris, la raffinerie Redpath ou bien l'ancien hôtel de ville de Toronto. La Société d'histoire de Toronto qui participe aussi à l'événement cette année pour nous plonger dans le 18e siècle et pour nous faire mieux découvrir le lieu où se tiendra plusieurs festivités de la FIFA. J'en ai discuté avec Roland Smith de la Société d'histoire de Toronto.
10: Alors, le site que nous allons occuper cette semaine, c'est le site du Fort Rouillé, qui se trouve sur le terrain de ce qu'on appelle le Canadian National Exhibition, le CNE. Et nous sommes juste à côté de la

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4: Archéologie de fait, et il y a beaucoup de textes quand même de cette époque qui en parlent. Le fort rouillé, quand la Nouvelle-France a été perdue, les soldats se sont retirés sur Québec et repartir probablement en France. Et ils ont, avant de partir, ils ont brûlé le fort afin de ne pas le laisser dans les mains de l'ennemi. Il ne faut pas que les gens s'attendent à voir un fort comme Fort Niagara ou quelque chose comme ça. Mais on est là pour dire l'histoire, on s'installe, on a une tente et beaucoup d'illustrations, des panneaux illustrant les trois forts, parce qu'on parle des trois forts français, le premier étant à Baby Point et l'autre à l'embouchure. Alors on est vraiment là pour sensibiliser les gens à la présence française à Toronto, on va dire 17e, 18e siècle.
5: On vient d'entendre Roland Smith, la Société d'histoire de Toronto, qui participe à cette grande tradition des portes ouvertes de Toronto. Donc, c'est une habituée de l'événement et du lieu aussi. Mais il y a quand même quelques nouveautés à découvrir cette fin de semaine, notamment les espaces de Netflix à Toronto. Le quartier général de la plateforme de diffusion est installé dans le bâtiment de The Well, en bas de l'avenue Spadina. Donc, une première participation pour l'organisme à portes ouvertes. Il y a toute une programmation, comme je l'ai dit, 160 lieux à visiter. Donc, vous pouvez retrouver la programmation complète en français sur le site web doorsopenontario.on.ca.
6: Oui, génial. Mettez des espadrilles confortables et n'oubliez pas le parapluie. OK, Katia, on en parle lundi. Il est 6h46. Le visage de la population carcérale au Canada change à une vitesse préoccupante. On regarde les plus récentes données du Service correctionnel du Canada et on remarque rapidement que le nombre de femmes incarcérées au niveau fédéral a quasiment doublé en 20 ans. On est passé de 445 femmes incarcérées en 2004 à 886 aujourd'hui. Et en Ontario, c'est pareil. Une enquête de CBC révèle un bond de 38% du nombre de détenus dans les prisons de la province depuis 2019. Détenus ici au féminin, bien entendu. Alors, pour répondre à cette crise de surpopulation qui pousse le système à la limite, le gouvernement de Doug Ford a annoncé un plan massif de 4 milliards de dollars pour construire ou agrandir des établissements carcéraux, incluant l'ajout de lits dédiés aux femmes à Milton, par exemple, ou encore l'agrandissement du centre correctionnel et de traitement de la vallée du Saint-Laurent pour ajouter 25 places qui seraient uniquement réservées aux femmes. Pour comprendre les causes de cette hausse et évaluer la réponse des gouvernements, on reçoit ce matin Justin Piché. Il est professeur titulaire au département de criminologie à l'Université d'Ottawa. Justin, bonjour et bienvenue à l'émission.
7: Bonjour.
6: Alors, deux fois plus de femmes incarcérées en 20 ans au niveau fédéral, une hausse de 38% en Ontario depuis 2019. Qu'est-ce qui explique que de plus en plus de femmes se retrouvent aujourd'hui derrière les barreaux?
7: Donc, l'augmentation du nombre de femmes dans les pénitenciers fédérales et aussi les prisons provinciale et territoriale canadienne, c'est lié à une réduction progressive des aides sociales auxquelles les femmes ont généralement davantage recours que les hommes, comme des aides aux revenus puis d'autres programmes. Puis c'est la féminisation de la pauvreté en fait qui entraîne une augmentation du nombre de gens de femmes qui vivent sans abri. Aussi la consommation de drogue en public. Puis ça mène aussi à des crimes de survie, comme le trafic des drogues, le travail du sexe. Puis aussi la criminalisation. On voit aussi la criminalisation de défense pour les femmes qui, en raison de leur situation économique, n'ont pas pu échapper à des situations de violence avec leurs partenaires, les hommes. Puis eux, ils finissent à recourir à la violence puis ils se retrouvent en prison pour ça.
6: Donc, si on résume, est-ce qu'on dirait que les crimes sont plus graves ou est-ce que c'est aussi la manière de punir qui a changé?
7: Well, je pense que c'est la façon que les gouvernements

0: approche les gens qui vivent des situations difficiles, qu'eux, ils ont plus accès à des supports, puis on tourne vers des situations où, oui, il y a dans un certain contexte, plus d'actes qui sont contre la loi, qui sont visibles à la police. La police, ils paient beaucoup d'attention aux gens qui sont sans-abri. Puis plus de femmes se trouvent sans-abri quand on a moins et moins de logements sociaux. Ça, tu sais, dans les années 1990, par exemple, le gouvernement de Jean Chrétien avec le ministre de Finances, Paul Martin, eux, ils ont désinvesti de logements sociaux fédéraux. Puis ça a créé des problèmes, puis plus de problèmes pour les femmes que pour les hommes, parce que c'était plus eux qui avaient accès à ces programmes-là. Donc, on est dans des situations difficiles, et les femmes, oui, il y a du recours à des actes illégaux, mais il y a aussi une criminalisation de cette pauvreté-là qui mène à plus de femmes en prison. Puis comme j'ai mentionné, quand elles sont plus dans un contexte économique où ils ne sont pas capables de quitter leur partenaire parce qu'ils ne peuvent pas d'une façon financière, ça produit des situations de violence puis d'autodéfense. Puis c'est certainement le cas pour les femmes qui se retrouvent au pénitencier fédéral ou fédéraux. C'est des gens qui, ils ont vécu la violence eux-mêmes, puis ils répondent à la violence avec la violence pour se défendre puis pour survivre. Je dis pas c'est une violence ou d'autres violences, c'est correct, mais c'est juste des faits.
1: C'est une explication. OK. On parle énormément ces jours-ci en Ontario d'un accès qui, selon le souhait du gouvernement Ford, serait plus difficile pour la libération sous caution. Quel rôle joue la libération sous caution plus compliquée d'accès dans l'engorgement des prisons? Pour, je pense aux gens qui sont en attente de procès, la détention préventive, je veux dire, c'est un nombre écrasant de personnes qui sont incarcérées en ce moment, qui sont dans l'attente de leur procès.
0: Oui, on sait, durant les années 1980 puis 90, c'était environ 23 à 30 % des gens, dépendant de l'année, qui attendaient leur procès en prison provinciale. En 2000, c'était autour de 40 %. Puis en 2004-2005, ça a monté au-delà de 50 % pour la première fois, puis ça demeurait toujours au-delà de ce niveau-là depuis ce temps-là. Puis en Ontario, en ce moment, 85 % des gens qui se retrouvent en prison provinciale attendent leur procès. Donc, ça a été une explosion énorme à partir de plusieurs décennies, mais certainement dans un contexte, tu sais, « jail not bail », ça est devenu encore plus un problème. Donc, oui, on a beaucoup de gens qui sont en prison, sont dans des conditions difficiles avec des surpopulations pour les capacités qui existent. Puis, le gouvernement Ford, au lieu d'investir en amont sur des choses qui préviennent les gens de commettre des actes illégaux ou de se retrouver en prison, eux, ils décident, hey, on fait pas de la prévention, nous, on fait de la réaction, puis on dépense des milliards de dollars sur des nouvelles prisons. Puis, tu sais, quand le grand public pense, hey, c'est qui qu'on met dans ces prisons-là? Je pense pas que c'est des femmes. Je pense pas que c'est des femmes qui sont marginalisées, que les gens pensent qu'on va emprisonner. Puis c'est des femmes qui se font mettre dans des situations où eux, ils vivent de la violence dans les prisons eux-mêmes. Par exemple, à Vanier, à Milton, 1 sur 5 femmes vivent la violence par les gens qui travaillent là. C'est des femmes qui sont déjà traumatisées, ils arrivent dans un contexte institutionnel, puis ils se font traumatiser encore une fois. Puis le gouvernement Ford, je vais juste dire, ils construisent plusieurs espaces pour les femmes.
1: Oui, ben justement, c'est intéressant que vous parliez du centre Vanier à Milton. Je suis allé regarder les chiffres. 130 % de capacité. Donc, c'est-à-dire qu'on est au-delà d'un tiers de la capacité pour laquelle la prison Vanier est conçue, ou le centre Vanier, on va l'appeler. Donc, est-ce que cette surcapacité joue un rôle dans cette violence que vous décrivez, qu'on retrouve dans les milieux carcéraux?
0: Certainement, c'est un contexte où il y a la violence entre les prisonniers eux-mêmes, mais il y a aussi la violence des gens qui travaillent en prison contre les gens qui sont emprisonnés. Écoute, à Vanier, le gouvernement Ford, ils ont annoncé en juillet 2025 qu'ils voulaient ajouter 50 lits à Vanier. La semaine passée, ils ont annoncé un autre 50 lits. Mm-hmm. Ils vont faire du double bunking. Pas une bonne idée si tu essaies de prévenir la violence entre les femmes qui sont incarcérées. Mettre deux dans une cellule qui est supposée être pour une seule personne. Eux, ils veulent ouvrir ça en mars 2028. C'est loin, ça. C'est quelques années. On pourrait faire beaucoup de choses pour prévenir le crime puis prévenir que les gens entrent en prison entre ce temps-là, qui serait beaucoup plus facile, plus efficace, puis plus, c'est moins coûteux aussi. Mm. Mais on le fait pas. Le gouvernement Ford, ils décident, ils veulent construire 100 espaces pour femmes. Ça coûte 13 millions de dollars par année pour enfermer 100 personnes, 357 dollars par jour, 130 000 dollars par année. Voyons, on peut faire beaucoup mieux que ça, que de dépenser 60 millions de dollars pour construire 100 nouvelles cellules à Vanier. Puis c'est pas la seule, tu sais, à Thunder Bay, il va y avoir des lits pour femmes, là, 1,2 milliard de dollars pour des cellules pour des hommes puis des femmes. À Cecil Fraser, à Sudbury, ils vont convertir un centre de détention pour les jeunes dans un centre de détention pour les femmes. 100 lits, ils ont annoncé la semaine passée, juin 2028, que ça va être ouvert. Quasiment, tu sais, quelques années d'ici. Mm-hmm. 91 lits à Napanee pour les femmes. Pour les femmes. Tu sais? puis je pourrais continuer, puis continuer.
1: Ah oui, il y en a d'autres. Le centre de la vallée Saint-Laurent, je veux dire, il y en a d'autres, des exemples.
0: 25 lits là-bas, oui.
1: Ouais. Donc, non, mais c'est un énorme plan là, du gouvernement Ford, 4 milliards de dollars d'ici 2050. OK, pour terminer, et je sais que c'est le début d'une conversation, mais pour terminer ce matin, au lieu de bâtir de nouvelles prisons ou de convertir des établissements pour hommes ou pour jeunes en prison pour femmes, comment le gouvernement pourrait-il régler le problème à la racine? On va terminer là.
0: Well, il y a plusieurs choses qu'on pourrait faire. Je dirais que si on considère que les femmes se retrouvent plus en don pour des crimes de pauvreté, la féminisation de la pauvreté, je pense que le gouvernement Ford, eux, ils ont pas touché à ça beaucoup durant leur mandat. Des aides aux revenus, tu sais, ça demeure inconcevable, l'argent que les gens reçoivent à partir de ce programme-là. Aussi des logements permanents avec des services, tu sais, des services pour la toxicomanie, des services pour la santé mentale. Ça coûte 131 $ par jour, OK, pour un logement permanent avec des soutiens en santé mentale et toxicomanie. Ça transforme la vie des gens. Ça prévient le crime. Ça prévient aussi les coûts de santé en termes d'hospitalisation, etc. 131 $ par jour, 48 000 $ par année, en comparaison avec l'incarcération, 357 $ par jour, 130 30 000 $ par année. Mm. Pour construire un logement permanent avec des supports, c'est, je pense, à le Dunn House à Toronto, tu as déjà touché là-dessus, 275 000 $ par espace. Pour construire une nouvelle cellule à Vanier, c'est 1,2 million de dollars. On peut construire 4 unités comme ça à Dunn House pour une seule cellule dans une prison. C'est épouvantable qu'est-ce que le gouvernement Ford y font.
1: Justin, merci beaucoup d'avoir pris ce temps pour nous aujourd'hui et on apprécie votre analyse. À bientôt.
0: OK, merci.
1: C'était Justin Piché, il est professeur titulaire au département de criminologie à l'Université d'Ottawa. Avant de filer au Radio-Journal, Annie, il y a une enquête policière qui a forcé la fermeture de plusieurs voies d'autoroute 401 direction Est à Mississauga.
2: Le ministère des Transports indique que ça touche les voies de service, c'est-à-dire les voies collectrices. C'est à la hauteur du boulevard Winston Churchill. Il y a également plusieurs bretelles de l'autoroute qui sont fermées. On tente d'avoir plus d'informations là, et on vous revient avec des détails.
1: Oui, on sera de retour avec vous à 8h10 ou à 7h10, pardon, après le Radio-Journal. D'ailleurs, dans la prochaine heure de l'émission, le bilinguisme est-il vraiment en train de perdre du terrain au Collège militaire royal de Kingston? À l'aube de la fin de son mandat, le commandant Pascal Godbout va venir s'expliquer en direct sur notre antenne. Restez des nôtres, ça arrive dans une quinzaine de minutes.

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3: La première ministre de l'Alberta, Danielle Smith, va consulter l'électorat sur la place de la province au sein du Canada.
4: Should Alberta remain a province of Canada?
3: La question sera soumise à la population lors d'un référendum en octobre. Le CRTC exige que les plateformes de diffusion en ligne en fassent trois fois plus pour la diffusion de contenu canadien. Et une victoire de 6-2 pour le Canadien de Montréal.
5: C'est un excellent match, eux autres. Je suis content qu'ils se font récompenser.
3: Le tricolore entame sa série contre les Hurricanes de la Caroline en force. Bonjour, ici Mathieu Bellumeur. Bienvenue au Radio-Journal. Les Albertains pourront se prononcer sur l'avenir de leur province au sein du Canada. La première ministre de la province, Danielle Smith, a annoncé hier soir dans un discours télévisé qu'il serait questionné à ce sujet lors d'un référendum en octobre. Jean-Philippe Robillard est avec nous. Elle a aussi dévoilé par le fait même la question qui leur sera posée.
6: Oui, et c'est une question, Mathieu, telle qu'elle est formulée, qui ne va pas entraîner la séparation de l'Alberta. Elle pourrait plutôt enclencher un autre processus référendaire, entraîner un autre référendum, celui là sur la souveraineté, l'indépendance de la province. Cette question, c'est la suivante, je vous la lis. L'Alberta doit-elle rester une province du Canada ou le gouvernement de l'Alberta doit-il entamer la procédure juridique prévue par la Constitution canadienne afin de tenir un référendum provincial contraignant sur la question de savoir si l'Alberta doit ou non se séparer du Canada? Une formulation qui est longue, Mathieu, qui est complexe, mais qui respecte, selon la première ministre, à la fois la pétition des indépendantistes et celle des fédéralistes. On écoute le politologue Frédéric Boily.
7: Quand on veut satisfaire les deux côtés, on peut aussi insatisfaire les deux côtés. J'ai l'impression que Danielle Smith était comme un peu coincée, qu'elle pouvait pas se contenter d'une question trop courte. Donc, elle a allongé, si vous me passez l'expression, la question. Ça va être intéressant de voir aussi la réaction du gouvernement fédéral de Marc Carney aussi, parce que la question pourra peut-être faire l'objet également de critiques ou d'un certain regard de la part du gouvernement fédéral.
3: Et Jean-Philippe, Danielle Smith dit qu'elle va voter pour que l'Alberta reste dans le Canada.
6: Oui, dans son discours, la première ministre n'a pas caché qu'elle est fédéraliste, qu'elle souhaite que sa province demeure au sein du Canada. Et puis, le ministre fédéral du Commerce intérieur, Dominique Leblanc, qui a réagi au discours sur les réseaux sociaux, qui a écrit que le gouvernement canadien est fermement convaincu que c'est en travaillant ensemble que nous servons au mieux les intérêts des Albertains et de tous les Canadiens. Fin de la citation.
3: Merci Jean-Philippe.
6: Merci, au revoir.
3: Sur la scène fédérale, Radio-Canada a appris qu'une quinzaine de députés libéraux ont écrit au premier ministre Mark Carney à la fin du mois d'avril pour exprimer leur malaise face au protocole d'entente avec l'Alberta et qui permettrait la construction d'un oléoduc. Les élus, qui ne souhaitent pas être identifiés publiquement, estiment que les reculs environnementaux nuisent à la crédibilité du gouvernement. Jusqu'à maintenant, seul l'ancien ministre de l'Environnement, Stephen Guilbeault, a exprimé publiquement ses critiques face aux plus récentes propositions de Mark Carney pour assouplir les règles environnementales. La ministre fédérale des Affaires étrangères, Anita Anand, confirme ce matin que les Canadiens qui participaient à la flottille pour Gaza et qui ont été arrêtés par Israël sont arrivés en Turquie. Sur le réseau X, la ministre affirme que des agents consulaires canadiens sont sur place pour s'assurer qu'ils reçoivent les soins nécessaires afin de pouvoir rentrer au pays le plus rapidement possible. Elle ajoute que le Canada condamne les mauvais traitements infligés aux ressortissants canadiens en Israël et juge que les responsables de ces actes doivent rendre des comptes. Le Conseil de la radiodiffusion et des télécommunications canadiennes veut que les grandes plateformes de diffusion en ligne, comme Netflix, en fassent trois fois plus pour le contenu canadien. Le CRTC a dévoilé de nouvelles mesures dans le but de resserrer les règles et de moderniser sa loi sur la radiodiffusion. Les explications de Juliane Lapointe.
8: Les grandes plateformes de diffusion en ligne vont devoir désormais verser 15 % de leurs revenus générés en sol canadien pour le contenu local. C'est 3 fois plus que la contribution initiale qui avait été demandée par le CRTC en 2024. À l'époque, certains des plus gros diffuseurs en continu, comme Apple, Spotify, Amazon, avaient refusé de payer leur part, ont contesté l'ordonnance du CRTC et ce n'est toujours pas réglé, ça se trouve encore devant les tribunaux. Comment alors s'assurer que les entreprises aujourd'hui vont se conformer à ces nouvelles règles? Voici Alexa Gendron-O'Donnell, elle est directrice générale opérations radiodiffusion au CRTC.
9: On attend la décision de la Cour, mais ça serait pas approprié pour nous d'attendre à chaque fois parce que ça donnerait un incitatif à tout le monde d'amener toutes nos décisions à la Cour. Et effectivement, ce n'est pas ça qui se passe.
8: Le CRTC exige également que les services de diffusion en continu accordent une plus grande place au contenu francophone. Le tiers de leur contribution réclamée par le CRTC devra être réservé au contenu en français. Les plateformes devront notamment offrir une part de contenu original dans la langue de Molière et s'assurer que l'offre en français et canadienne est bien visible, accessible facilement par leurs usagers. Ici Juliane Lapointe, Radio-Canada, Ottawa.
3: Séries éliminatoires dans la Ligue nationale de hockey. Maintenant, le Canadien de Montréal a amorcé en Lyon la série finale de l'Association de l'Est hier soir en remportant de manière convaincante son premier duel contre les Hurricanes de la Caroline par la marque de 6-2. Marc-Antoine Godin est en Caroline du Nord.
10: Les premières minutes de cette finale d'association étaient une source de préoccupation pour les deux équipes. Le Canadien voulait mieux entreprendre la série face aux Hurricanes qu'il ne l'avait fait contre les Sabres de Buffalo au tour précédent. Les Hurricanes, eux, se méfiaient que leurs 11 journées sans jouer puissent être un cadeau empoisonné. Ils n'avaient pas joué depuis un moment et on voulait profiter de l'élan de notre récent match, a expliqué le capitaine Nick Suzuki, auteur de 3 mentions d'aide. Et le Canadien a frappé fort, inscrivant 4 buts en première période contre le gardien Frédéric Anderson. Les Hurricanes ont pris les devants après seulement 33 secondes de jeu. Mais Cole Caulfield a immédiatement répliqué. Ce fut le point de départ d'une très bonne soirée de travail pour le premier trio du Canadien, qui a peut-être joué son meilleur match des séries à forces égales. L'entraîneur-chef, Martin Saint-Louis.
11: Le résultat qui est sur la fiche de pointage, ça lève la confiance. Mais moi, j'ai aimé comment ils ont géré le match, comment ils sont défendus, comment ils ont respecté nos règlements. C'est un excellent match d'eux autres. Je suis content qu'ils se font récompenser.
10: Les Hurricanes n'étaient pas prêts pour la cadence de jeu que leur a imposé le tricolore. Mais du côté de Montréal, on sait que ça ne se produira pas 2 fois. La série se poursuit samedi en Caroline. Ici Marc-Antoine Godin, Radio-Canada, à Raleigh.
3: L'Iran et le Pakistan discutent actuellement des dernières propositions visant à mettre fin à la guerre au Moyen-Orient. Le ministre pakistanais de l'Intérieur est retourné aujourd'hui à Téhéran, 2 jours après avoir présenté aux Iraniens la dernière proposition américaine. Le secrétaire d'État américain Marco Rubio parle, lui, de signes encourageants. La hausse du prix du diesel et des engrais en raison de ce conflit au Moyen-Orient inquiète des agriculteurs à l'approche de la saison des récoltes. Cette augmentation des coûts amène son lot d'incertitudes chez certains producteurs de l'Ontario, comme nous le dit Jérémy Bélanger.
12: Depuis la fermeture du détroit d'Ormuz en raison du conflit au Moyen-Orient, le prix de l'essence et des engrais ont explosé, menaçant les profits des agriculteurs. Le professeur titulaire au département d'agroéconomie de l'Université Laval, Patrick Mondler, explique les répercussions.
13: Le prix du pétrole, qui est très élevé, a des répercussions sur l'ensemble des coûts de la ferme. Il y a la rareté des engrais qui crée vraiment des inquiétudes. Ça va peut-être avoir des répercussions sur les rendements de cette année.
12: Les agriculteurs sont inquiets puisque plusieurs fermes agricoles ont déjà connu des difficultés l'an dernier en raison de la sécheresse.
13: Absorber une mauvaise année et supporter un déficit, beaucoup de fermes peuvent le faire. Absorber 2 années déficitaires de suite, ça devient délicat pour beaucoup d'entre elles.
12: Le directeur de la zone 11 de la Fédération de l'agriculture en Ontario et représentant des fermes de l'Est de l'Ontario, Clint Cameron, explique ce que représente le coût du diesel. Ça fait mal. Quand le prix du diesel atteint 2 $ le litre, c'est presque le tiers de nos coûts d'exploitation lorsqu'on met les semences en terre, dit-il. La compétitivité est également un enjeu qui accentue le sentiment d'insécurité des producteurs. Les États-Unis et certains pays d'Amérique du Sud sont tous des acteurs majeurs dans le milieu agricole, ajoute Cameron. Ici Jérémy Bélanger, Radio-Canada, Toronto.
3: Environnement Canada prévoit une saison des ouragans plus calme cette année dans l'Atlantique. Moins de tempêtes sont prévues en raison du phénomène météorologique El Niño. Malgré tout, entre 1 et 3 ouragans pourraient devenir majeurs et leur nombre moins élevé ne signifie pas qu'ils seront moins intenses ni dévastateurs. Écoutons le météorologue d'Environnement Canada, Bob Robichaud.
14: On parle d'une augmentation de la vitesse des vents d'au moins 60 km à l'heure dans une période de 24 heures. Donc, on a eu plusieurs cas de ça.
3: En 2025, l'ouragan Melissa qui a frappé la Jamaïque a été le plus violent de la saison. Et en terminant, c'est aujourd'hui que commence le Grand Prix de Formule 1 du Canada à Montréal. Quelques 130 000 visiteurs sont attendus quotidiennement pendant l'événement. D'ailleurs, la Société de transport de Montréal a bonifié son offre pour faciliter les déplacements vers le site des courses. Voilà, c'était le Radio-Journal. Bonne journée.

0: Bienvenue à l'émission, je m'appelle Nicolas Haddad et oui, vous écoutez, il n'y a pas deux matins pareils. On vous souhaite un excellent début de journée et merci de commencer votre vendredi 22 mai avec nous à l'émission. On va bien s'occuper de vous, alors ça commence avec un petit coup d'œil à la météo. Tranquille aujourd'hui, hein, mais jetons un coup d'œil aussi vers les prévisions pour la fin de semaine. J'ai 9 degrés présentement, 15 c'est notre maximum plus tard en après-midi. Une belle journée ensoleillée qui vous attend et ce soir, on verra l'arrivée de quelques nuages autour de minuit et ça donne le ton pour le lendemain, samedi, une journée surtout nuageuse avec de la pluie qui va commencer dès le matin et on va en accumuler jusqu'à 15 mm d'accumulation de pluie, nous dit Environnement Canada, avec des maximums autour de 11 degrés seulement. Donc un samedi gris plutôt pour des activités à l'intérieur, dimanche 20 degrés et un 40% de chance d'averse. Et à partir de la semaine prochaine, on va voir les températures grimper, on sera au-dessus des moyennes de saison avec beaucoup de soleil mardi, mercredi et jeudi. Lundi, un petit 30% de chance d'averse pour commencer la semaine et ensuite on installe une belle séquence ensoleillée. On surveillera ça ensemble maintenant au menu de l'émission pour ces 50 prochaines minutes. Julien Salquio, notre réalisateur à Il n'y a pas deux matins pareil, est avec moi. Salut Julien.
1: Bonjour Nicolas.
0: Alors on va commencer en revenant sur ce changement ou ces changements concernant la place du français sur le campus du Collège militaire royal à Kingston. Ça a beaucoup fait parler.
1: Une annonce de la semaine dernière qui a fait beaucoup réagir où on apprenait que l'anglais devient désormais la langue officielle de travail et l'administration au Collège militaire royal de Kingston. On a entendu bon nombre d'acteurs de la francophonie s'exprimer sur le sujet, décrier aussi ce choix. Nous, ce matin, on va donner la parole au commandant du Collège militaire royal du Canada, Pascal Godbout.
0: Et un peu plus tard, on va parler de sport et d'une compétition très critiquée parce que les athlètes ont ici le droit de se doper.
1: Oui, les Enhanced Games, les Jeux augmentés donc, qui vont se dérouler dimanche à Las Vegas. Et en effet, les athlètes vont donc pouvoir prendre des produits sous encadrement médical. Ça soulève évidemment beaucoup de questions sur évidemment la partie économique, médicale et surtout philosophique. Est-ce qu'on est en train de bafouer ce qui fait le sport? On va en parler avec Nicolas Moreau de l'Université d'Ottawa, expert en éthique du sport et en jeux sociaux.
0: Oui, d'accord, merci beaucoup Julien. Donc une heure devant nous qui sera quand même enrichissante, hein, on va beaucoup réfléchir. On a un peu plus de détails, Annie, sur la fermeture partielle de la 401 à Mississauga ce matin. Qu'est-ce qu'on doit savoir?
2: Il y a plusieurs voies qui sont fermées. On parle de l'autoroute 401 Est à Mississauga. Le ministère des Transports indique que ce sont les voies de service qui sont fermées, ça, c'est-à-dire les voies collectrices. Elles sont fermées à la hauteur du boulevard Winston Churchill. Il y a la police régionale de Peel qui nous dit que c'est à la suite de coups de feu, donc une enquête policière sur ces coups de feu. Donc, mais ce n'est pas la police de Peel qui enquête, mais bien la police provinciale de l'Ontario qui n'a pas donné plus de détails sur les événements jusqu'ici. Il y a également plusieurs bretelles de l'autoroute qui sont fermées. Donc, on vous tiendra au courant là, dès qu'on aura plus de détails.
0: Oui, mais il faut le dire, tout le secteur là, est bousculé ce matin, hein, que ce soit les entrées de la 401 à la hauteur de Winston Churchill, la rue Mississauga, Mavis. On a beaucoup de fermetures dans le secteur. Utilisez vos applis ou bien restez avec nous dans une vingtaine de minutes. Je vais vous faire une mise à jour là-dessus. Puis, une collision a fait un mort hier soir à Scarborough.
2: Et il y a deux autres personnes qui ont été gravement blessées dans des événements qui ont eu lieu vers 22h à l'intersection de l'avenue Shepherd et de la rue Van Dorf. Il y a un homme dans la quarantaine qui est mort sur place, un autre homme et une femme qui sont dans un état critique. Les policiers ajoutent qu'il y a un homme de 49 ans qui a été arrêté pour conduite avec facultés affaibles.
0: Et à 7h30, dans un quart d'heure, Annie, on va parler du Collège Glendon.
2: Oui, et de la proposition de l'Université York de déménager le Collège au nord de Toronto et également d'éliminer son statut de faculté. C'est une nouvelle qui a été annoncée mercredi lors de la présentation d'un plan et qui provoque des réactions. On va vous présenter un reportage.
0: Oui, très bien. Merci beaucoup, Annie. Et puis, du côté art et culture, Katia, après l'amphithéâtre RBC, c'est au tour du stade Rogers d'ouvrir ses portes en fin de semaine.
3: Et c'est Bruno Mars qui part le bal pour une série de 5 concerts au Stade Rogers. C'est quand même exceptionnel. En 5 dates à 50 000 places chacune, ça fait beaucoup de monde dans le quartier de Downsview. Et une fois de plus, cette année, Live Nation incite les amateurs à prendre le transport en commun pour se rendre sur place. Le retour en métro sera gratuit pour les spectateurs et il y aura un service de navette dédié aux personnes à mobilité réduite, mais qui peut aussi être utilisé par les autres spectateurs reliant la station de métro Wilson au Stade Rogers. Nouvel ajout pour cette saison, l'installation d'une jupette en vinyle autour des gradins pour aider à réduire le bruit pour le voisinage. Quelque chose qui a été extrêmement critiqué l'été dernier. Donc, ouais, à voir si ça fait la différence. Et en plus de Bruno Mars, bon, on va voir Luke Combs, Noah Kahan, Chris Stapleton, BTS, AC/DC et j'en passe. Là, ils vont tous offrir des spectacle au Stade Rogers cet été.
0: Oui, d'accord, on va surveiller ça dans le courant de l'été. Et puis le CRTC fait l'actualité aussi. Il force les diffuseurs en ligne à en faire 3 fois plus pour le contenu canadien.
3: Le Conseil de la radiodiffusion et des télécommunications canadiennes force les entreprises de diffusion en ligne à investir 15 % de leurs revenus faits en sol canadien pour la création de contenu local. Auparavant, leur contribution était de 5 % Et parmi ces investissements bonifiés, 30 % doivent servir à soutenir la programmation en français. C'est une décision qui a été rendue hier et ça permet aussi d'alléger le fardeau des diffuseurs traditionnels, des obligations qui s'appliquent aux entreprises dont les revenus annuels canadiens sont d'au moins 25 millions de dollars. Bon, par le passé, on sait que ce genre de mesure n'a pas été accepté facilement par les entreprises technologiques. Comment réagissent les plateformes américaines? Eh bien, vous allez avoir plus de détails là, de la part de Carl Rétino-Paraselli ce matin.
0: Oui, il va se joindre à nous dans une petite vingtaine de minutes. Merci beaucoup, Cathy. Il est 7h16.

0: 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On se rend maintenant au Collège militaire royal à Kingston, où une controverse sur le bilinguisme a fait le tour des médias la semaine dernière. En vertu d'une directive interne dévoilée récemment par certains médias, l'anglais devient désormais la langue officielle de travail et de l'administration au Collège militaire royal à Kingston. Les services internes, les ressources humaines, les finances ou encore l'informatique devront s'y plier, une mise à jour qui s'appuie sur des critères fédéraux qui n'ont pas bougé depuis 2002. Pourtant, la ville de Kingston est reconnue comme bilingue par la province de l'Ontario. La nouvelle loi sur les langues officielles en 2023 promettait d'ailleurs de renforcer le français. Alors, on veut en parler et aussi pour faire un bilan. Alors qu'il s'approche de la fin de son mandat à la tête du collège, on reçoit ce matin le commandant du Collège militaire royal, le brigadier général Pascal Godbout. Commandant Godbout, bonjour.
1: Bonjour.
0: Alors, lorsque cette note interne a été rendue publique, ça a créé une onde de choc chez les francophones partout au Canada. Aidez-nous à comprendre pourquoi le Collège a désigné l'anglais comme langue de travail administrative principale.
1: Absolument. Bon, je comprends le choc initial. Alors, nous avons appliqué la politique du DOAD 5039. Alors, c'est une directive nationale qui a été mise à jour en janvier 2025 et qui identifie la langue de travail par région à travers le Canada entier. Alors, on a pris le temps de bien réviser la politique, de bien la comprendre. Et ensuite, j'ai émis une directive au collège pour m'assurer que nos employés comprenaient bien l'application locale de cette directive. Pour être très, très clair, l'université militaire demeure une université bilingue. Nous allons continuer d'enseigner nos programmes en français et en anglais, de fournir notre entraînement à nos élèves officiers et aspirants de la marine en français et en anglais. Alors, notre mandat national n'a pas changé. Nous demeurons bilingues. Ce qui a changé, on parle vraiment de l'administration interne et de nos obligations, tout en mettant l'emphase, comme je l'ai dit dans ma directive, qu'on va demeurer flexible. On veut s'assurer que tout le monde se sent bienvenu au collège et là où on a la possibilité et la capacité d'offrir des services bilingues à nos employés, on va continuer d'offrir des services bilingues à nos employés.
0: Est-ce que ça veut dire qu'on risque d'entendre et de lire peut-être moins de français dans ces prochaines semaines sur le campus?
1: Alors, tous les directives que j'émets pour le campus ont toujours été bilingues. Alors, on émet tous ces documents formels-là de façon bilingue pour tous nos employés. Et dans mes rencontres, les gens parlent en français ou en anglais. En fait, quand on parle des droits linguistiques, l'emphase qu'on a mis, c'est parce que nous sommes dans une région désignée de langue anglaise, c'est qu'on doit s'assurer que toute l'information essentielle est fournie en anglais. Ça ne nous empêche pas de parler français. Il faut simplement s'assurer que nos employés anglophones reçoivent l'information aussi en anglais.
0: Est-ce que vous trouvez qu'il y a un écart, disons-le comme ça, entre les informations contenues dans cette directive qui a été dévoilée donc par certains médias et la réaction des défenseurs de la langue française et du bilinguisme? Parce que les réactions sont venues de partout au Canada.
1: Oui, comme je vous dis, je comprends l'inquiétude et pour moi, c'est très important de mettre l'emphase que nous offrons une vaste gamme de programmes en art, en sciences et en ingénierie, en anglais et en français. Alors, c'est une opportunité inouïe pour les francophones de venir étudier en français en dehors du Québec. On est une des universités qui offre des programmes bilingues en dehors du Québec. Et c'est une belle opportunité pour ceux qui sont intéressés à se joindre aux Forces armées canadiennes.
0: Oui. Général Godbout, c'est intéressant. Je suis allé retrouver quelques articles d'archives qui parlaient de votre arrivée en poste en 2023. Vous avez succédé à une autre francophone, José Kurtz, qui était donc à la tête du Collège militaire royal, votre prédécesseur. Et tous les deux, vous avez parlé au moment de votre arrivée en poste de l'importance du français et de la présence des deux langues officielles sur le campus du collège. Est-ce que cette importance qui apparaît dans les discours au leadership, Est-ce que cette importance est partagée par l'ensemble de la communauté? Est-ce qu'on entend, est-ce qu'on vit le français sur le campus du Collège militaire royal?
1: Ah, c'est une très bonne question. Écoutez, moi, je trouve que c'est absolument merveilleux. Nous avons des étudiants qui arrivent à travers le Canada entier, toutes les provinces et tous les territoires. On a des étudiants qui ne parlent presque pas français à leur arrivée. Mmh. Parfois, qui n'ont jamais rencontré un francophone. Et ils arrivent ici dans un milieu mixte. Ils ont l'opportunité d'apprendre le français en classe, mais aussi de le pratiquer hors classe, que ce soit dans les clubs, dans les sports, juste de façon sociale, avec des francophones, avec d'autres anglophones qui apprennent le français. On a même un club de bilinguistes. On a des élèves qui forment des groupes pour non seulement apprendre et pratiquer la langue, mais développer une appréciation de la culture québécoise et de la culture franco-canadienne. Alors moi, je trouve ça absolument merveilleux. Du côté de nos employés, la même chose, on entend beaucoup de français qui est parlé à travers le campus. Mm-hmm. Et on a aussi beaucoup de francophiles. Hein? On a beaucoup de gens dont la première langue officielle est l'anglais qui aiment bien le français et qui adorent la culture francophone et qui s'immersent le plus possible à pratiquer le français.
0: Mmh. Général Godbout, est-ce que vous pensez que vous-même, individuellement, vous avez bénéficié à la présence de la langue française sur votre campus?
1: Oh ben, écoutez, absolument. J'ai eu l'opportunité de travailler un peu partout à travers le Canada, aux États-Unis, en Europe, et l'opportunité ici de pouvoir travailler vraiment dans un milieu bilingue a été fantastique.
0: D'accord. Je vous pose cette question parce que l'heure est au bilan. Hein. Vous arrivez en fin de mandat, donc si j'ai bien compris, ce sera le 4 juin, ça arrive dans moins de 2 semaines. Revenons peut-être sur ces 3 années que vous avez passées à la tête du Collège militaire royal. À l'époque où vous êtes entré en poste, on recevait encore le rapport Harbour, donc un rapport de l'ancienne juge de la Cour suprême canadienne, Louise Harbour, aujourd'hui, ou très bientôt en tout cas, notre gouverneur général, qui portait sur l'inconduite au sein des forces armées canadiennes. Il y avait un climat très intéressant, mais aussi très fragile à l'époque de votre entrée en poste. Parlez-moi de ce climat et de comment vous pensez que vous avez eu un impact justement pour essayer de redresser les problèmes vers lesquels la juge Harbour avait pointé le doigt.
1: Alors, la CECMC, la commission externe d'examen des collèges militaires canadiens, a vraiment fait une étude approfondie. Hein. Ils ont pris plus d'un an pour publier leur rapport. Et je dois dire que c'est un rapport qui démontre beaucoup de pensées profondes, d'analyse et d'écoute des différentes parties des partis pris qui devaient être représentés pour considérer le futur des collèges militaires canadiens. L'étude en soi a causé, bien entendu, des inquiétudes de l'inconnu à savoir quel serait le futur. Et maintenant que le rapport a été mis en place, ça nous permet de mettre un plan d'action pour aller de l'avant. Mais on n'a pas entendu au rapport pour mettre des initiatives. Mm-hmm. Je suis extrêmement fier du progrès qu'on a fait, bâti sur le succès des équipes précédentes pour améliorer l'atmosphère et la culture au collège. Et je vois une belle évolution et vraiment, on voit déjà des résultats.
0: D'accord. Petite note pour ceux qui nous écoutent hein, ce matin. Quand le général Godbout parle d'élèves, il fait référence ici aux élèves officiers. Donc, c'est du jargon interne, mais juste pour la clarté, je tenais à le partager. Alors, général Godbout, en ce moment, on voit beaucoup d'efforts qui sont mis par le gouvernement actuel sur le développement et le progrès pour nos forces armées canadiennes. On parle de plus de budget, on parle d'efforts de recrutement qui montrent déjà des fruits. Est-ce que le Collège militaire royal est en train de surfer cette vague de progrès?
1: Non, absolument. On a beaucoup d'initiatives en progrès présentement. Alors, une des recommandations du rapport de la CECMC était d'augmenter le nombre d'élèves officiers aux deux collèges militaires canadiens. Alors nous, présentement, mon mandat est de travailler à augmenter la population d'environ 1000 élèves officiers à 1200 élèves officiers dans les prochains 3 à 5 ans. Et donc, nous travaillons sur ce projet d'augmenter l'enrôlement et ensuite aussi de s'assurer que notre infrastructure est prête à accommoder ce nombre d'étudiants. Vous savez, pour nous, on fait du recrutement à travers le Canada. Et un des grands défis, c'est s'assurer que tous les jeunes Canadiens sont au courant de l'opportunité de servir dans les Forces armées canadiennes, de savoir qu'ils ont une opportunité d'avoir des études subventionnées, d'avoir un salaire pendant qu'ils sont aux études et ensuite d'avoir un emploi garanti tant qu'ils rencontrent les normes et attentes des Forces armées canadiennes. Et on a une belle représentation de la démographie du Canada en général. Alors, donc, on a parlé de la francophonie. On a présentement environ 22% de nos étudiants ici au Collège militaire royal du Canada qui sont francophones, ce qui représente la population canadienne en général. On a présentement environ 24% de nos étudiants qui sont des femmes et on a plus de 30% de nos étudiants qui sont des minorités visibles. Alors, ça vous donne un peu un échantillon que on fait vraiment du progrès de ce côté-là pour représenter le Canada et les programmes de haut de gamme qu'on offre résonnent vraiment beaucoup avec la population.
0: Commandant Godbout, est-ce que vous laissez le Collège militaire royal mieux que vous l'avez trouvé?
1: J'aimerais croire que oui. On a fait beaucoup de travail et je vais vous dire, c'est un travail de l'équipe entière. Pour moi, j'ai eu le privilège de mener une belle équipe qui ont travaillé fort dans un environnement de changement assez rapide et qui ont vraiment embrassé les opportunités pour améliorer les conditions pour nos élèves. On veut s'assurer que ça demeure un programme demandant qui, présentement, on appelle le programme 4 piliers, qui va évoluer un programme de 4 volets. Alors, il y a des nuances à ce sujet-là. Mais vraiment, on demande aux étudiants de faire un programme académique interdisciplinaire, de faire de l'entraînement militaire, de développer des aptitudes de leadership, de faire de l'éducation physique, des sports, de développer leur bilinguisme. Alors, c'est beaucoup, c'est demandant, mais c'est tellement valorisant et ça leur crée tellement de belles opportunités pour une carrière dans les Forces armées canadiennes et servir leur pays.
0: Alors, en se tournant peut-être vers le prochain chapitre de votre carrière, une carrière qui vous a vu aller, bien sûr, de ses débuts à Kingston. Vous avez travaillé à Borden, vous avez été déployé en Afghanistan, vous avez travaillé à Yellowknife, vous avez fait partie des employés du quartier général de la NORAD à Colorado Springs. Avec toute cette expérience derrière la cravate et bien sûr avoir été commandant du Collège militaire royal du Canada, quel prochain chapitre pour vous?
1: Alors, bon, je suis un officier de génie en électronique et communication. Et pour moi, je retourne maison, c'est un peu, on pourrait dire, à la maison mère. Je retourne comme directeur général des communications militaires et des systèmes spatiaux pour pouvoir mettre en application tout ce que j'ai appris à travers ma carrière et fournir les capacités courantes et futures à tous nos forces armées canadiennes. Alors, j'ai bien hâte de retourner avec mes amis de la branche et pouvoir reconnecter avec des gens qui n'ont pas vu depuis plusieurs années.
0: Ouais, ben ce serait une belle façon de boucler la boucle. Si on la boucle pour de bon, qui sait, il y a peut-être d'autres chapitres qui vont s'écrire et on vous souhaite une bonne continuation dans ces projets. Avant de terminer l'entrevue, Général Godbout, notre émission est écoutée par de nombreux militaires et d'anciens combattants aussi, hein, que ce soit de Niagara Falls jusqu'à Kingston, en remontant jusqu'à la baie Georgienne. Donc, on est écouté sur la base de Trenton, à Borden. Est-ce que vous avez un message que vous avez envie de laisser aux membres ou aux anciens membres des Forces armées canadiennes avant de passer le flambeau à la nouvelle direction du collège?
1: Absolument. Alors, écoutez, on est en période d'évolution. On fait face à un environnement géopolitique extrêmement complexe et volatile. Alors, pour ceux qui commencent leur carrière dans les Forces armées canadiennes, merci de vous être enrôlé. Merci pour votre service. Le futur est à vous et on compte sur vous. Je suis très impressionné de la qualité des candidats qu'on voit. Pour ceux qui ont déjà servi et ceux qui sont maintenant à la retraite, merci mille fois pour votre service, pour les fondations solides que vous avez bâties pour les générations futures. Le service au Canada est important et demandant, et je vous remercie pour tout ce que vous avez fait pour notre pays.
0: Oui. Brigadier général Godbout, merci aussi pour cette entrevue et on vous souhaite une bonne continuation.
1: Merci beaucoup et bonne journée.
0: Au revoir. C'était le commandant sortant du Collège militaire royal du Canada, le brigadier général Pascal Godbout. Il est 7h32 et 9 degrés ce matin dans le Grand Toronto. Annie Poulain surveille l'actualité dans la salle de nouvelles. Annie, un adolescent est dans un état critique à la suite d'une bagarre hier soir à North York.
2: Un autre est aussi soigné pour des blessures qui ne mettent pas sa vie en danger. Selon la police de Toronto, il y a une bagarre qui a éclaté entre deux groupes d'adolescents dans le secteur du chemin Agathe et de l'avenue Wilson vers 19h. Les deux blessés se sont rendus à l'hôpital par eux-mêmes après les événements. Les policiers disaient être à la recherche d'un suspect, mais n'ont pas donné de description.
0: Maintenant, la proposition de l'Université York de déménager le Collège Glendon au nord de Toronto et d'éliminer son statut de faculté fait beaucoup parler sur le campus.
2: La direction de l'université a présenté le plan mercredi lors d'une rencontre du conseil de la faculté du collège. Étienne Lajoie.
3: Je suis choqué. Sur le niveau émotionnel.
4: La proposition de l'Université York de revoir la structure du Collège Glendon a secoué le professeur Mac Palamarek. Le plan proposé suscite de nombreuses interrogations chez lui et ses collègues, même si la direction de l'université insiste pour dire qu'il s'agit uniquement d'une proposition et qu'aucune décision ne sera prise sans l'aval du personnel du collège.
5: Where am I in this proposal? What role do I have?
4: Le professeur Marlon Valencia, qui dirige le département de communication et de culture mondiale, se demande où il se trouve dans la proposition.
5: The emphasis was put on official bilingualism.
4: Il note que l'accent a été mis sur le bilinguisme officiel et les professeurs qui enseignent en français, ce qu'il ne fait pas lui-même. L'Association des professeurs de l'université estime que le Sénat de l'établissement devra autoriser la dissolution de la faculté de Glendon. La démarche de l'université s'inscrit dans une volonté de s'attaquer aux ennuis financiers du collège. La rectrice et vice-présidente aux affaires académiques par intérim de l'université, Lena Bae-Jung, qui a présenté le plan mercredi, a dit apprécier la discussion avec le conseil de la faculté. Elle ajoute par courriel qu'elle ne souhaite pas faire davantage de commentaires ni spéculer sur les suites possibles de la proposition. Ici Étienne Lajoie, Radio-Canada. Toronto.
0: Et puis, Annie, près de 1200 camions appartenant à des entreprises contractées par la ville de Toronto seront un peu plus sécuritaires.
2: Des barres latérales devront être installées sur ces véhicules pour éviter les collisions mortelles. Le conseil municipal a adopté une mesure en ce sens pour protéger les piétons et les cyclistes. Philippe O'Brien.
6: Installer des barres latérales sous les camions, ce n'est pas une idée nouvelle. Ces dispositifs sont installés sous le châssis de chaque côté du véhicule. Ils permettent de combler le vide entre les roues avant et arrière. C'est cet espace qui est particulièrement dangereux lors d'une collision entre un camion et un piéton ou un cycliste. Ces barres latérales permettraient de réduire le nombre de décès de cyclistes de 62 % lors de collisions, selon une étude de 2005 citée par la Ville de Toronto. Le conseil municipal avait déjà décidé en décembre dernier d'installer ces barres latérales sur les véhicules qui appartiennent à la ville. Or, mercredi, le conseil municipal a décidé d'aller plus loin et d'imposer les mêmes normes aux camions qui appartiennent aux contractants de la ville. Près de 1200 camions affectés au déneigement, à l'entretien des routes, aux travaux publics ou encore à la collecte des ordures, devront respecter ces nouvelles normes. La mesure devrait être mise en œuvre d'ici 2029, selon la ville. La conseillère municipale, Diane Sachs, pense que tous les camions qui circulent en ville devraient être équipés de telles barres latérales. À chaque fois qu'une personne est tuée par l'un de ces camions, dit-elle, ça détruit une famille. Mais en l'absence d'une telle réglementation au niveau fédéral, il revient aux villes comme Toronto d'appliquer cette mesure à petite échelle. Philippe O'Brien, Radio-Canada, Toronto.
2: Voilà, Nicolas, c'était les informations.
0: Merci beaucoup, Annie. petite mise à jour pour cette fermeture majeure sur la 401 direction Est à Mississauga ce matin. C'est une enquête policière qui a forcé la fermeture de plusieurs voies. La police régionale de Peel nous dit que c'est en raison de coups de feu, mais ajoute que l'enquête est menée par la police provinciale de l'Ontario qui n'a pas donné plus de détails pour l'instant. Le ministère des Transports nous dit tout de même que toutes les voies de service sont fermées, c'est-à-dire les voies collectrices sur la 401 Est dans le secteur de Mississauga à la hauteur du boulevard Winston Churchill, autour de Mavis également. On a plusieurs fermetures et plusieurs bretelles de l'autoroute sont en ce moment fermées. Alors soyez avisés, hein, si vous circulez direction Est sur la 401 à Mississauga ce matin, c'est compliqué. On va garder un œil là-dessus et vous revenir avec plus de détails sur les événements. Maintenant, dans l'actualité économique, beaucoup de grands dossiers à commenter en cette fin de semaine. Donc, on retrouve le journaliste économique Carl Rétinon-Paraselli. Bonjour Carl.
7: Salut Nicolas.
0: Alors, ça se passe sur nos écrans. Le CRTC impose de nouvelles exigences aux plateformes de diffusion en continu et ça ne fait pas l'affaire des Américains.
7: Exact. Le Conseil de la radiodiffusion et des télécommunications canadiennes vient d'établir de nouvelles règles qui vont faire en sorte que les géants américains de la diffusion en continu que vous connaissez, les Netflix, Amazon Prime, Disney et autres, vont devoir tripler la part de leur revenu qui est consacrée à la création de contenus canadiens et autochtones. Ça passe de 5 à 15. Ça pourra passer par le financement direct de contenu ou bien par la contribution à un fonds dont l'objectif sera de faire ça, de financer du contenu canadien. Donc, sur le plan du contenu comme tel, du point de vue de ce qu'on va voir sur nos écrans, ça semble être une bonne nouvelle. Ça veut dire plus de contenu canadien financé par des géants américains. Mais disons que sur le plan des relations économiques et commerciales, c'est plus compliqué parce que déjà, cette contribution initiale de 5 % s'était contestée par les plateformes devant les tribunaux. On attend la décision finale dans ce dossier-là. C'est pas encore sorti. Et en plus, on sait que la loi sur la diffusion continue en ligne, que le CRTC vient renforcer avec les nouvelles exigences dont je vous parle ce matin. C'est un des gros irritants de l'administration Trump en vue de la renégociation de la CEUM. On voit que la Motion Picture Association, notamment, qui représente les Netflix, Disney et autres, fait valoir que ces nouvelles exigences-là, c'est des obligations d'investissement jugées discriminatoires. On dit que ça contrevient directement à la CEUM. Alors, voyez, disons que ça semble mettre de l'huile sur un feu qui était déjà allumé entre le Canada et les États-Unis.
0: Oui, OK. Ben, on va voir jusqu'où ça se rend. Maintenant, le financement se fait plus rare aussi pour les entreprises en démarrage à travers le Canada, Carl.
7: Oui, les startups en anglais, là, le financement, ça se fait par étapes. Au début, quand on commence en affaires, souvent on va compter sur son propre argent, sur l'argent de papa et maman aussi. Et il y a bien des entrepreneurs qui vont aller voir ce qu'on appelle des anges investisseurs. Qu'est-ce que c'est un ange investisseur? C'est souvent un entrepreneur qui a vendu une ou des compagnies, qui a fait pas mal d'argent avec ça et qui est prêt ensuite à investir dans de jeunes entreprises prometteuses, des jeunes entreprises en démarrage. Alors, l'organisation qui regroupe ces anges investisseurs au Canada nous apprend que l'an dernier au pays, le financement provenant de ces gens-là, de ces anges investisseurs, il a atteint son plus bas niveau en 5 ans. On parle d'environ 113 millions de dollars en baisse de 22 % sur un an. Alors, ce que ça veut dire, c'est que l'année 2025, visiblement, n'a pas été facile pour ces entreprises-là à la recherche de financement. À cause des tensions commerciales, oui, mais aussi à cause de la prudence des investisseurs. C'est sûr que quand ça se corse, des investissements risqués comme ceux qu'on fait dans une entreprise en démarrage, c'est peut-être ce qui saute en premier. Alors, ce qui est inquiétant, c'est que pour ces jeunes pousses-là, qu'on appelle, c'est difficile à l'étape du début, là, de la part des anges investisseurs, il y a peut-être moins d'argent, mais c'est aussi difficile après. Le capital de risque aussi se fait plus rare selon un rapport qui est sorti récemment. Alors bref, on se retrouve dans une position délicate où on a besoin de ces entreprises-là pour développer des nouveaux marchés, innover, dynamiser l'économie. Mais en même temps, c'est à cause du contexte économique actuel que le soutien visiblement est moins là. Alors à surveiller pour, disons, notre santé économique aussi au Canada.
0: Oui, d'accord. Et puis, bon, en parlant de santé économique, et on dirait qu'il y a un marché en particulier où, en tout cas, la compétition est là et même en train de s'intensifier, c'est dans le marché du beignet et du café au Canada.
7: Oui, parce que vous savez que Dunkin' Donuts sera de retour au Canada. Ça a été annoncé la semaine dernière et ça devrait se faire d'ici le début de l'année prochaine avec jusqu'à 700 restaurants à travers le pays. Et là, tiens, Tim Hortons annonce qu'elle va construire 80 nouveaux restaurants et en rénover 400 autres d'ici la fin de l'année. On parle d'un investissement total d'environ 400 millions de dollars. Et pour ce qui est des nouveaux restaurants, ça devrait se faire en Ontario en bonne partie, aussi dans l'Ouest canadien et au Québec. Alors, si vous pensiez qu'il y a déjà un Tim à chaque coin de rue, là, il semblerait que le marché est pas encore saturé.
0: Parfois, il y a même deux Tims sur un même coin de rue. J'ai déjà vu
7: C'est incroyable. Hein? Oui, oui. Alors, Tim Hortons dit bien sûr que son annonce est pas liée au retour de Dunkin' Donuts, mais disons que c'est une drôle de coïncidence parce que le nombre de Tims a presque pas bougé depuis 2019. Ça tourne autour de 4000 restaurants au Canada depuis ce temps-là. Et tiens, soudainement, ça change après cette annonce de Dunkin'. Alors, tirez-en les conclusions que vous voulez, là. Mais bref, si vous aimez le café et les beignes, vous aurez l'embarras du choix dans les prochains mois.
0: Écoutez ça, Carl. OK, ah, oui, on okay. lève le café du matin. OK, en parlant de tendance, et on va terminer là-dessus, mais les voyageurs canadiens sont encore plus nombreux que l'an dernier à bouder les États-Unis.
7: Oui, là, vous allez me dire quelle est la nouvelle là-dedans, hein, parce que c'est pas nouveau que les Canadiens voyagent moins aux États-Unis. La nouvelle, c'est que quand on regarde les chiffres de mars 2026, on voit que le nombre de voyages de Canadiens aux États-Unis a baissé de 6 % sur un an. Par rapport à un mois où ça avait déjà baissé en mars 2025. Donc, on comprend que le boycott américain s'intensifie et ça fait en fait 15 mois consécutifs comme ça que ça baisse le nombre de voyages de Canadiens aux États-Unis d'une année à l'autre. Alors, c'est une tendance qui visiblement ne s'essouffle pas. Et à l'inverse, le nombre de voyages d'Américains au Canada augmente depuis 3 mois. Si on prend les mois de janvier, février et mars 2026, alors ça nous laisse croire que nous, au Canada, on boude encore les Américains, mais que les Américains nous boudent peut-être un peu moins qu'avant. Mm-hmm. Alors, on va l'espérer pour notre industrie touristique qui aimerait bien compter sur les poches profondes de certains Américains au cours de l'été qui s'en vient.
0: D'accord. Carl, merci beaucoup. On se retrouve très bientôt.
7: Bon café. Salut.
0: Merci, Carl Rétineau-Parazelli, journaliste économique avec nous tous les vendredis pour faire le tour des grands dossiers de la semaine. Un peu de musique pour vous accompagner et venir dynamiser votre vendredi matin. Pierre Quenders avec Kilimanjaro.

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0: Pierre Quenders avec Kilimanjaro. On s'est tiré de son album Josie Louis and the Paradox of Love qui en 2022 a valu à Pierre Quenders le prix Polaris pour la musique. Donc un gros morceau ici qui est venu en partie faire la belle carrière de Pierre Quenders qui, avec son collectif Moonshine, arrive bientôt à Toronto dans quelques semaines. Un concert du collectif, rendez-vous sur leurs réseaux sociaux pour avoir plus de détails si vous êtes un fan justement de comment l'afrobeat se fait au mieux ces jours-ci au Canada. Ouais, le collectif Moonshine a ce qu'il vous faut. 7h46 et 9 degrés ce matin dans le Grand Toronto. Merci d'être avec nous. Il n'y a pas deux matins pareils. Alors, cette fin de semaine va se tenir une compétition sportive hors du commun et c'est le moins qu'on puisse dire. Ce sont les Enhanced Games. Donc, on peut appeler ça en français les jeux augmentés. Des jeux qui permettent aux athlètes d'utiliser des substances qui améliorent leur performance et ça va se dérouler donc dimanche à Las Vegas. Énormément de questions soulevées ici. Est-ce que cette compétition ouvre la voie à quelque chose de complètement différent dans le sport? On va en parler ce matin avec Nicolas Moreau. Il est professeur titulaire à l'École de travail social de l'Université d'Ottawa et un expert en éthique du sport et des enjeux sociaux. Monsieur Moreau, bonjour.
1: Bonjour.
0: Alors, bon, d'abord, comment est-ce que vous voyez la tenue de ces Enhanced Games, ces jeux augmentés?
1: Ben, un peu comme un événement finalement très médiatisé par un certain nombre, on va dire, d'acteurs puissants aux États-Unis, mais finalement qui concerne très peu d'athlètes, une quarantaine, et avec énormément d'argent mise sur la table, puisque si le record du monde du 100 mètres est battu, on ira chercher $1 million, ce qui est énorme en athlétisme où les primes ne sont pratiquement inexistantes. 250 000 dollars pour un record du monde, pour un record sinon battu, et finalement qui est assez, enfin, qui est très mal vu par la communauté des sportifs, on va dire, réguliers. Donc, c'est un événement alternatif, encore une fois, qui est supporté par le fils de Donald Trump, par certaines entreprises de la technologie de la Silicon Valley, par le promoteur australien très connu, mais qui, à mon avis, a pas non plus, qui va pas recevoir une attention médiatique, en tout cas du grand public, très importante. Mais ça nous pose des questions davantage sur notre rapport au sport, sur à l'éthique du sport et sur ce qu'on veut finalement comme voilà comme sport, comme champ sportif aujourd'hui.
0: En mettant la barre haute, hein, $1 million pour un record du monde en sprint battu, est-ce qu'on n'est pas quelque part en train d'envoyer un message? Je m'intéresse à comment vous voyez ça et

0: quel message essaie-t-on d'envoyer de la part des organisateurs au monde du sport?
1: Mais, en fait, c'est une très bonne question parce que le sport, en fait, pourquoi on fait de la lutte antidopage? Ça repose sur deux piliers. Ça repose sur la santé des athlètes. On ne veut pas que les athlètes finalement se dopent à tout va et qu'il y ait des risques trop importants pour leur santé. Et aussi, on parle de l'idéal démocratique, c'est-à-dire que si on a des personnes qui se dopent et d'autres se dopent pas, eh ben tout le monde va pas être égaux, si vous voulez, sur la ligne de départ. Eux se disent, ben si tout le monde se dope, il n'y a plus de surprise. Donc l'idéal démocratique est respecté. Alors que dans le sport traditionnel, entre guillemets, il y en a qui se dopent mais qui se font pas prendre, et il y en a qui se dopent pas. Ça, c'est leur argument. Je dis pas que c'est comme ça qu'il faut raisonner, mais ça, c'est le premier de leur argument. Et pour la santé, ils se disent, comme il y en a qui se dopent, ben, et qu'ils font ça sauvagement, entre guillemets, parce qu'ils veulent pas se faire prendre, ben, nous, on va un peu, si vous voulez, en toxicomanie, on appelle ça la réduction des méfaits. On va les suivre. Ils vont prendre des produits, on va voir comment leur corps réagit. Donc, c'est ça leur argument. Le problème aussi, quand, à mon avis, quand, alors ça doit nous faire réfléchir, nous, premièrement, par rapport à les primes. Est-ce qu'on doit systématiquement donner de l'argent aux sportifs traditionnels quand ils performent? Est-ce qu'il faudrait pas donner des contrats plus long terme, plus stables et dont le salaire ne dépend pas directement, finalement, par rapport à leur performance? Si vous et moi, on avait un salaire à 6 mois par rapport au nombre de personnes qui vous écoutent, par rapport à moi, le nombre d'étudiants qui viennent dans mes salles de cours, ça serait très, très, très, très stressant. On a un salaire fixe. Dépendamment, on essaye de faire notre travail avec le mieux d'éthique possible. Donc, pourquoi ça serait pas, finalement, appliqué aux sportifs? Ça pourrait être une voie possible, à mon avis. Mais c'est sûr que ça nous questionne sur notre rapport au sport. Ouais. Évidemment. Il y a aussi le devoir d'exemplarité des sportifs. Je vous dirais que pour moi, c'est un élément important que les jeux, moi je les appelle les jeux des dopés, même si une personne, un nageur américain qui ne sera pas dopé, qui veut participer aussi pour prendre l'argent et montrer qu'on peut aussi bien performer sans dopage, ça c'est intéressant. Mais, c'est ça, à mon avis, c'est des questions qu'il faut se poser.
0: Ben, les questions éthiques, je veux dire, il y en a tellement ici, hein, dans ce dossier. Je vais vous demander si vous voyez un parallèle que j'observe un tout petit peu ici. Quand on voit ces enhanced games, ok, donc encore une fois les jeux augmentés, vous pouvez appeler ça les jeux des dopés aussi, hein, je comprends pourquoi. Je vois un parallèle un peu avec le monde des réseaux sociaux, l'intelligence artificielle. Je veux dire, une intelligence artificielle peut écrire une histoire, hein, une nouvelle ou un roman, et on voudrait comparer ça avec quelque chose décrit par un être humain, un écrivain. De l'autre côté, quand on voit sur les réseaux sociaux des jeunes qui sont en train de travailler leur apparence avec ce qu'on appelle le looks maxing, hein, des gens qui se sculptent les mâchoires et qui prennent de la créatine pour avoir le corps qu'ils souhaitent, on est quelque part en train d'assumer des pans un peu plus matériaux, on mise sur l'apparence, donc ces pans-là de nos personnalités contemporaines. Est-ce que vous voyez quelque chose de similaire ici? Je veux dire, est-ce que les jeux augmentés sont juste en train d'assumer quelque chose qui existe déjà, qui peut-être est moins honorable, mais tout aussi, mais qui a sa valeur d'une certaine façon?
1: C'est sûr qu'il doit avoir un lien. Après, est-ce que le lien de cause à effet est toujours difficile à établir? C'est sûr que, comme vous dites, l'IA, les réseaux sociaux, tout ça nous tend vers des corps améliorés, des corps préfabriqués où on peut vraiment techniquement les améliorer. Mais j'aurais un contre-exemple aussi à vous dire que le dopage a toujours existé. Aha. Et que cette question-là éthique, elle se pose aussi depuis 100, 200 ans, avant la professionnalisation, avant la médiatisation. Et même sans l'argent, par exemple, c'est intéressant de voir que le dopage existe au niveau des sports paralympiques. Il y a les gens en chaise roulante vont, par exemple, se mettre des punaises sous les fesses pour augmenter le taux de sang, pour pouvoir finalement aller plus vite. Il n'y a pas beaucoup d'argent dans ces sports-là. Donc, à partir du moment où vous mettez des individus en compétition, il y a toujours ce risque-là de vouloir de vouloir se doper pour aller plus vite. Il y avait un éthicien, Albert Jacquard, qui disait, si vous voulez arrêter le dopage, il faut juste arrêter la compétition. Alors lui, il est très extrême, mais je pense qu'à partir du moment où il y a de la compétition et de la volonté de victoire, il va y avoir des dopages, du dopage. Et le sport de haut niveau aussi, ça c'est important de le mentionner, c'est pas sain pour la santé. Si vous et moi, on fait du sport 3 ou 4 fois par semaine, comme recommandé par l'Organisation mondiale de la santé, 30 minutes d'activité modérée, un peu de musculation, c'est parfait pour augmenter la santé. Mais comme un sportif professionnel doit le faire pour augmenter ses performances, les études montrent que leur espérance de vie va pas être supérieure à quelqu'un qui est, je dis pas sédentaire, mais qui est peu actif. Donc là aussi, faut aussi se questionner sur le rapport sport-santé, qui est pourtant un des fondements importants de la lutte antidopage.
0: Oui, d'accord. Je pense que vous l'avez nommé à plusieurs reprises, mais l'argent est central dans cette question des Enhanced Games. Donc encore une fois, on va voir ça cette fin de semaine à Las Vegas. Combien de gens vont regarder, on ne sait pas, mais vous l'avez dit, l'attention médiatique, l'argent, c'est au centre de cette histoire. Est-ce que vous pensez que le public sera au rendez-vous, même si ce n'est pas cette fin de semaine? Parce qu'on est au début de quelque chose ici, hein. Je pense que cette tendance risque de s'installer. À quelle force, on verra bien, mais est-ce que vous pensez qu'on est au début de quelque chose, qu'un public, tôt ou tard, va finir par s'intéresser à ces jeux où des athlètes transhumains, super athlètes augmentés vont être les gladiateurs de demain?
1: Ben moi, après, je suis pas futurologue, mais j'ai l'impression que non. Pour discuter de cette question-là avec plusieurs athlètes dans ma communauté, tout le monde est quand même très réticent à ce type de dopage-là. Et je dis ce type de dopage-là parce qu'il y a un dopage technologique qui est quand même en ce moment accepté. Vous voyez en athlétisme tous les records qui sont battus depuis 2 ans par le biais de ce qu'on appelle des super chaussures avec les plaques carbone. Ce dopage-là est autorisé parce qu'il n'est pas directement sur les corps. J'ai l'impression que le dopage avec... Parce que en fait, tous les produits, juste pour être clair, tous les produits ne sont pas non plus autorisés. La cocaïne, l'héroïne ne sont pas autorisés pour je vais l'appeler les jeux du dopage. Il y a les hormones de croissance, l'EPO et les stéroïdes qui sont les trois substances avec lesquelles les personnes vont s'entraîner, vont travailler. Alors après, il n'y a pas de contrôle, donc ils peuvent prendre ce qu'ils veulent, mais théoriquement, c'est autour de ces trois substances-là que le dopage se fait. Et j'ai l'impression quand même que ça risque, à mon avis, d'être quand même limité, parce que les gens veulent voir, en fait, l'idéal démocratique dont je vous parlais au départ, même si je l'ai un peu critiqué, ça reste pourquoi on regarde finalement du sport, c'est qu'on a l'impression qu'en fait, que nous, sur une ligne de 100 mètres, on a l'impression qu'on peut finalement s'y retrouver. C'est un peu notre miroir social. On se dit, ben, lui, il y est arrivé de part, il y a la méritocratie, mais aussi l'idéal démocratique. L'idéal démocratique, tout le monde par égaux. Là, on se dit, ben, il y en a qui ont plus d'argent, plus de laboratoires pharmaceutiques, donc ça peut être mis à mal. Et la méritocratie est très importante dans le sport, dans des sociétés comme les nôtres, où si vous êtes fils de médecin ou fils d'avocat, vous avez plus de chances de réussir que fils d'ouvrier. Ben, le sport, vous dites, en m'entraînant, eh ben, on a tous les mêmes chances. Donc le dopage vient mettre à mal ça. Et j'ai l'impression quand même qu'on tient ça, qu'on tient ce sport-là en tant qu'espace méritocratique comme terrain de résistance, si vous voulez, par rapport aux
0: Intéressant.
1: inégalités sociales. J'ai l'impression qu'on va le garder quand même. Mais encore une fois, peut-être que je me trompe parce que la sociologie analyse des faits contemporains, mais j'ai pas l'impression quand même. Moi, je serais très surpris. Honnêtement, je serais très surpris.
0: Ça reste quelque chose de fascinant. Donc, bon, on va surveiller, on verra jusqu'où ça se rend. Et pour ceux qui veulent s'intéresser de loin ou de près à ces jeux augmentés, ces Enhanced Games, c'est dimanche à Las Vegas. Monsieur Moreau, merci beaucoup.
1: Je vous en prie, bonne journée.
0: Nicolas Moreau, qui est professeur titulaire à l'École de travail social de l'Université d'Ottawa. Au retour du Radio-Journal, avec des transactions qui se chiffrent en millions de dollars, le marché des cartes Pokémon vire à la folie. Est-ce que c'est juste une autre bulle spéculative ou bien un investissement sérieux pour les collectionneurs? On en parle après la RJ.
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6: L'Alberta doit-elle demeurer une province au sein du Canada?
7: Should Alberta remain a province of Canada?
6: La première ministre Danielle Smith posera la question aux électeurs lors d'un référendum en octobre. Une quinzaine de députés libéraux écrivent à Mark Carney pour exprimer leur malaise face à ses positions environnementales.
8: Son agenda, c'est l'agenda des pétrolières et des gazières.
6: Et un début de série très convaincant pour le Canadien de Montréal.
9: C'est un excellent match, les autres, je suis content qu'ils se font récompenser.
6: Le tricolore l'emporte 6-2 face aux Hurricanes de la Caroline dans le premier match de la finale de l'Est. Bonjour, ici Mathieu Bellumeur, bienvenue au Radio-Journal. La première ministre de l'Alberta, Danielle Smith, l'a confirmé hier soir. Les Albertains seront appelés aux urnes en octobre prochain pour se prononcer sur l'avenir de leur province au sein du Canada. Mon collègue Emmanuel Prince-Tauvette est à Edmonton ce matin. Emmanuel, Danielle Smith a d'ailleurs dévoilé la question qui leur sera posée.
10: Oui, la première ministre de l'Alberta qui ajoute une question sur la place de l'Alberta au sein du Canada à son référendum déjà prévu pour le mois d'octobre. C'est en quelque sorte un référendum pour savoir s'il faudra tenir un deuxième référendum, celui-là spécifiquement, sur la séparation. La question référendaire est la suivante. L'Alberta doit-elle rester une province du Canada ou le gouvernement de l'Alberta doit-il entamer la procédure juridique prévue par la Constitution canadienne pour tenir un référendum provincial contraignant sur la question de savoir si l'Alberta doit ou non se séparer du Canada? Vous remarquerez que ce n'est pas une question qui peut se répondre par oui ou par non et ça amènerait donc, si les indépendantistes remportent leur pari à un deuxième référendum à une date ultérieure, celui-ci sur la séparation. Danielle Smith dit, elle, qu'elle fera campagne pour l'unité canadienne, que oui, la fédération n'est pas parfaite à son avis, mais que depuis l'arrivée au pouvoir de Mark Carney, le vent a changé, les préoccupations de l'Alberta sont écoutées. Selon elle, les signes de progrès comme le protocole d'entente sur l'approbation d'un pipeline et l'élimination de certaines politiques climatiques qui s'appliquaient notamment à l'industrie pétrolière de l'Alberta sont des signes que le Canada peut fonctionner pour l'Alberta. Écoutons la première ministre.
7: I will therefore be voting for Alberta to remain in Canada while continuing to work each and every day.
10: Alors la première ministre qui dit qu'elle votera pour que l'Alberta reste au sein du Canada tout en continuant à travailler pour rétablir et renforcer les droits des provinces dans la Constitution canadienne.
6: Oui, c'est une nouvelle qui fait réagir dans la classe politique.
10: Oui, notamment au gouvernement fédéral à Ottawa, où le ministre des Affaires intergouvernementales, Dominique Leblanc, dit qu'il reste déterminé à bâtir un Canada fort pour tous, en partenariat avec l'Alberta. Le chef conservateur fédéral, Pierre Poilievre, avant le discours, avait confirmé qu'il allait faire campagne, lui et ses troupes conservatrices, pour le camp de l'unité canadienne, lui qui est aussi, on le rappelle, député en Alberta.
6: À Edmonton, Emmanuel Prince-Tauvette, merci.
10: Au revoir.
6: La ministre fédérale des Affaires étrangères, Anita Anand, confirme ce matin que les Canadiens qui participaient à la flottille pour Gaza et qui ont été arrêtés par Israël sont arrivés en Turquie. Sur le réseau X, la ministre affirme que des agents consulaires canadiens sont sur place pour s'assurer qu'ils reçoivent les soins médicaux nécessaires afin de pouvoir rentrer au pays le plus rapidement possible. Et le protocole d'entente entre le gouvernement fédéral et l'Alberta pour permettre la construction d'un oléoduc crée visiblement de la dissension au sein des troupes libérales. Une quinzaine de députés libéraux ont fait parvenir une lettre au premier ministre à la fin du mois d'avril à ce sujet. J'en parle avec Valérie Gamache. Valérie, ces députés voulaient présenter quelques recommandations à Mark Carney, mais surtout lui exprimer un malaise face à la situation.
11: Ils sont 14 élus, précisément, qui proviennent d'un bout à l'autre du pays, dont du Québec et de la Colombie-Britannique. Ils se disent préoccupés par les assouplissements auxquels le premier ministre a consenti dans le but d'attirer un investisseur pour un éventuel pipeline en Alberta. Dans la lettre que Radio-Canada a pu consulter, ils écrivent « La crédibilité du gouvernement sera gravement compromise ». Puis les élus rappellent l'importance de soutenir le règlement sur l'électricité propre. Et de façon plus générale, ils soulignent que les changements climatiques demeurent la plus grande menace de notre époque. Ces députés qui ont posé leur nom là, au bas de la lettre ne veulent pas être identifiés publiquement. Ils disent que leur démarche se veut constructive et respectueuse. Cela dit, le Bloc québécois demande à ses élus déçus de sortir de l'ombre. On peut écouter leur porte-parole en matière d'environnement, Patrick Bonnet.
8: Très clairement, on sait maintenant où loge ce gouvernement-là. Il ne s'en cache plus. Son agenda, c'est l'agenda des pétrolières et des gazières. Et après ça, on espère évidemment qu'il y a des gens au sein des libéraux qui vont se lever et qui vont dire non, vous n'avez pas été élu avec la plateforme qui est l'agenda essentiellement des pétrolières et des gazières qu'il est en train de réaliser actuellement.
11: Jusqu'à maintenant, seul l'ancien ministre Stephen Guilbeault a exprimé publiquement ses critiques face au recul en matière environnementale de Mark Carney, allant même justement jusqu'à quitter le Conseil des ministres.
6: Merci Valérie.
11: Au revoir. Sport.
6: Au hockey, le Canadien de Montréal a amorcé en Lyon la série finale de l'Association de l'Est hier soir en remportant de manière convaincante son premier duel contre les Hurricanes de la Caroline par la marque de 6-2. Compte rendu du match avec Marc-Antoine Godin.
12: Les premières minutes de cette finale d'association étaient une source de préoccupation pour les deux équipes. Le Canadien voulait mieux entreprendre la série face aux Hurricanes qu'il ne l'avait fait contre les Sabres de Buffalo au tour précédent. Les Hurricanes, eux, se méfiaient que leurs 11 journées sans jouer puissent être un cadeau empoisonné. Ils n'avaient pas joué depuis un moment et on voulait profiter de l'élan de notre récent match, a expliqué le capitaine Nick Suzuki, auteur de 3 mentions d'aide. Et le Canadien a frappé fort, inscrivant 4 buts en première période contre le gardien Frédéric Anderson. Les Hurricanes ont pris les devants après seulement 33 secondes de jeu. Mais Cole Caulfield a immédiatement répliqué. Ce fut le point de départ d'une très bonne soirée de travail pour le premier trio du Canadien, qui a peut-être joué son meilleur match des séries à forces égales. L'entraîneur-chef, Martin Saint-Louis.
13: Le résultat qui est sur la fiche de pointage, ça lève la confiance. Mais moi, j'ai aimé comment ils ont géré le match, comment ils sont défendus, comment ils ont respecté nos règlements. C'est un excellent match qu'eux autres. Je suis content qu'ils se font récompenser.
12: Les Hurricanes n'étaient pas prêts pour la cadence de jeu que leur a imposé le tricolore. Mais du côté de Montréal, on sait que ça ne se produira pas deux fois. La série se poursuit samedi en Caroline. Ici Marc-Antoine Godin, Radio-Canada, à Raleigh.
6: Et le Grand Prix de Formule 1 du Canada à Montréal commence aujourd'hui avec les séances d'essais libres et va se poursuivre jusqu'à dimanche. Quelques 130 000 visiteurs sont attendus quotidiennement pendant l'événement. Le président de l'organisation, Jean-Philippe Paradis, se réjouit de voir le Grand Prix se tenir au même moment que les séries, les éliminatoires de hockey.
14: Il n'y a pas grand Grand Prix à travers le monde où est-ce qu'on peut voir une activité qui est aussi proche de la ville. Donc, évidemment, les gens, quand ils vont quitter le site, ceux qui vont quitter, ils vont rentrer dans la ville, ils vont avoir le match, probablement qui va être diffusé dans plusieurs endroits, des restaurants, des bars. Je m'attends à avoir beaucoup d'effervescence. Je pense que ça va donner une belle image de Montréal.
6: La Société de transport de Montréal a d'ailleurs bonifié son offre afin de faciliter les déplacements vers le site. Allons aux États-Unis. Donald Trump essuie un revers sur le front budgétaire. Le Congrès américain n'a pas adopté les nouvelles dépenses qu'il souhaitait, notamment pour créer un fonds anti-instrumentalisation judiciaire. J'en parle avec Hugo Lavallée à Washington. Ce qui coince, Hugo, c'est la création de ce fonds qui pourrait servir à indemniser des alliés du président.
15: Oui, à la base, le but, c'était d'adopter une enveloppe de 70 milliards pour financer l'ICE, la police de l'immigration. Là-dessus, il n'y a pas de débat chez les Républicains. Or, les doutes ont commencé à germer dans l'esprit de certains élus quand le président a ajouté une demande d'un milliard pour renforcer la sécurité de la Maison-Blanche, de la nouvelle salle de bal. Mais ce qui a vraiment fait dérailler les choses ces dernières heures, c'est la création de ce fonds, effectivement, d'1,8 milliard qui pourrait bénéficier à des alliés du président. Il y a des Républicains qui se sont rebiffés et qui ont dit que ça ne passait pas auprès de leur électorat. On peut écouter deux d'entre eux, le sénateur Bill Cassidy et le représentant Brian Fitzpatrick.
16: In my mind, that is, it could cost a lot less, it could cost a lot more. I just don't get it.
17: Half the country's living paycheck to paycheck. We shouldn't be talking about borrowings.
15: On comprend pas pourquoi ce montant précis, dit le premier, il y a pas de logique, on ne devrait pas parler d'une salle de bal quand la moitié de la population en arrache, ajoute le deuxième.
6: Et Hugo, ce revers soulève des questions sur la stratégie adoptée ces derniers temps par le président.
15: Oui, parce qu'on sait que le président cherche à écarter de son parti les élus républicains qui ne lui sont pas entièrement fidèles. On leur oppose des adversaires dans les primaires. On en a eu la démonstration ces derniers jours avec la mise à l'écart du représentant Thomas Massey, du sénateur Bill Cassidy. Mais le problème pour Donald Trump, c'est que ces élus-là, oui, ils sont battus dans les primaires. Ils seront pas candidats à l'automne, mais dans l'entretemps, ben, ils sont toujours en poste jusqu'à la fin de l'année. Et le fait d'avoir été écarté comme ça, ben, forcément, ça les rend un peu plus libres. Ils n'ont plus rien à perdre.
6: Merci, Hugo.
15: Au revoir.
6: Et toujours aux États-Unis, le rideau est tombé sur l'émission de fin de soirée, le Late Show, animé par Stephen Colbert. On entend ici l'ancien Beatle Paul McCartney qui s'est joint à l'animateur pour interpréter Hello Goodbye. CBS a assuré que la décision de mettre fin à l'émission en était une strictement financière. Stephen Colbert a animé le Late Show pendant 11 ans. On va se laisser là-dessus. Merci d'être à l'écoute. Bonne journée.

0: Salut et bienvenue à l'émission, c'est Nicolas Haddad qui vous accompagne à l'animation de Y'a pas deux matins pareil. On vous souhaite un excellent début de journée, 8h10 avec les températures qui grimpent rapidement dans le sud de l'Ontario ce matin. 11 degrés maintenant à Toronto avec 15 plus tard en après-midi et donc un beau temps qui va vous accompagner pour votre vendredi. Ça va bien partir le week-end, par contre ça risque de se gâter à partir de demain. Allons jeter un petit coup d'œil aux prévisions d'Environnement Canada pour la fin de semaine dans la région torontoise. On parle de 11 degrés seulement demain samedi et d'une journée assez pluvieuse. À partir de minuit, ce soir, on va voir l'arrivée de certains nuages et demain matin, la pluie commence, 10 à 15 mm d'accumulation au total. Ça pourrait tomber tout au long de la journée avec des températures stables autour des 11 degrés. Pour dimanche, 40% de chance d'averse et un maximum de 20. Lundi, on garde un petit 30% de chance d'averse, maximum de 21. Et ensuite, c'est une séquence de journée ensoleillée. Tout au long de la semaine prochaine, des températures élevées, beaucoup de soleil. Donc, on aura notre beau temps. Il faudra juste peut-être passer un week-end un peu gris et pluvieux. Sur les routes de Toronto, les choses vont globalement bien. On avait une grosse fermeture de la 401 direction est dans le secteur de Mississauga plus tôt ce matin sur la voie de service. C'était une fermeture complète dans le secteur de Winston Churchill en raison de coups de feu qui auraient été tirés dans la nuit. Alors, une enquête policière vient d'être bouclée sur les lieux et la circulation a repris. Donc, ça roule bien sur la 401 Est dans le secteur de Winston Churchill, mais on a d'autres ennuis toujours sur la 401 Est à la hauteur de la 407. J'ai un poids lourd en panne dans la voie centrale, donc faut le contourner. Ça ajoutera quelques instants à votre trajet. Et sur la voie express à la hauteur de Leslie, là aussi, un autre poids lourd en panne qui bloque deux voies à droite. Donc, on garde un œil là-dessus. Je vais revenir dans une vingtaine de minutes pour refaire un point sur la circulation. Parlons de ce qu'on a au menu maintenant pour ces 50 prochaines minutes à l'émission avec Julien Sahukio, notre réalisateur à Y'a pas deux matins pareil. Bonjour Julien.
1: Bonjour Nicolas.
0: Alors on va faire un petit suivi au dossier de l'avenir du collège Glendon. On garde ça à l'œil.
1: Ouais, et on sait désormais qu'il a été question du déménagement possible du collège sur le campus principal lors d'une réunion interne. C'est notre collègue Étienne Lajoie qui suit ça de près. Il sera avec nous justement pour nous partager les derniers détails.
0: Ouais, on entendra dans quelques minutes et un peu plus tard, on va parler de l'économie des cartes à collectionner.
1: Ouais, parce qu'il y a un grand rassemblement de 3 jours qui débute là à Brampton aujourd'hui. Et si vous avez du monde autour de vous qui justement collectionne ces cartes Pokémon, Magic ou encore cartes de sport, vous êtes rendu compte que c'est aussi une histoire de gros sous. Certaines cartes qui prennent beaucoup, beaucoup de valeur. Il y a tout un marché qui a repris du poil de la bête autour des cartes à collectionner. Si bien qu'on voit d'ailleurs fleurir maintenant des magasins de cartes un peu partout à Toronto. Mmh. On ira retrouver Charles Martineau. Il est justement professeur en finance et il suit ça de près pour nous. On en parlera d'ici une trentaine de minutes.
0: Ouais, ok, d'accord. C'est intéressant. Est-ce que c'est une autre bulle spéculative ou est-ce qu'il y a un vrai quelque chose ici pour les collectionneurs qui pourraient garder certains artefacts On va appeler ça des artefacts et les voir gagner en valeur, qui sait. Ok Julien, merci beaucoup. Et puis en culture, Katia, on va enfiler nos espadrilles. C'est le temps d'aller découvrir Toronto.
2: Exactement. C'est la fin de semaine des portes ouvertes ici à Toronto, alors qu'il y a plus de 160 lieux qui vont être ouverts au grand public, dont 20 sont des nouveautés cette année. Donc, on va discuter de un peu à quoi on peut s'attendre cette année et vous offrir quelques suggestions également. Mais ce n'est pas tout parce qu'un peu plus tard aussi, on parle de danse contemporaine, le spectacle Reset et de passage au Théâtre Terminal cette fin de semaine. Plus de détails d'ici la fin de l'émission.
0: Oui, merci beaucoup, Katia. Pendant ce temps, dans la salle de nouvelles, Annie Poulain garde un œil sur l'actualité. Annie, il y a un centre de traitement des dépendances qui dénonce les temps d'attente pour obtenir un lit financé par la province.
3: Il s'inquiète aussi du manque de financement pour soutenir les personnes en rémission. Le centre sans but lucratif Renaissance à Toronto affirme que la demande pour des lits financés publiquement dépasse largement l'offre actuelle. Son PDG explique que les patients doivent donc attendre plusieurs mois. Le ministère de la Santé affirme pour sa part qu'il finance plus de soutien, notamment en santé mentale. Il souligne aussi la mise en place de 29 carrefours d'aide aux sans-abri et de lutte contre les dépendances dans la province.
0: Puis, Annie, Toronto lance un projet pilote pour piétoniser la rue Church.
3: La rue principale du quartier gay de Toronto va donc être sans voiture du 19 juin au 21 août. Les conseillers municipaux ont voté hier en faveur du projet pilote. Ceux qui soutenaient la mesure s'appuyaient entre autres sur le succès de la rue Sainte-Catherine à Montréal comme modèle de vitalité urbaine et de croissance économique. Le projet pilote va également être l'occasion pour la ville de Toronto d'élaborer une politique et des lignes directrices pour la piétonnisation des rues de manière saisonnière.
0: On va voir comment ce projet va changer le centre-ville est de Toronto. Et puis, Puis, au bulletin d'information de 8h30, il sera question d'une nouvelle mesure pour protéger les piétons et les cyclistes.
3: Il s'agit de barres latérales qui vont devoir être installées sur les camions qui appartiennent à des entreprises contractées par la ville de Toronto. C'est pour éviter les collisions mortelles. On vous en dit un petit peu plus dans 15 minutes.
0: Merci beaucoup, Annie. 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Les yeux de la francophonie ontarienne sont sur le collège Glendon cette semaine. On va revenir sur cette rencontre qui a eu lieu au collège. On vous en parlait plus tôt cette semaine. Une réunion très attendue concernant l'avenir de la faculté bilingue de l'Université York. On sait désormais qu'il a été question du déménagement possible du collège sur le campus principal, le campus de Keele, dans le nord de Toronto, lors de cette réunion, et de l'élimination du statut de faculté de Glendon. Il s'agit uniquement d'une proposition de la part de la direction de l'Université York pour l'instant, mais ça fait beaucoup réagir. On retrouve ce matin le journaliste Étienne Lajoie qui suit le dossier. Salut Étienne.
4: Salut Nicolas.
0: Alors, quelles sont les réactions à cette nouvelle sur le campus de l'Université York?
4: Plusieurs réactions. Un choc, de l'incertitude, de la surprise, de l'incompréhension. Les professeurs ont eu la chance de se prononcer durant la réunion à laquelle vous faites référence mercredi. Je vous lis un extrait d'un texte lu par la professeure Usha Viswanathan lors de cette réunion, Nicolas. Réduire Glendon à un simple collège sans statut de faculté, disperser son corps professoral et ses étudiants dans des unités majoritairement anglophones du campus Keele, ce n'est pas renforcer la mission bilingue de Glendon, c'est détruire l'espace même qui permet au bilinguisme et au plurilinguisme d'exister comme réalité vécue. Donc, on comprend un peu, il y a beaucoup d'émotions.
0: Ce sont d'abord. Des mots forts, oui.
4: Absolument. L'Amicale francophone de York, qui est un regroupement de professeurs francophones à l'Université York, parle d'un nouveau recul du fait français en Ontario. Ce réseau affirme que l'Université York éteint Glendon à petit feu. Voici le professeur, pour une autre perspective un peu aussi, là, voici le professeur Marlon Valencia, le seul linguiste appliqué à Glendon qui se spécialise dans l'anglais langue seconde.
5: Where am I in this proposal? What role do I have?
4: Il se demande où il se trouve dans cette proposition de la part de la direction de l'Université York, puisqu'il a eu l'impression que l'université met l'accent sur le bilinguisme officiel et les professeurs qui enseignent en français, ce qu'il ne fait pas, M. Valencia. Donc, c'est pour cette raison qu'il se pose aussi des questions par rapport à cette proposition.
0: OK. Quelle est la position de l'université au terme de cette séance qui, encore une fois, a suscité beaucoup de réactions?
4: Par courriel, la rectrice et vice-présidente aux affaires académiques par intérim de l'université, Lena Bae-Jung, qui a fait cette présentation mercredi aux professeurs de Glendon. Mme Bae-Jung dit qu'elle a apprécié l'occasion de rencontrer le conseil de faculté de Glendon et de participer à une discussion aussi ouverte et constructive. Elle a aussi dit, Nicolas, qu'elle ne souhaite pas faire davantage de commentaires ni spéculer sur les suites possibles de la proposition qu'elle a présentée mercredi. On utilise le terme proposition, vous l'avez dit aussi en introduction, car l'université a dit qu'aucune décision ne sera prise sans l'aval du personnel de Glendon, mais je le mentionne parce que c'est traité un peu différemment sur le campus. Comment dire, l'Amicale francophone estime que la décision est déjà prise, c'est ce qu'elle a dit dans un communiqué. Voici ce qu'avait aussi à dire là-dessus le professeur Mike Palamarek, qui enseigne à Glendon. Il dit que oui, la version officielle de l'université veut qu'elle ne prendra pas de décision sans l'approbation des professeurs, mais il a ajouté ceci.
6: À mon avis, l'université retient toujours le pouvoir, de quelque sorte, d'imposer certaines décisions.
4: Donc voilà, je souhaite aussi noter, comment dire, on voit que certaines personnes ont la perception que oui, il s'agit d'une proposition, selon les dires de l'université, mais est-ce que c'est de cette manière-là que ça sera traité? C'est vu peut-être un peu différemment. Je souhaite aussi noter, Nicolas, que certaines personnes qui ont assisté à la séance se sont dit reconnaissants de la présentation d'un plan clair et ou se sont dit en faveur de la proposition. Donc, c'était pas... Je veux pas présenter...
0: C'est pas unanime?
4: Non, je pense pas qu'on peut dire que c'est unanime, selon du moins le professeur Mac Palamarek, à qui j'ai parlé, et à la présidente de l'Association des professeurs de l'Université York, Ellie Perkins.
0: Petite parenthèse, Étienne, mais quand l'université dit que cette proposition n'irait pas de l'avant sans l'aval du personnel de Glendon, est-ce qu'on a idée de quelle forme ça pourrait prendre? Est-ce qu'on parle ici d'un vote ou d'une consultation?
4: Je veux dire, le professeur Palamarek a laissé entendre qu'il devrait avoir un vote de majorité, un vote au sein du conseil de la faculté de Glendon.
0: Ouais. On est encore au début.
4: On est encore très hypothétique. Ouais. On parle d'un projet à long terme.
0: Okay.
4: Donc, c'est pas encore clair la manière dont la décision sera prise.
0: Mais on peut déjà s'intéresser aux conséquences possibles. Comment fonctionnerait le déménagement physique et surtout académique de Glendon si déménagement il y a?
4: Ouais, ça, c'est assez complexe. D'abord, l'université a dit vouloir faire du bâtiment de la formation continue sur le campus Keele. On appelle le campus Keele, c'est le campus principal qui est connu par la plupart
0: dans le nord-ouest de Toronto.
4: Voilà. Faire du bâtiment de la formation continue le nouveau domicile du Collège Glendon sur le campus. On parle de mettre des indications pour rendre, disons, cet immeuble-là plus francophone, disons, mettre plus de panneaux, de symboles, de français, disons. C'est un bâtiment assez récent, ouvert en 2023. C'est pas clair, toutefois, si tous les cours autrefois offerts sur le campus Glendon seront offerts dans ce bâtiment-là. Il y a un peu plus de 50 salles de classe dans cet immeuble. Par la suite, pour parler du côté académique de la chose, les professeurs devront se joindre à d'autres facultés de l'Université York. La présidente de l'Association des professeurs de l'Université, Ellie Perkins, m'a dit qu'elle a la difficulté à comprendre comment cela va fonctionner. On va l'écouter.
7: I mean, I'm pretty sure there has not been any discussion at Keele by led by administration representatives to even consider this possibility.
4: Elle dit qu'elle est presque convaincue qu'il n'a pas été question sur le campus Keele de l'intégration des professeurs de Glendon sur celui-ci. Ça sera complexe. Comment les professeurs vont enseigner? Est-ce qu'ils vont enseigner les mêmes sujets qu'auparavant? Comment c'est cette intégration-là, disons-là? Je pense que ça sera peut-être complexe, Nicolas. Elle dit aussi, Mme Perkins, que le Sénat de l'université devra, selon elle, approuver la dissolution de la faculté de Glendon.
0: OK. Alors, on est au début de quelque chose qui pourrait même ne pas se matérialiser. Je veux dire, beaucoup de questions en suspens. Voilà. Quelle est la suite pour le moment, Étienne?
4: Ben là, l'université a créé un formulaire afin que les professeurs puissent offrir leur rétroaction par rapport à la proposition. Mac Palamarek, le professeur, l'un des professeurs à qui j'ai parlé, me disait « je vais devoir digérer ça ». Offrir mes commentaires. Je pense que c'est un peu la situation dans laquelle se trouvent les professeurs en ce moment, essayer de, comment dire, apprivoiser toute cette information-là qu'ils ont obtenue dernièrement. Voilà, un formulaire qui a été créé pour les professeurs. Madame Bae-jung de l'Université York a dit ceci dans un message aux professeurs dont nous avons obtenu copie. L'université transmettra des mises à jour et des renseignements supplémentaires au fur et à mesure qu'ils seront disponibles. Donc, il y aura probablement de l'information qui va, sortir dans les prochains mois. À la fin de la présentation, Mme Bae-jung a aussi mentionné d'autres options aux problèmes soit les problèmes d'ordre financier de Glendon, les déficits, les baisses des inscriptions qui sont à la source de tout ce qui est annoncé récemment. Elle a dit une des options aurait été de déménager d'autres programmes et départements à Glendon, mais cela ne réglerait pas la duplication des cours, soit comme des cours qui sont offerts à la fois à Glendon et à Keele. Elle dit aussi que l'université ne peut pas se permettre les coûts de rénovation requises pour permettre cette approche. Elle aurait pu aussi, Nicolas, conserver la faculté de Glendon et l'intégrer au campus principal, mais cela, elle a dit, ne réglerait pas encore là, la duplication des cours.
0: OK, d'accord, Étienne. Beaucoup de questions, mais je vous remercie d'abord d'avoir suivi ce dossier. Hein. On s'est parlé plusieurs fois cette semaine et ceux qui veulent continuer de creuser cette question qui menace, on peut le dire, l'avenir de Glendon dans sa forme actuelle, ben, je vous invite à aller sur notre site web radio-canada.ca/Ontario. L'article d'Étienne publié ce matin, Collège Glendon, l'idée d'un déménagement choc, un professeur attend votre lecture ce matin. Étienne, merci beaucoup.
4: Au revoir.
0: Il est 8h24. Maintenant, c'est le fameux week-end des portes ouvertes à Toronto. Katia, vous avez fait le tour des propositions de cette année.
2: Exactement. Hein, cet événement qui sert à découvrir aux citoyens des lieux inusités qui ont souvent soit une importance architecturale, historique ou sociale dans la ville de Toronto. Cette année, c'est 160 édifices qui vont accueillir le public, dont plus d'une vingtaine qui vont le faire pour la toute première fois. Il y a certainement les classiques qui sont de retour. On pense à l'usine de traitement des eaux R.C. Harris, la raffinerie Redpath ou bien l'ancien hôtel de ville de Toronto qui vont ouvrir leurs portes. On a aussi la Société d'histoire de Toronto qui sont de retour cette année pour participer à l'événement. Eux qui ont choisi de nous plonger dans le 18e siècle pour nous faire mieux découvrir un des lieux où il y aura plusieurs festivités de la FIFA lors des prochaines semaines. J'en ai discuté avec Roland Smith de la Société d'histoire de Toronto.
8: Alors, le site que nous allons occuper cette semaine, c'est le site du Fort Rouillé, qui se trouve sur le terrain de ce qu'on appelle le Canadian National Exhibition, le CNE. Et nous sommes juste à côté de la cabine Scadding, une petite cabine qui date de la fin du 19e siècle et qui a été reconstruite, transposée sur le site du CNE. Alors, pourquoi ne sommes-nous là? C'est d'abord assez curieux parce que le Fort Rouillé n'a pas de porte. Mais nous avons eu le courage et la bonne idée, déjà au début du 21e siècle, de s'adresser à porte ouverte en disant « La Société d'histoire, dont la mission est de raconter l'histoire française de Toronto, n'a pas de porte, mais elle a des histoires. » Et voilà comment nous avons pu pénétrer et perdurer dans ces journées de portes ouvertes régulièrement au cours des années.
2: Oui, et si je ne me trompe pas, le site de Fort Rouillé, l'édifice de Fort Rouillé était l'un des plus anciens à Toronto?
8: Ben, il n'y a plus d'édifice, il y a ses traces, mais il n'y a pas de ruines. Il y a des plaques, on peut suivre un peu, on sait exactement où il était puisqu'il y a eu de l'archéologie de fait et il y a beaucoup de textes quand même de cette époque qui en parlent. Le Fort Rouillé, quand la Nouvelle-France a été perdue, les soldats se sont retirés sur Québec et repartir probablement en France. Et ils ont, avant de partir, ils ont brûlé le fort afin de ne pas le laisser dans les mains de l'ennemi. Il ne faut pas que les gens s'attendent à voir un fort comme Fort Niagara ou quelque chose comme ça. Mais on est là pour dire l'histoire, on s'installe, on a une tente et beaucoup d'illustrations, des panneaux illustrant les trois forts, parce qu'on parle des trois forts français, le premier étant à Babby Point et l'autre à l'embouchure. Alors, on est vraiment là pour sensibiliser les gens à la présence française à Toronto, on va dire 17e, 18e siècle.
2: On vient d'entendre Roland Smith, la Société d'histoire de Toronto, qui participe une fois de plus à cette grande tradition, oui, des portes ouvertes à Toronto. Donc, il y a des gens qui sont de retour, des habitués qui vont y participer. Mais on l'a mentionné en entrée de jeu, il y a quand même des nouveautés cette fin de semaine. Mm-hmm. Un des exemples que je peux vous offrir sur les espaces de Netflix à Toronto, le quartier général de la plateforme qui se retrouve dans le bâtiment de The Well sur l'avenue Spadina. Donc, c'est leur première participation à porte ouverte cette année pour ceux qui souhaitent découvrir. Vous pouvez retrouver là, la programmation complète de tous les lieux et des petites descriptions de chaque endroit sur le site web doorsopenontario.on.ca. Vous pouvez retrouver les informations aussi là, en français sur ce site-là.
0: Oui, d'accord. Merci beaucoup, Katia, pour les suggestions et bonne visite. Hein. N'oubliez pas le parapluie non plus si jamais vous vous déplacez à l'extérieur. Alors, un peu de musique avec Kate Ranada.

0: 8h30 et 11 degrés ce matin dans le Grand Toronto. C'est l'heure de vos nouvelles et on retrouve Annie Poulin. Annie, une collision a fait un mort hier soir à Scarborough.
1: Et d'autres personnes ont été gravement blessées dans les événements qui ont eu lieu vers 22h à l'intersection de l'avenue Shepherd et de la rue Van Duff. Un homme dans la quarantaine est mort sur place, tandis qu'un homme de 38 ans est dans un état critique. Une femme souffre de blessures sérieuses et un troisième homme a également été transporté à l'hôpital.
0: Puis, près de 1200 camions appartenant à des entreprises contractées par la ville de Toronto seront un peu plus sécuritaires.
1: Des barres latérales devront être installées sur ces véhicules pour éviter des collisions mortelles. Le conseil municipal a adopté une mesure en ce sens pour protéger les piétons et les cyclistes. Philippe O'Brien.
2: Installer des barres latérales sous les camions, ce n'est pas une idée nouvelle. Ces dispositifs sont installés sous le châssis de chaque côté du véhicule. Ils permettent de combler le vide entre les roues avant et arrière. C'est cet espace qui est particulièrement dangereux lors d'une collision entre un camion et un piéton ou un cycliste. Ces barres latérales permettraient de réduire le nombre de décès de cyclistes de 62 % lors de collisions, selon une étude de 2005 citée par la Ville de Toronto. Le conseil municipal avait déjà décidé en décembre dernier d'installer ces barres latérales sur les véhicules qui appartiennent à la Ville. Or, mercredi, le conseil municipal a décidé d'aller plus loin et d'imposer les mêmes normes aux camions qui appartiennent aux contractants de la Ville. Près de 1200 camions affectés au déneigement, à l'entretien des routes, aux travaux publics ou encore à la collecte des ordures devront respecter ces nouvelles normes. La mesure devrait être mise en œuvre d'ici 2029, selon la Ville. La conseillère municipale Diane Sachs pense que tous les camions qui circulent en ville devraient être équipés de telles barres latérales. À chaque fois qu'une personne est tuée par l'un de ces camions, dit-elle, ça détruit une famille. Mais en l'absence d'une telle réglementation au niveau fédéral, il revient aux villes comme Toronto d'appliquer cette mesure à petite échelle. Philippe O'Brien, Radio-Canada. Toronto.
0: Sur la scène judiciaire à Toronto, l'individu accusé du meurtre du cinéaste Riaz Habib reprend son témoignage ce matin à son procès.
1: Kouatran est accusé de meurtre non prémédité et sa fan Queen Nguyen de complicité après les faits et d'outrage à un cadavre. Le corps de la victime de 53 ans avait été retrouvé dans un compacteur à déchets dans leur complexe d'habitation dans Liberty Village. Le témoignage de Kouatran n'a pas encore abordé les faits qui lui sont reprochés. Hier, la couronne a d'ailleurs terminé la présentation de sa preuve.
0: Maintenant, la deuxième saison du stade Rogers sera lancée cette fin de semaine à Toronto.
1: Au cours de l'été, l'amphithéâtre extérieur de 50 000 places va accueillir 20 concerts et le promoteur Live Nation promet une série d'améliorations après les nombreuses plaintes soulevées l'année dernière au sujet du bruit et de la gestion de foule. Les détails de Bienvenue Senga.
3: À compter de samedi, Bruno Mars se produira au stade Rogers dans le nord de Toronto. 5 spectacles dans l'amphithéâtre extérieur de 50 000 places qui affiche complet.
4: 20 concerts and more than 1 million fans.
3: Le directeur des opérations chez Live Nation Canada, qui gère le stade, Wayne Zronik, explique qu'il y aura en tout 20 spectacles cet été, 6 de plus que la saison inaugurale l'an dernier.
5: I'm not the biggest fan of the venue.
3: Le Torontois Nicky Cam garde un mauvais souvenir de son expérience de 2025.
5: This is just like constant lineups.
3: Il lui a fallu 30 minutes pour sortir du stade à la fin du spectacle auquel il a assisté, raconte-t-il, les files étaient interminables.
4: You learn a lot.
3: Live Nation dit avoir tiré des leçons de l'an dernier pour désengorger la station de métro Downs U à 900 mètres du stade. Un nouveau sentier a été construit pour faciliter l'accès à l'autre station la plus proche, Shepherd West. Une jupette en vinyle a aussi été installée autour des gradins afin de réduire le bruit pour le voisinage.
6: This stops at 11 p.m. or they will be fine.
3: Le conseiller municipal James Pasternak s'attend à ce que tous les concerts soient terminés à 23 heures comme l'exige le règlement municipal. L'an dernier, Live Nation s'est vu imposer une amende de 900 $ pour un concert qui a dépassé le couvre-feu selon la ville et la conteste toujours devant les tribunaux. Ici, bienvenue Senga, Radio-Canada, Toronto.
0: Et en terminant, Annie, des chercheurs confirment le passage d'une tornade en Ontario. C'était mardi.
1: Selon l'équipe du Northern Tornado Project de l'Université Western, la tornade a touché la communauté de Derwent au sud-ouest de London. L'équipe explique se fier aux vidéos des événements ainsi que sur les données provenant des radars. Elle doit toujours se rendre sur les lieux pour déterminer la force et la trajectoire exacte de cette tornade. Les chercheurs chercheurs indiquent aussi que des dommages ont été causés par une autre tempête qui, elle, a généré des rafales allant jusqu'à 145 km/h à l'est de London, mardi.
0: Merci beaucoup, Annie. Il est 8h35. 11 degrés à Toronto ce matin et plus tard en après-midi à un maximum de 15. Belle journée ensoleillée qui vous attend à Hamilton. On tourne autour des 8 degrés, maximum de 13 plus tard aujourd'hui. 19, c'est le maximum dans la région du Niagara. À Welland, j'ai 10 degrés en ce moment. À Barrie, on tourne autour des 9 ce matin. 17 plus tard cet après-midi et 18 degrés prévus à Kingston en ce moment. 11 degrés sous un ciel partiellement nuageux. Dans la région torontoise, on a des petits ennuis sur Lawrence, juste à l'est de Black Creek avec une collision, c'est au ralenti dans le secteur. On a également des problèmes sur Dixie, direction nord. La rampe de sortie vers la QEW, direction est, est bloquée en raison d'un véhicule en panne. On va garder un œil là-dessus pour vous. Maintenant, jetons un coup d'œil à un dossier fascinant et qui rappelle aussi peut-être une époque d'antan. Aujourd'hui, démarre à Brampton une convention de 3 jours pour vendre, échanger et acheter des cartes en tout genre. Des cartes de sport, mais ce qui attire le plus de monde, c'est surtout des cartes Pokémon. Alors, la popularité de ces cartes a explosé depuis la pandémie, à un point que certaines cartes Pokémon sont considérées ces jours-ci comme un investissement. On voit des prix exorbitants allant jusqu'à 1 million de dollars, parfois même plus, dans des cas vraiment exceptionnels. On retrouve ce matin Charles Martineau, qui est professeur agrégé en finance à l'Université de Toronto. Il s'intéresse aux cartes à collectionner. Bonjour, M. Martineau.
7: Oui, bonjour.
0: Alors, la valeur des cartes fluctue énormément, hein, d'une carte à une autre. Faut aussi considérer la qualité avec laquelle une carte a été préservée. Expliquez-moi un peu comment on peut en arriver à des chiffres qui vont même au-delà du million de dollars. Comment est-ce qu'on fixe la valeur d'une carte?
7: C'est sûr que dans toutes les cartes, que ce soit Pokémon ou que ce soit des cartes de sport, baseball, hockey, qu'est-ce qui détermine justement la valeur d'une carte? C'est sûr, il y a la rareté de la carte, il y a le côté design. Puis surtout dans le cas de Pokémon, il y a le côté aussi de la jouabilité de la carte. Parce que les Pokémon, c'est pas juste des gens qui collectionnent des cartes, mais c'est un jeu. Donc, quand on parle aux investisseurs, ils disent souvent que le Gold Mine, c'est une carte qui est non seulement rare avec un beau design, mais qu'elle peut être jouée dans les tournois.
0: Mm-hmm. Donc, on voit les gens utiliser ces cartes comme plus qu'un investissement. Mettons que quelqu'un a sorti une grosse somme pour une carte, est-ce qu'il pourrait l'utiliser dans un tournoi de Pokémon?
7: Oui, ils peuvent l'utiliser dans un tournoi de Pokémon. Moi, je suis pas un spécialiste du jeu en tant que tel. Oui, ils peuvent le jouer, sauf que ça, c'est pas garanti que ça va être une carte qui va être utilisée, qui va pouvoir augmenter la performance du joueur dans un tournoi.
0: Mm-hmm. Ok, d'accord. Bon, vous vous intéressez certainement à l'aspect économique, hein, de ce type de collection. Parlez-moi de comment vous voyez les nouvelles tendances qui se sont installées dans l'achat et la vente de cartes Pokémon. Est-ce que c'est vrai? Est-ce qu'on pourrait vraiment dire que certains considèrent ça comme des investissements qui en valent la peine?
7: Oui, il y en a qui peuvent dire que c'est un investissement qui vaut la peine, mais il faut faire très, très attention. Surtout, dépendamment, est-ce que vous êtes un jeune, genre un jeune comme mes garçons qui ont 13 ans, qui adorent collectionner des cartes, ou vous parlez de quelqu'un qui commence à... Il a son premier vrai travail, puis il commence à penser pour mettre de l'argent de côté pour la retraite, puis il pense... acheter des cartes de Pokémon comme un investissement pour le long terme. Si c'est quelqu'un qui pense pour acheter des cartes de Pokémon pour le long terme, pour supposons pour la retraite, moi je considère ça comme une très mauvaise idée. Mm-hmm. Même si je parle aux collègues, les grands collectionneurs que je connais aux États-Unis, ils vont toujours dire si vous pensez investir dans les cartes de Pokémon, par exemple pour une retraite, faites sûr que vous avez maximisé votre IR. Faites sûr que vous avez maximisé votre CELI. Faites sûr que vous avez peut-être acheté une maison. Faites sûr que vous avez payé vos dettes. Puis après ça, vous pouvez penser à mettre un peu d'argent de côté pour le plaisir d'investir dans les cartes de Pokémon. Donc, de ce côté-là, je serais très, très d'accord.
0: Pourquoi? Oui? Pourquoi? Est-ce que c'est parce que la valeur qu'une carte pourrait avoir pourrait rapidement s'effriter? Je veux dire, je vais aller au fond de ma pensée, parce que quand on voit une explosion d'intérêt, comme on l'a vu pour les crypto-monnaies, comme on l'a vu pour certaines actions en bourse, je veux dire, quelque part, là, ce qui monte doit peut-être descendre, non?
7: Oui, c'est sûr que comme sur les cartes Pokémon ou même la crypto-monnaie, faut faire attention, ça fluctue beaucoup. Ça marche avec des tendances. Mais par exemple, qu'est-ce que les gens ont tendance à oublier? C'est si par exemple il y a quelqu'un qui veut investir 50 000 ou 100 000 dollars dans des cartes de Pokémon pour un investissement à long terme. Qu'est-ce que les gens ont tendance à oublier, c'est qu'il y a des coûts d'assurance. Il y a un coût d'entreposage. Mm-hmm. Hein, on parle pas juste des fois 1, 2, 3, 4. Les gens ils achètent des boîtes jamais ouvertes. Oui, il y a un coût d'entreposage, il y a un coût d'assurance, il y a des vols. Il faut être très, très connaisseur pour s'assurer qu'on n'achète pas des cartes qui ont été qui sont des fausses cartes. Ça demande un coût de recherche et puis aussi un coût de transaction pour accumuler ces cartes qui sont c'est très, très dispendieux. Mm-hmm. C'est bien plus facile de dire à quelqu'un, écoute, mets ton 50 ou 100 000 $ dans un fonds négocié en bourse qui fait que suivre le marché, puis réinvestir tes dividendes. Il n'y a aucun autre coût. C'est bien plus facile comme ça.
0: Et aussi, je veux dire, je me demande quel genre de facteur extérieur pourrait venir affecter la valeur d'une carte. Hein? Une carte qu'on aurait achetée à un certain prix en espérant que le prix augmenterait. Je sais que les entreprises de cartes peuvent émettre de nouvelles cartes. Ça vient jouer sur la valeur.
7: Oui, parce qu'il faut pas oublier que ça reste des morceaux de carton, hein. Et c'est des morceaux de carton qui s'impriment. Hein? Et donc, on a vu ça à la fin des années 80, début des années 90, surtout dans les cartes de baseball, les cartes de hockey. On appelle ça le junk wax era. Il y a eu une surproduction de cartes et qui avait détruit le marché de la valeur des cartes de hockey, de baseball là, qui étaient produites dans les fins des années 80, début des années 90. On a vu un peu le même phénomène un peu récent aussi, il n'y a pas longtemps, que les cartes Magic aussi. Hein? La compagnie Hasbro qui produit les cartes Magic, ils avaient surimprimé les cartes, je pense dans les années 2022-2023, là, qui avaient mené une grosse chute de la valeur des cartes.
0: Okay.
7: Donc oui, le risque de la surproduction des compagnies qui font les cartes, c'est un risque. Cependant, il faut dire que Pokémon me semble un peu plus conservateur là-dessus.
0: OK, d'accord. Ouais. Quelque part, on veut maintenir l'intérêt hein, de ceux qui collectionnent et qui misent gros là-dessus. Et on voit énormément d'intérêt. Je veux dire, même ici à Toronto, on voit des magasins spécialisés dans les cartes ouvrir. Des magasins qui ouvrent en 2026, c'est pas rien. Est-ce que pour vous, cette effervescence est voué à être temporaire ou bien est-ce que c'est quelque chose qui aura quand même une certaine durabilité? Les cartes Pokémon, il y avait ça quand j'étais jeune. Je suis un peu surpris de revoir cet intérêt, mais peut-être qu'il n'a jamais disparu. Est-ce que pour vous, c'est quelque chose d'éphémère ou est-ce qu'on a installé quelque chose qui pourrait être durable?
7: Non, je pense pas que ça va être éphémère parce que ça fait quand même, je pense qu'ils vont célébrer leur 30e anniversaire, là, selon mon garçon, là, qui m'a dit, puis je me souviens moi-même dans mon temps au high school, les cartes Pokémon étaient très populaires. Je regrette de ne pas avoir gardé mes cartes.
0: Ben, moi aussi.
7: Je pense que ça fait déjà 30 ans que ça existe. C'est encore populaire. Les jeunes consomment encore tout ce qui est relié à Pokémon. J'ai la chance. Moi, je vis au Japon tous les années, tous les étés. Et je le vois là, ça n'a jamais diminué. Il faut juste faire attention que les cartes, c'est ça, le gros risque, c'est que ça peut mener à la surproduction, ça coûte rien à ces compagnies d'imprimer les cartes. Mais le risque surtout pour les jeunes, c'est faire attention que. Il y a un côté gambling aussi qu'on peut parler de tantôt, mais il faut juste faire attention que si les gens commencent à penser à investir pour leur retraite, je considère pas d'investir dans les cartes comme première avenue.
0: Ouais, et pour ceux qui veulent participer à ces

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5: Voilà, c'est des bons conseils. Puis en tout cas, on va voir beaucoup d'action cette fin de semaine avec une grosse, grosse convention à Brampton qui va réunir sur 3 jours des gens qui vont vendre, échanger, acheter des cartes Pokémon, mais aussi des cartes de sport et d'autres cartes. On a parlé de Magic, etc. Monsieur Martineau, merci beaucoup de nous avoir donné quelques bons conseils et matière à compréhension également. On se dit à bientôt.
4: Merci.
5: Au revoir. Charles Martineau est un professeur agrégé en finance à l'Université de Toronto. Maintenant, coup d'œil à l'actualité sportive et ce sera un gros week-end. Mais revenons pour commencer sur hier et les Blue Jays qui ont terminé leur série de 4 matchs au Yankee Stadium sur une excellente note. Ils sont blanchis à New York 2-0. Donc, on a terminé cette série de 4 avec 2 partout. On partage les honneurs. Ça a très bien fonctionné avec la stratégie des releveurs des Blue Jays. On a vu une performance exceptionnelle de Spencer Miles, la recrue qui a lancé pendant 4 manches et 1/3. Il a accordé que 2 coups sûrs. Il a retiré 6 frappeurs sur des prises. Bravo Spencer. Et puis c'est George Springer qui est venu mériter la victoire pour les Jays en 7e manche avec un beau circuit de 2 points. Donc prochain rendez-vous, les Jays reviennent à Toronto. Ce soir, ils vont entamer une série face aux Pirates de Pittsburgh avec Kevin Gausman qui sera le lanceur partant ce soir. Au tennis, à l'International de Strasbourg, le choc entre les 2 étoiles canadiennes a tourné à l'avantage de la jeune favorite du tournoi, Victoria Mboko, 19 ans de Burlington, qui a battu Leila Annie Fernandez en 2 manches, 6-4 et 6-4 lors des quarts de finale. Boko va maintenant affronter la Roumaine Jacqueline Christian en demi-finale aujourd'hui, alors que les 2 Canadiennes, Leila et Victoria, peaufinent leur dernier détail avant le début du tournoi de Roland-Garros ce dimanche. En LNH, le Canadien de Montréal a remporté le premier match de la finale de l'Association de l'Est 6-2 contre les Hurricanes en Caroline. Montréal mène la série 1-0 avant le match numéro 2 qui est prévu samedi, demain. Pendant ce temps, dans la Ligue américaine, on vient d'apprendre que la nouvelle franchise implantée à Hamilton s'appellera les Hammers. L'équipe qui sera le club école des Islanders de New York portera les couleurs bleu et orange avec un logo affichant des marteaux croisés pour honorer la ville de l'acier Hamilton, the Hammer. Au basket féminin, dur lendemain de veille pour le Tempo de Toronto qui a subi sa pire défaite de la saison par la marque de 100-72 face aux Lynx du Minnesota. Kia Nurse qui a tout de même brillé en sortie de banc avec 23 points. Merci Kia. Le Tempo va tenter de se reprendre demain en accueillant l'autre équipe d'expansion en WNBA cette année, c'est Portland qui viendra au Colisée Coca-Cola. Et en Formule 1, Montréal est prête pour le Grand Prix du Canada qui commence aujourd'hui avec les premiers essais libres et le Québécois Lance Stroll reste réaliste face aux ennuis de l'écurie d'Aston Martin, mais il garde espoir d'intégrer le top 10. Il s'est d'ailleurs permis une prédiction pour la LNH, le Canadien en 4 finit bonsoir. Bon ben on verra demain s'il a raison. 8h48, allons jeter un coup d'œil maintenant à l'actualité culturelle au Théâtre Terminal sur le bord du lac Katia. On présente un programme de danse contemporaine cette fin de semaine.
6: C'est 5 œuvres qui seront présentées dans le cadre du programme Reset qui va être au Théâtre Terminal cette fin de semaine. Certaines des œuvres sont récentes, donc de nouvelles œuvres comme And I'm in Way Over My Head Here du chorégraphe Peter Chu ou bien la pièce You Only Live Once de Deborah Lundmark. Toutefois, il y a d'autres œuvres qui sont en tournée depuis un certain temps. C'est le cas de la pièce FOMO qui a été créée par le duo Vera Kvarkakova et Jérémy Galdiano. Le spectacle a été mis en scène en 2021 et parle de cette sensation connue, le fear of missing out, cette peur de passer à côté de quelque chose, ce sentiment d'anxiété que quelque chose d'excitant ou de plus intéressant se passe ailleurs que là où nous sommes. J'ai justement discuté du concept avec Vera Kvarkova et Jérémy Galdiano.
7: On a commencé encore dans cette époque analogue. Et la danse, c'est l'art éphémère. Donc déjà avec l'entrée des caméras et qu'on pourrait regarder la pièce en rétrospectif. Après, c'est déjà sensation différente que souvent on danse comme on est sur scène, le moment.

0: Ah, avec les réseaux sociaux, ça bougeait encore plus loin. Maintenant, la danse se focus beaucoup plus dans la technique, dans montrer les meilleures choses. Mais je pense pour la création, on n'a pas pensé seulement comment les danseurs se présentent sur les réseaux sociaux, mais en général la société qui présente cette highlights, qui fait pas vraiment l'image complexe de la vie de quelqu'un, mais plutôt une sculpture hein, des meilleures choses qu'on veut présenter.
1: Et pour vous, Jamie?
2: On a aussi voulu, comment on dit, représenter l'anxiété aussi et la façon, souvent quand on est souvent sur notre téléphone et quand on fait rien, on fait juste scroller, scroller, scroller. On a cette sensation d'anxiété de pas avoir accompli quelque chose. Donc la pièce, elle commence comme ça. On a choisi une musique aussi qui a cette vibration qui en toi représente l'anxiété. Donc on tape là-dedans direct et voilà. Ouais.
1: Comment est-ce que cette exploration-là, toutes ces pensées-là se sont traduites en langage visuel pour vous? Comment traduire, cette idée du FOMO, cette idée d'anxiété dans votre langage visuel? Parce que vous venez quand même tous deux d'un monde très classique de danse. Comment est-ce que ça s'est transformé de cette exploration, de ces discussions-là en ce qu'on voit sur scène avec FOMO?
2: Ben, on a beaucoup utilisé, déjà dans notre mouvement, dans notre style chorégraphique, on utilise la gestuelle de tous les jours, en fait. Donc, c'est ça qui nous inspire. Et souvent, la chorégraphie est basée à partir de ça. Comment dire, Vera?
0: Oui, de vie normale en fait.
2: De
0: Mais
2: vie
0: quand on le
2: normale, ouais.
0: place un peu dans la vitesse différente ou dans le contexte
2: Exact.
0: un peu bizarre, là on joue avec la chorégraphie qu'on fait pas la pantomime, mais parce que ça vient dans le contraste avec le mouvement complètement abstrait. Tout d'un
2: Ouais.
0: coup, le mouvement qui vient de la vie quotidienne, mais dans par exemple la vitesse super vite. Et après on passe à une autre chose. Donc l'impression dans le public peut-être passe, mais on ne le lit pas
2: Comme dans un
0: comme la
2: ordre
0: phrase.
2: correct,
0: C'est,
2: ouais.
0: ça reste plutôt comme émotion, même si
2: Ouais.
0: on le dit avec quelque chose de très concret.
1: On l'a dit en tout début, mais le spectacle a été présenté depuis 2021. On continue à le mettre sur scène. Comment est-ce qu'on fait pour maintenir une chorégraphie aussi longtemps, de la revisiter encore et encore et encore dans un monde qui continue de changer, en fait? Parce que 2021, c'est juste après la pandémie. Peut-être cette idée de FOMO a été encore plus large à l'époque. Elle continue de l'être, mais elle se transforme aussi. Jérémy, je vais commencer avec vous alors que vous êtes en plein dedans en ce moment. C'est quoi de revisiter?
2: En fait, pour moi, c'était la revisiter. Il y a plein de choses. C'était la première fois que je la revisitais tout seul, surtout parce que Vera l'a revisitée toute seule, elle, en Allemagne. On l'a créée ensemble. On l'a fait ensemble à Montréal. Et là, c'est moi qui la revisite tout seul longtemps après. Donc, il y a plein de choses que je vais peut-être un peu dans les zigzags. Mais déjà, il y a le point émotif, c'est-à-dire que c'est des musiques et des pas qu'on a créé ensemble à l'époque, qui me rappelle et qui nous rappelle notre début quand on a décidé de chorégraphier. Donc ça, pour moi, quand j'ai commencé ici, c'était ultra touchant de replonger là-dedans et de seul coup, t'as ton cerveau qui va, qui te dit « Ah ouais !» Mais en même temps, j'ai gardé telle qu'elle a été créée, en fait. Bien sûr, sur des gens différents. En plus, la pièce, originalement, elle est créée pour 7 danseurs. Et ici, elle est sur 13 danseurs. Donc ça a été tout à fait un autre take.
0: Oui, bizarrement, même si la vie continue et des choses se changent, même quand j'ai le remonté l'année passée avec les danseurs très très jeunes, ils se liaient avec tout ce thème tout de suite, direct. Je pense qu'on est assez ouverte avec Jérémy d'adapter des choses sur les danseurs avec qui on travaille, mais je pense que le sujet reste assez fort, hein, comme c'était
2: Fort.
0: créé en 2021.
2: Ouais.
0: Pour les gens maintenant, comme on partage l'idée initiale qu'on a eue, je pense qu'on a tout de suite senti avec les danseurs qu'ils comprennent, qu'ils aiment danser autour de ça parce qu'ils peuvent dire toute cette expérience qu'ils ont avec.
2: Complètement, et je l'ai réalisé ici. Tu sais, là, on a des sections où c'est des photos. Ils ont des mouvements d'isolation et ça crée des photos comme si on faisait clac, clac, clac, clac, clac. Ici, ils ont adoré, donc, ouais.
0: Même s'ils sont déjà différents des générations que nous,
2: Exact,
0: comme les
2: ouais.
0: danseurs, oui.
1: On vient d'entendre le duo de danseurs et chorégraphes Vera Kvarkakova et Jérémy Galdiano. Ils présentent la pièce FOMO qui explore un peu notre quotidien à travers les gestes qu'on fait et comment ces gestes-là nous mettent en relation un avec l'autre. Par exemple, le concept du pouce en l'air de Facebook pour représenter j'aime ou like, comme on le fait si souvent. Donc, quand même assez intéressant comme exploration, le tout qui va être présenté dans le cadre de la série Reset qui inclut 5 œuvres de danse contemporaine. C'est présenté au Théâtre Terminal dès ce soir et demain soir également. Vous allez retrouver les détails au terminaltheater.ca.
3: Oui, merci beaucoup, Katia, et bon spectacle. Allez, pour danser, ben, un peu de musique, on écoute Voilà avec... Faut y aller, Gérard.

0: Comme vous disent, voilà, et le chanteur Jojo, faut y aller, ok, profitez bien de votre fin de semaine, on va se retrouver de l'autre côté du week-end, ce sera Julien Salchio qui va vous accompagner à l'animation de l'émission de la semaine prochaine, votre humble animateur va prendre quelques jours de congé, mais d'abord un mot de la fin pour bien préparer votre fin de semaine. Katia Saint-Jean, une suggestion.
1: Le cabaret Triangle d'Or présente leur dîner spectacle Le Savoir-Faire, c'est votre chance de les voir sur scène avant leur détour à Montréal pour ce cabaret style parisien. C'est demain soir sur la rue Young.
0: Oui, très bien. Merci beaucoup, Katia, et bonne fin de semaine.
1: Carrément.
0: Et puis, dans la salle de nouvelles, Annie, nos collègues sont au boulot depuis tôt ce matin. Qu'est-ce qu'on surveille?
2: On va se pencher sur l'ouverture du pont Gordie Howe à Windsor. La construction s'achève, mais toujours aucune date d'ouverture. On va chercher à comprendre.
0: Oui, très bien. Merci beaucoup, Annie. Suivez les nouvelles sur notre site web radio-canada.ca/Ontario. 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À partir de 15h, c'est le retour de l'émission Dans la Mosaïque pour vous accompagner pour votre retour à la maison. Et pour notre part, on vous souhaite un super vendredi, une belle fin de semaine et à très bientôt.
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0: on prend des nouvelles de...
1: On prend des nouvelles de celle qui vient tout juste de remporter le concours Les Francouvertes, Louane Larobina. Elle a gagné donc la 30e édition de ce concours musical. Son père, c'est un musicien argentin qu'on connaît bien, Juan Sebastián Larobina. Sa mère est québécoise, elle est née à Gaspé. Elle se démarque par sa fusion de chansons québécoises, de rock alternatif, de bossa nova, de cumbia. Elle est active depuis 2019. Elle chante en français, en espagnol. Elle a fait ses premiers pas sur scène en s'inscrivant à l'École de la chanson de Granby en 2021. Ensuite, elle a couru les concours. Elle a fait paraître récemment son deuxième micro-album et elle remet ça déjà avec un nouveau titre, Voz de mi vida, une pièce qui met de l'avant ses racines latines. Elle dit qu'elle avait envie d'écrire une chanson festive qui nous rappelle le pouvoir de la musique. La musique qui brise les frontières de la langue. C'est une cumbia qui est pensée pour chanter en chœur. Et elle l'a dédiée à son père et à toutes les personnes immigrantes qui ont dû s'intégrer au Québec. Donc, je la dédie à mon papa aussi. Et elle va vivre une saison des festivals toute garnie. Louane Larobina, elle sera au Franco de Montréal le 15 juin. Ensuite, au Festival en chanson de Petite-Vallée en Gaspésie le 25 juin. Au Festif de Baie-Saint-Paul, au Festival de la Poutine de Drummondville et tutti quanti.

Yeba, voyage, voyage, l'autrice, compositrice, interprète de West Memphis en Arkansas captive les foules par sa puissance, sa profondeur, son intensité. Un mélange assez unique de soul, de R&B, de gospel, d'influence pop, jazz. C'est en 2016 que Yeba attire l'attention du grand public avec une performance vocale époustouflante aux côtés de Chance the Rapper à l'émission Saturday Night Live. Vous pouvez retrouver ce moment sur YouTube, c'est disponible en ligne. Chance the Rapper regarde sa choriste en étant complètement médusée par sa voix. En 2017, elle sort une première chanson, Evergreen, qui attire l'attention des médias et des fans. Elle découvre, on découvre une artiste qui chante avec ses tripes, qui est capable de passer d'un murmure feutré à une envolée gospel. Son premier album a été réalisé, produit par le célèbre Mark Ronson. C'est un hommage vibrant à sa mère et elle a fait son grand retour récemment avec un deuxième album qui s'appelle Jean, cette fois-ci dédié à sa grand-mère. Et elle sera en spectacle à Vancouver. Elle était en spectacle à Vancouver. Elle sera à Toronto samedi, à Montréal dimanche. C'est Yeba.

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1: La plus récente offrande de la Française Hélène Cio, une artiste qui a fait ses débuts en 2017 au télécrochet The Voice. Elle n'avait que 16 ans, mais elle a attendu plusieurs années avant de se lancer officiellement. Elle a pris le temps d'affûter son art. Elle a étudié le chant lyrique au conservatoire. Elle a fait des études universitaires en littérature, en histoire de l'art, en archéologie. Non, elle ne fait pas les choses à moitié, Hélène Cio. Sa première chanson officielle, J'aime toucher vous, a eu un gros succès ici. On l'aime à l'effet Pogonate. On la diffuse encore 4 ans après sa sortie. Hélène Cio a un côté rétro, une voix soyeuse qui rappelle un peu Juliette Armanet. Elle a donné des concerts aux quatre coins de la France avec Zao de Sagazan, avec Vianney, Julien Granel. Fidèle à elle-même, Hélène Cio a encore pris son temps avant de lancer son premier mini-album en 2025. Un mini-album qui oscillait entre ballades piano-voix et des morceaux pop chant gauche. Elle est de retour ce printemps avec une nouvelle chanson qui s'appelle Bye Bye, qui est née d'une rupture amoureuse. C'est Hélène Cio.

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4: Pendant 3 jours pour son 25e anniversaire, la salle, le Divan Orange, va rouvrir ses portes. Donc, le local est accessible. Je crois qu'il est disponible en ce moment. Donc, ils vont pouvoir ouvrir le Divan Orange pendant le festival qui va se tenir du 23 au 27 septembre prochain. Et c'est le groupe de l'époque, qui était très actif à l'époque, Plants and Animals, qui va donner des spectacles dans le défunt Divan Orange qui va renaître de ses cendres. Quelle bonne nouvelle! J'ai très, très hâte de voir. C'est sûr que je vais y aller, là. C'est sûr que vous allez me voir là. On écoute un succès de l'époque, Bye Bye Bye, de Plants and Animals. What's gonna happen?

On célèbre le 25e anniversaire d'un voyage musical unique. Un voyage qui porte le nom de Disco 6. C'est le deuxième album de Brand 23000, le collectif montréalais phare des années 90. Donc, c'est un disque qui est sorti au printemps 2001. Mais pour comprendre d'où vient le disque Disco 6, il faut remonter en 1997. Quelques semaines avant la sortie de Glee, le premier album de Brand 23000, sur lequel on retrouve bien sûr le grand succès du groupe Drinking in L.A., James DiSalvio, qui est la tête créative et rappeur de Brand 23000, est au festival South by Southwest au Texas avec le directeur artistique d'Audiogramme. Et là, James DiSalvio distribue à des gens de l'industrie des cassettes de l'album Glee, des cassettes blanches, il n'y a pas de pochette, il y a juste un numéro de téléphone, le numéro de James DiSalvio. Donc, parmi les gens à qui il donne une cassette, il y a un certain Moby. Oui, Moby qu'on connaît, là, le célèbre DJ producteur new-yorkais, mais il n'a pas encore connu le grand succès de Play, mais il a déjà beaucoup de contacts. Alors, Moby va donner la cassette à quelqu'un de chez Geffen Records. Ce quelqu'un va téléphoner à James DiSalvio. Je vous rappelle qu'il y a le numéro sur la cassette. Et là, le mot se passe et Brand 23000 va recevoir plein d'offres de compagnies de disques. Ils vont choisir l'offre de Capitol Records. Finalement, ils vont changer et vont aller vers la sous-étiquette Grand Royal, une sous-étiquette de Capitol qui a été fondée et qui est dirigée par nul autre que les Beastie Boys. Pour James DiSalvio et Brand 23000, c'est la panacée parce que l'étiquette donc est fondée par leurs héros, les Beastie Boys. Donc pour eux, c'est parfait. C'est la fête, l'ambiance est à son comble dans l'autobus de tournée du groupe. Et entre deux dates de spectacle, des ébauches de chansons de Disco 6 vont naître. Disco 6 est vraiment un album de party. La grande majorité des textes tournent autour de la danse, de l'effervescence urbaine, de la vie de rockstar. Les textes sont plus intéressants pour leur musicalité que pour leur sens ou leur message. C'est pas des textes très profonds. Mais il y a certains membres du groupe qui ont changé. À part le noyau créatif, tous les membres, en fait, de Brand 23000 ont changé. Et ça va donner donc un album très différent de son prédécesseur. James DiSalvio ne veut pas décevoir. Il se dit même obsédé par l'idée de la perfection. Il est très ambitieux. Il veut ramener le disco au goût du jour et il veut créer des rencontres musicales insoupçonnées. Donc, flouter la barrière entre les genres musicaux. Une des premières personnes qu'ils vont solliciter, c'est Big Daddy Kane, un pionnier du rap américain. Ensuite, ils vont inviter Youssou N'Dour, Jean Leloup, qui vont tous se retrouver sur l'album, et un certain Curtis Mayfield, qui est un pilier du soul, une légende. Curtis Mayfield est à l'hôpital, il est mourant, mais il va accepter l'offre de Brand 23000. Il va installer un studio dans sa chambre d'hôpital. Le groupe lui envoie des maquettes, mais Curtis Mayfield est trop malade pour chanter. Donc, juste avant sa mort, il va permettre à Brand 23000 d'utiliser plutôt des sessions inédites tirées de l'enregistrement de sa chanson « Move on up ». Et là, petit miracle, ça fonctionne parfaitement avec l'ambiance de la chanson Astounded. Donc, ça va donner le succès qu'on connaît, l'immense succès de cette chanson, notamment qui cartonne en Italie, en Irlande, en Grande-Bretagne. Mais le disque Disco 6 ne va pas atteindre le succès, un succès à la hauteur du budget qui a été investi, ni des attentes. Peu après la sortie du disque, on apprend que la compagnie disque Grand Royal est au bord de la faillite. Les Beastie Boys ne sont pas des hommes d'affaires, donc ils vont mettre la clé dans la porte et le disque va tomber dans une craque. Mais rappelons-nous de ce grand succès quand même de Curtis Mayfield avec Brand 23000.

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0: J'ai pour vous une primeur de Super Plage, ce musicien montréalais qui est l'un des artistes qu'on diffuse le plus à l'effet Pogonat depuis quelques années. Sa musique est solaire et festive à souhait. Super Plage, depuis ses débuts en 2019, cartonne. Il a une riche et foisonnante discographie. Il a été nommé au Gala de la Disque. Il a donné plus d'une centaine de concerts, se promenant dans des grands festivals comme South by Southwest au Texas, White Days à Édimbourg, les Francophonie de La Rochelle en France. Il a aussi partagé la scène avec les Français Julien Granel, Bon Entendeur, Miel de Montagne. Super Plage, c'est un musicien de collaboration, un artiste qui adore mélanger les univers, son univers house, new disco, à celui des autres. Parmi ses collaboratrices les plus fidèles, il y a Virginie B, qui est la reine de l'hyperpop québécoise. Et c'est encore une fois avec Virginie B qu'on le retrouve sur sa nouvelle chanson. Cette primeur qu'on vous présente aujourd'hui, qui s'appelle « Pool Party ». Pool Party célèbre, comme vous l'aurez deviné, la fête au bord d'une piscine. Ben oui. La chanson va faire partie du prochain album de Super Plage qui s'appelle Mini Club, qui va sortir le 23 octobre prochain. D'ici là, on pourra voir Super Plage sur scène à Gatineau le 23 juin, à Kamouraska le 10 juillet, au Festival Oshiaga à Montréal. Oui, c'est la Super Plage qui se transporte sur le bord de la piscine.
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Salvatore Adamo est une immense star internationale. Il a signé, chanté plein de tubes en plein de langues. Il a une histoire d'amour avec le Québec et d'ailleurs, il est au Québec en ce moment en tournée. Dans un instant, je reçois Salvatore Adamo, mais juste avant, voici un de ses grands succès.

0: Il est né en Italie, a grandi en Belgique. Sa carrière est digne des Beatles. D'ailleurs, il fut un temps deuxième plus grand vendeur de disques au monde, juste derrière les Beatles. Il a vendu près de 100 millions d'albums, a tourné en Asie, en Amérique du Sud, du Nord, au Moyen-Orient. Polyglotte, il a chanté près de 850 chansons en 8 langues, français et italien bien sûr, mais allemand, anglais, japonais, néerlandais. À ses débuts, les radios refusaient apparemment de diffuser ses chansons parce qu'on trouvait sa voix trop haut perché. Mais il a prouvé qu'une voix différente pouvait encore plus marquer l'histoire et les cœurs. C'est au Québec que sa carrière internationale a commencé véritablement. Mario Pelcha et Paul Daresch l'ont chanté et au joie, il est chez nous pour une tournée et il est devant moi. Salvatore Adamo, bonjour.
1: Bonjour Catherine, bonjour à toutes et à tous.
0: Merci beaucoup d'être là. Vous avez une vie tellement fascinante et remplie qu'on aurait pu faire une émission spéciale de 3 heures avec vous.
1: Et je commence à avoir un certain âge, en effet. Donc,
0: mais déjà, votre rapport avec le Québec, c'est en 67, hein, pour l'Expo 67 que vous êtes venu.
1: Absolument, Terre des Hommes, je m'en souviens.
0: Et vous aviez été surpris parce que vous saviez pas, vous pensiez pas que votre musique pouvait avoir du succès ailleurs que dans votre patelin. Et vous avez été surpris par l'accueil au Québec.
1: Par l'accueil, et surtout, c'était une des premières fois que je parcourais une si longue distance. Et
0: oui.
1: C'est quand même quelques milliers de kilomètres.
0: Traverser l'océan, c'est pas rien.
1: Oui, oui. Donc, mais en même temps, découvrir qu'après 9 heures de vol, on peut parler français et être compris, voilà, c'était une émotion, vraiment. C'est un chatouillement agréable.
0: Oui, et vous avez dit que c'est ce qui vous plaît beaucoup aussi au Québec, c'est cette résistance ou ce désir de protéger, de défendre la langue française. Ça vous a touché, ça?
1: Ça me touche beaucoup.
0: Ça vous touche encore, j'imagine.
1: Oui, complètement. Il faut s'y accrocher. Je sais qu'il y a eu, il y a quelques mois, des velléités, si j'ose dire, d'annexion. Résistez, vous laissez pas faire. Surtout
0: donc,
1: pas.
0: Donc, vous avez un lien fort avec le Québec. La preuve, c'est que vous êtes en tournée. Vous avez plusieurs dates à venir. La tournée est déjà commencée. Mais vous avez tourné un peu partout à travers le monde. Est-ce que votre musique est reçue différemment? Par exemple, au Japon. Je sais qu'au Japon, Tombe la neige a beaucoup de succès. Encore, il y a 500 versions, je crois, de Tombe la neige.
1: 500 versions locales, oui. Oui. Et même, je crois que la jeune génération croit que c'est une chanson du folklore.
0: Ah,
1: parce
0: oui,
1: que dans un avion, j'en ai eu la preuve, j'avais entendu une version instrumentale que je trouvais jolie. J'appelle l'hôtesse, je lui dis, pouvez-vous me dire ce que j'entends? Elle me dit, this is, avec l'accent japonais, traditional song Yuki Wafuru.
0: Oh voilà. Là là! Ah, c'est beau!
1: Mais ça me fait plaisir.
0: Donc
1: c'est un honneur.
0: Ben
1: oui, ouais. Oui, enfin.
0: Ouais.
1: Pour ainsi dire, oui.
0: Oui, et apparemment, il y a même une version heavy metal qui existait.
1: Oui, tout récemment.
0: Oui.
1: Mais ça me fait plaisir à chaque fois qu'on m'en envoie une nouvelle version. Je redécouvre ma chanson. Et le hasard a voulu que Tombe la neige soit écrite en forme de haïku, donc des vers de 5 pieds, de 7 pieds, et qui doivent parler d'une saison. Et j'ai fait tout ça au hasard.
0: Ah oui. Et quand vous l'avez chanté au Japon une fois, je crois qu'il y a eu un petit incident diplomatique. Il y a des mots que vous avez prononcés différemment et ça a donné un tout autre sens à votre chanson. C'est quoi cette histoire?
1: La première fois que je l'ai chanté en public, en effet, au milieu du refrain, la salle a éclaté de rire. Alors, après mon tour de chant, j'ai commencé à demander autour de moi, vous pouvez me dire ce que j'ai dit de travers. Personne ne voulait me le dire. Et puis, j'ai mis 40 ans pour le savoir. J'ai retrouvé sur les Champs-Élysées une des, j'aime pas le mot, mais enfin maintenant il est accepté par tout le monde, une fan de la première heure qui s'est établie à Paris. J'ai dit, ma chère Yoko, est-ce que finalement, tu oseras me dire ce que j'ai dit de travers? Bon, alors, je veux rester correct, mais enfin, ça tournait autour d'un oiseau qui peut avoir plusieurs sens, voilà.
0: Ok, parfait. Il y avait un petit côté grivois, peut-être,
1: oui,
0: à tout ça.
1: Complètement involontaire.
0: Oui. On va écouter un extrait de un de vos premiers grands succès, hein, Tombe la neige.
1: Merci. Tu ne

0: C'était un extrait de Tombe la neige, un grand succès de Salvatore Adamo qui est devant moi.
1: Avec Laurent Voulzy, là.
0: Oui, avec, avec Laurent Voulzy.
1: C'est
0: oui.
1: Mon ami,
0: ouais. Oui. Et j'ai parlé de votre voix en introduction. De votre voix qui, au début, a fait réagir les gens. Parce que vous avez une voix reconnaissable entre toutes. Est-ce que vous aviez été surpris par cette réaction-là? Est-ce que vous, vous avez eu à apprivoiser votre propre voix?
1: J'ai appris très tôt que ma voix était particulière, notamment quand je m'étais inscrit à la chorale de la paroisse Saint-Martin à Jemappes, dirigée par monsieur le curé. Et au bout de deux séances, il m'a conseillé de quitter la chorale.
0: Ah oui?
1: Oui, parce que peut-être que ma voix sortait du lot, elle n'avait pas le côté angélique et pur et cristallin des autres enfants de mon âge. Et aussi, quand j'ai sorti pas mon premier disque, mais la première chanson qui a eu un peu de succès, c'était « Sans toi, mamie », elle ne passait pas sur les ondes nationales parce que j'étais passé devant un jury. Il fallait, qui avait jugé que j'avais une voix désagréable. Voilà. Mais un peu plus tard, j'ai appris que Annie Cordy et Jacques Brel avaient aussi été écartés par ce jury. Donc
0: ça vous a rassuré.
1: Complètement, oui.
0: Mais votre voix, est-ce que vous l'entretenez? Est-ce que vous devez. C'est votre outil de travail, Salvatore Adamo, quand on est chanteur?
1: Oui.
0: C'est au cœur de votre vie?
1: Oui, surtout depuis 5 ans. Parce que il m'est arrivé un petit accident au Chili.
0: Oui, dans une manifestation.
1: C'est-à-dire, je la regardais de loin, la manifestation. J'étais avec ma petite sœur Giovanna, qui est là.
0: Oui, qui est dans le studio
1: avec nous. Nous n'avons pas vu arriver un nuage de gaz lacrymogène. Et c'est mortel. Croyez-moi, je ne comprends pas comment on ose lancer ça sur des gens. Donc, jusqu'au soir, j'avais plus de voix du tout. J'ai fait mon concert tant bien que mal. Je suis rentré en Belgique, j'avais un concert prévu, je l'ai fait aussi tant bien que mal, et puis pendant 6 mois, plus de voix.
0: Plus rien.
1: Donc j'ai pris des cours de logopédie, d'orthophonie, comme on veut, et j'en ai retenu maintenant quelques exercices, donc je l'entretiens la veille du concert, pendant une demi-heure, je fais ces exercices. Qui font voilà. Je passe les autres.
0: Vous savez, Céline Dion fait aussi toujours des exercices comme ça. Mais donc, vous avez eu peur probablement de perdre votre voix pour toujours, de ne plus pouvoir chanter.
1: Oui, j'ai eu cette crainte-là. En fait, à cause de ce gaz lacrymogène, j'ai eu ce qu'on appelle un sulcus, une petite déchirure dans une corde vocale. Oui. Mais Dieu merci, je m'en suis remis.
0: Oui. Merci. La corde vocale s'est réparée.
1: Oui.
0: La chanson « C'est ma vie » au Québec a eu une deuxième vie. Elle a été dans une publicité de lait et s'est retrouvée sur une compilation. Et ça a rejoint toute une nouvelle génération qui ne connaissait pas nécessairement votre musique, Salvatore Adamo, et qui s'est mis à adorer cette chanson. Et donc, elle a vraiment une résonance particulière au Québec. Est-ce que ça vous a surpris qu'elle ait cette nouvelle vie-là,
1: Tout d'abord, je remercie Nicole Dubé, qui était l'initiatrice du choix de C'est ma vie pour la campagne du lait. Et c'est vrai que quand je suis revenu au Québec pendant le nouveau succès de la chanson, j'ai participé à une émission qui s'appelait, je crois, La fièvre du samedi soir.
0: Oui.
1: Et je n'en revenais pas, les jeunes filles qui criaient, comme pour les Beatles, sur la chanson. Bien sûr, ça fait toujours chaud au cœur.
0: Oui.
1: Tiens, voilà, elle existe encore, quoi. C'était une nouvelle vie.
0: Un petit bout de C'est ma vie.

0: Quelle belle chanson.
1: Merci.
0: Quelle
1: merci.
0: Belle chanson. Et je crois que ça parle à tout le monde. On peut tous se dire que chaque vie est particulière.
1: Il y a plusieurs lectures possibles.
0: Exactement, oui. C'est ça.
1: J'en ai fait une jolie version pour laquelle il y a un joli clip aussi avec Isabelle Boulay.
0: Oui.
1: Je suis chauffeur de taxi.
0: Oui.
1: Et je lui fais visiter Paris et on écoute la chanson.
0: Ah oui, c'est joli ça. Avec Isabelle Boulay. Mais vous avez chanté à quelques reprises avec des chanteurs québécois.
1: Oui, avec Garou notamment, oui. J'ai fait quelques émissions de télé. Et là, tout récemment, j'ai fait une chanson pour Natacha Saint-Pierre.
0: Hein. Ah oui, oui.
1: Voilà.
0: Oui. Apparemment, Salvatore Adamo, vous écrivez beaucoup la nuit.
1: Oui, à mon insu.
0: À votre insu.
1: C'est-à-dire que c'est les chansons qui me viennent pendant mon sommeil.
0: Ah oui.
1: C'est un phénomène que je ne comprends toujours pas. Parce que j'en ai parlé lors d'un colloque où il y avait des grands esprits. Moi, j'étais juste là pour chanter. Mm-hmm. Mais j'ai dit à un astrophysicien, André Braïc, par exemple, est-ce possible que la nuit, je me réveille pour écrire des chansons? Et il me dit, mais nous aussi, la nuit, on se réveille pour des réponses à des questions et des problèmes qu'on se posait. Donc, comme si on avait un petit ordinateur
0: oui.
1: qui continue à travailler.
0: Oui, pendant notre sommeil et qui travaille même peut-être mieux.
1: Peut-être plus, avec plus d'ordre.
0: Oui, voilà. Et donc, vous enregistrez, vous avez quoi?
1: Des milliers
0: d'ébauches de chansons.
1: Eh bien, sur mon iPhone, je vous le montrerai.
0: Oui.
1: Hier, il y avait 15 117 départs de chansons.
0: Waouh!
1: J'aurais pas le temps de les réécouter toutes.
0: Vous n'aurez pas le temps de toutes les sortir.
1: Non.
0: Les 15 000, ça fait beaucoup enregistrer.
1: Et à terminer, surtout.
0: Et à terminer, voilà, c'est ça. Parce que les ébauches, ça peut être une phrase même. Ça,
1: complètement, oui.
0: Quelques mots. Alors, on va aller écouter un extrait d'une chanson qui, moi, a beaucoup habité mon enfance. On la chantait à Noël, on chantait en famille et on chantait toujours cette chanson.

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1: Avec Chantal Lobby.
0: Mais oui, exactement.
1: Que j'adore, duo. Une grande comédienne avec un humour irrésistible.
0: Oui, c'est vrai.
1: Elle m'a mis au défi une fois lors d'une émission. Elle m'a forcé à dire un mot, M petit point, que normalement je ne prononce jamais. Ben, elle me l'a fait prononcer.
0: Vous avez lancé, Salvatore Adamo, ce récent album des Nèfles et des Groseilles, un album touffu, album double. Vous aviez une urgence de créer ou ce sont justement les 15 000 ébauches de chansons là, qui vous poussaient pour que voilà. Vous les enregistriez?
1: En octobre 2024, j'avais pratiquement terminé un album normal. Non, il y avait 12 ou 13 chansons. Et puis j'ai eu un problème, j'ai eu un œdème pulmonaire. Donc je me suis retrouvé 6 mois à devoir annuler des concerts. Et pendant ce temps-là,
0: repos forcé.
1: Ouais, pendant ce temps-là, j'ai réécouté les quelques-unes des, à l'époque, 14 000 ébauches. Il m'en est venu des nouvelles et donc et j'ai écrit des chansons dont je me suis dit, tiens, celle-là, ce serait bien qu'elle soit sur l'album et tout. Et finalement, il y en a 25.
0: Et voilà, donc c'est un album de 25 chansons. Oui. Vous chantez notamment avec Lily, votre petite fille?
1: Ma petite fille, oui.
0: Oui.
1: Adorée. J'en ai une autre qui s'appelle Ayla aussi.
0: Oui.
1: Mais Lily, en fait, on l'avait chantée, moi seule à la guitare, et elle m'accompagnait comme ça pour le plaisir, et j'ai trouvé qu'elle avait une telle émotion dans la voix, une telle douceur, que je dis, ça mérite qu'il y en ait au moins un petit extrait dans le disque.
0: Oui.
1: Et c'est ce qu'on a fait.
0: Oui. Et c'est très touchant. Et il y a une chanson aussi qu'on va l'écouter, on va se laisser sur cette chanson-là, c'est Ma belle jeunesse, où vous vous adressez à votre jeunesse. Et qu'est-ce que vous voulez lui dire, Salvatore Adamo?
1: En fait, c'est une des rares fois où j'ai collaboré avec quelqu'un pour un texte. C'est un ami journaliste et poète italien, Sergio D'Amaro, qui m'a envoyé ce poème où lui a eu l'idée d'apostropher, d'invectiver la jeunesse.
0: Oui.
1: Et je trouvais que c'était une bonne initiative, donc en partant du départ qu'il m'avait donné, j'ai élaboré, j'ai écrit la chanson. Ouais. Mais qu'est-ce que je veux lui dire? Ben, j'espère qu'elle ne me quittera jamais complètement, que je garderai un peu de sa candeur. Voilà, bon, c'est vrai que dans ma jeunesse, on m'a roulé pas mal. Et là, avec le temps, il faut vraiment innover pour me rouler, mais on peut encore le faire, si on s'y prend bien. Ouais.
0: Salvatore Adamo, je crois que vous serez jeune pour toujours.
1: Merci.
0: Il y aura toujours le jeune Adamo en vous.
1: Merci Catherine, c'est très gentil.
0: Vous serez en spectacle, donc il reste encore Brossard le 24 mai, Gatineau le 27, Québec le 30 mai pour cette tournée québécoise. Et pour cette tournée, vous dites c'est une tournée d'au revoir, pas d'adieu.
1: Écoutez, c'est la vie qui en décide.
0: Oui.
1: Moi, je reviendrai avec un immense plaisir. Mais je n'ose pas me projeter à dans 2 ans, quoi. Mais, Inch'Allah, comme dit l'autre, si je peux revenir, j'en serai ravi. Mais je ne sais pas.
0: Et on serait ravis de vous revoir. Merci beaucoup,
1: merci
0: Salvatore Adamo.
1: Merci à tous de votre fidélité, en tout cas.
0: Et apparemment, il y a un biopic aussi qui se prépare sur votre vie.
1: Oui, c'est Stijn Konings qui avait fait un biopic sur Sœur Sourire.
0: Oui.
1: Et qui avait fait Dance aussi, qui avait été nommé aux Oscars, carrément. Oui, il le prépare. Ce sera pour l'année prochaine. Oui.
0: Ah, donc on pourra voir aussi le film de votre vie. Merci, Salvatore Adamo.
1: Merci à vous, Catherine.

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cœur de la pop des années 2010 avec la Canadienne Kaiza et son méga-tube Hideaway. Cette chanson-là qu'on peut facilement ranger dans la case de succès sans lendemain, là, les fameux One Hit Wonder. Kaiza, malgré la sortie de plusieurs autres projets durant sa carrière, qui se poursuit toujours d'ailleurs, n'a jamais réussi à atteindre le succès de Hideaway, comme c'est le cas de beaucoup de succès sans lendemain. Donc, ça a été vraiment un seul succès pour cette chanteuse née à Calgary en 1989 et pour qui la musique n'était pas une évidence. Cette chanteuse multi-instrumentiste est plutôt entrée dans la réserve, la Marine Royale canadienne. Elle va apprendre elle-même la guitare pour accompagner les chants marins de ses acolytes militaires dans la réserve canadienne. Elle va participer au concours Miss Univers, étudier le jazz, la claquette, étudier à la prestigieuse école de musique Berklee à Boston. Elle va être interpellée par le folk d'abord, avant d'avoir envie de musique dance, après un séjour à New York particulièrement inspirant, elle va écrire des tubes pour Rihanna, Kylie Minogue, et puis en 2014 arrive ce premier album, Sound of Woman, sur lequel on retrouve notre bonbon Hideaway. Cette fameuse chanson qui va entrer dans le top 5 du Billboard et dont le clip va être un méga succès, va tourner en boucle sur MTV avec plein de chorégraphies, de danseurs. C'est tourné dans la rue comme un plan séquence. Ça a été tourné en 2-3 prises à Brooklyn. Donc, à go, on danse dans les rues comme si demain n'existait pas.

Et c'est comme ça que se termine la semaine de l'effet Pogonate. Je vous retrouve la semaine prochaine, même heure, même poste. Merci à ma super équipe, Yannick Roberge, Olivier Boisvert-Magnan, Héloïse Léveillé-Chagnon, Amélie Arel-Dubon, Mélanie Vien. Et c'est Claudine qui s'en vient avec son manège. Je vous embrasse. Ciao!

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1: Salut, c'est Claudine Prévost qui vous accueille dans notre dernier parcours musical de la semaine. Comment ça va? On part sur les chapeaux de roue aujourd'hui avec le duo 6 Suisse, Bandit Voyage. Bienvenue dans le manège.

psychédélique de la française Hello Mode, avec certainement une petite influence de Björk ici. Hein? Qu'en pensez-vous? On prend un virage à 180 degrés. On retourne en 66.

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La douce électro-pop solaire de Totalement Sublime. Nom de groupe qui a été inspiré par une couleur de peinture, hein? Ouais, j'aime le rappeler parce que je trouve ça drôle. Maintenant, le projet Zombie Life Mon Cœur, qui est celui de Jean-Bruno Pinard, musicien qu'on retrouve au crédit de plusieurs albums québécois, dont ceux de Mon Doux Seigneur et des Louanges, entre autres. Ici, on est dans sa vision à lui, dans une néo-new wave éclatée et lumineuse. Voici les soirées que j'aurais dû oublier dans mon manège à moi du vendredi sur les ondes.

chaleur du Brésilien João Selva, représenté par une belle photo de lui sur son disque, où on le voit debout sur une plage, qui boit avec une paille directement dans sa noix de coco. Merci pour la belle image qui nous fait rêver. On va continuer dans les rythmes bossa nova-esques avec le Québécois Zoo Baby maintenant.

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J'ai vu une belle crinière rousse passer devant le studio 3. France d'amour est à Radio-Canada, mesdames et messieurs. Permettez-moi d'aller la gripper. Je vais essayer de la convaincre de venir faire son tour dans le manège. Je veux connaître ses obsessions musicales du moment.

0: Hey, on est en train de danser.
1: Ah,
0: danse d'amour et moi.
1: C'est bon, c'est bon. Il n'y a rien de plus énergisant que de la bonne musique.
0: Ben
1: allô,
0: oui,
1: Claudine.
0: Venant de la bouche de France d'amour, bien évidemment. Hey, je suis contente que tu acceptes de te faire kidnapper aussi docilement, France.
1: Ah, ben oui, par toi, toujours.
0: Hey, t'arrives d'où comme ça, là? Qu'est-ce que tu fais à Radio-Canada aujourd'hui?
1: Je suis allée faire Pouvez-vous répéter la question? Puis après ça, je vais faire Restera toujours de la culture.
0: OK, sur ici première. Comment ça a été? Pouvez-vous répéter la question?
1: Ben, j'ai gagné. Qu'est-ce que je te dis?
0: Contre qui?
1: Contre. Ben, en fait. Pour être très honnête, contre François Pérus et Julie Breton. Mais Julie Breton et moi, en fait, c'est égal.
0: Attends,
1: égal.
0: Mais vole pas tous les punchs parce qu'on devrait pas faire ça.
1: Non, c'est vrai, je peux pas.
0: C'est diffusé demain sur Ici Première.
1: Vrai,
0: mais c'est pas grave. Quand vous écoutez Ici Musique, on vous vole les punchs.
1: C'est ça, je viens de voir.
0: Ma chère France, je sais que tu viens de lancer ton 15e album studio.
1: Oui!
0: Comment ça marche, toi? Est-ce que tu composes régulièrement, puis à un moment donné, tu réunis des chansons, tu décides d'en faire un disque, ou tu prends la décision un matin de faire comme, bon, je m'assois, je vais composer un nouvel album?
1: C'est un peu des deux, en fait. C'est qu'il y a des chansons qui traînent, qui m'ont habité, puis à un moment donné, ils vont devenir une chanson sur un album qu'on va réaliser, qu'on va mettre dans le monde réel. Ça part de mon cerveau, puis ça devient dans l'univers matériel. Puis il y a aussi une période où est-ce que je m'assois vraiment comme une bonne étudiante, puis je fais, aujourd'hui, j'écris une chanson.
0: De 9 à 5.
1: Ouais, de 9 à 5, puis les meilleures resteront, puis les moins bonnes vont partir dans le vide.
0: Dans le vortex.
1: Dans le vortex.
0: Des mauvaises tunes. France, je veux savoir ce qui te fait triper musicalement, mais avant que tu nous parles de la musique des autres, j'ai envie que tu me parles de la tienne. Je veux que tu me dises, selon toi, quel est le moment fort de ton nouvel album Symbiose?
1: Écoute, il y en a plusieurs, parce que les artistes Soulja sont rap, la performance...
0: Oui, d'ailleurs, ta prestation musicale quasi rappée, tu l'as, France d'amour? Vraiment bon.
1: Ah ouais, non,
0: t'es
1: mais...
0: T'es étonnée par ça, moi?
1: Ah, ben, depuis 2009, sur mon album Le Présent, il y avait un rap de Imposs.
0: Ah, j'ai...
1: Écoute, c'est un incontournable, le hip-hop, puis c'est un art qui est tellement difficile, les gens, t'sais, ah, tu as la mélodie. Non, c'est difficile, rapper, puis être un vrai rappeur.
0: C'est clair.
1: Je respecte vraiment ce métier-là. Donc, ben, écoute, la performance de Soulja, la performance de Sarah Dufour et Léonard Lagacé, tout ça, c'est vraiment...
0: Avec qui t'es allé chercher...
1: Le facteur plaisir, il est vraiment multiplié par ces collaborations-là. Puis c'est pas vraiment, en fait, les jeunes. C'est des gens qui ont une énergie, qui sont accessibles, qui sont pas snobs. Puis tu sais, je veux dire, j'aurais voulu faire un duo avec Robert Charlebois, mais je pouvais pas le DM'er sur Instagram, tu sais, je veux dire.
0: Il est plus tough à rejoindre.
1: Mais,
0: OK, mais là, je te demande un moment de ton album qu'on pourrait faire entendre.
1: Alors, c'est le solo de guitare de Jason. Jason Lang, moi, là, il me fait pleurer à chaque fois que je joue de la guitare. Il détruit sa guitare à chaque fois qu'il joue. Puis c'est un gars qui a une vie très... Tu sais, il y a une fille trisomique, autiste, sa femme a la sclérose en plaques. Tu sais, c'est un gars qui a une vie que certaines personnes auraient vraiment difficulté à appréhender, mais lui... C'est le gars qui a la meilleure attitude dans la vie, mais je pense que tout ça, ça passe dans ses solos de guitare et c'est à pleurer.
0: OK. Alors, t'as une chanson, c'est différent comme toi?
1: Oui, justement, sur l'autisme.
0: OK, on l'écoute.
1: Et c'est

0: Jason Lang.
1: Ah, Jason Lang.
0: Sur ta toune, dans la tradition des bons solos de guitare des années 80, là.
1: Oui, oui, mais en fait, un solo de guitare, ça peut être la chose la plus ennuyante quand il n'y a pas de feeling, mais la plus belle chose au monde quand il y a vraiment de l'émotion qui est attachée à chaque note.
0: Et clairement, Jason Lang, transmet de l'émotion sur chacune de ses notes. France d'amour, on va maintenant sortir de ton répertoire, tu me le permets.
1: Ben oui.
0: Où est-ce que tu nous amènes? Je veux savoir quels sont tes trips musicaux en ce moment.
1: Ben moi, j'écoute beaucoup de musique, mais il y a une frustration que j'ai dans la vie, c'est que j'aurais voulu parler espagnol.
0: Si.
1: Et je sais pas si.
0: Et por qué?
1: Et porque. La seule phrase que je sais, c'est hola chiquita, hola chiquito, quand j'arrive dans un pays en Amérique du Sud, puis ils sont là, ils pensent tout que je parle espagnol. Malheureusement, je parle pas espagnol. Je m'étais acheté des petites cassettes pour apprendre l'espagnol quand j'étais jeune, mais à Saint-Adèle, personne parlait espagnol.
0: T'as pas pu pratiquer beaucoup.
1: J'ai pas pu pratiquer.
0: Mais donc, tu m'amènes vers de la musique espagnole.
1: Ben, en fait, ce langage-là, il chante naturellement. Cette langue-là, un peu comme le Innu, je trouve, c'est des langages qui chantent naturellement. C'est de la musique à mes oreilles. Fait que j'ai découvert sur Tiny Desk, tu sais, il y a plein d'artistes qui vont là,
0: oui,
1: qui jamment.
0: Oui, c'est NPR qui organise ça. C'est, oui, les petites prestations derrière un petit bureau avec des bibliothèques qui sont remplies d'objets. Là, tous les grands passent par là.
1: Exactement. Et j'ai découvert cet artiste-là espagnol que je sais même pas c'est quoi son nom.
0: En fait, ils sont brésiliens. C'est Catriel et Paco Amoroso.
1: Exactement. Mais ils parlent espagnol. C'est
0: ils
1: ça que je veux dire.
0: Ils parlent portugais.
1: Ah, mais non, moi, là, c'était marqué espagnol.
0: Oui?
1: Espagnol, ouais.
0: C'est espagnol? Pas... sont argentins. Voyons, les deux mêlés, toi.
1: En tout cas, c'est beau quand tu chantes, c'est ça que je veux dire. Puis l'espèce de montée musicale...

0: Ah oui, allez regarder ce tiny desk-là des Argentins qui chantent en espagnol, Catriel et Paco Amoroso, qui, hey, soit dit en passant, seront au Festival de jazz cet été à Montréal.
1: Je sais, la programmation Festival de jazz est hallucinante.
0: Ouais.
1: Cette année, là, c'est, je vais me highlight d'une poule que peut-être là, m'a couru partout.
0: Ben, je pense qu'on va se croiser à ce show-là, en tout cas, certainement. Et si on revient au Québec, France d'amour, qu'est-ce qui te fait vibrer en ce moment?
1: Ben là, la semaine dernière, j'ai découvert l'album des Louanges, Les Louanges, et vraiment, tout l'album est bon. Tout l'album, là, tu skippes pas de chanson. C'est tellement, tellement ouais. Un très, très bon album.
0: Alouette, c'est le titre de l'album.
1: Ah, vraiment, très, très bon album. Un artiste, comment je pourrais dire, je le trouve intègre. Je le trouve qu'il rentre pas dans aucune case. Puis ça, j'aime beaucoup ça. Ça groove, c'est original, c'est inattendu. Puis ça
0: ouais, chaque pièce nous amène dans un univers différent.
1: Complètement.
0: Et les émotions. La chanson God Damn, moi, personnellement, à chaque fois que je l'entends, j'en ai les larmes aux yeux.
1: Vraiment. Oui, puis, il est très touchant ce gars-là. Puis ça, cette chanson-là...
0: Correct.
1: Un bout du vieux Diantel avec le son moderne, je sais pas, j'adore. J'ai plein de références qui viennent dans ma tête quand j'entends ça, mais...
0: C'est bon,
1: c'est
0: hein?
1: C'est très correct.
0: OK, on va l'écouter en entier, c'est la France d'amour.
1: Oui.
0: Hey, merci pour ton passage dans le manège. Bonne fin de semaine!
1: Bonne fin de semaine!

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super loin dans notre vendredi ensemble sur les ondes d'ici musique. On a entendu les obsessions musicales de France d'amour il y a quelques instants et j'ai envie de me retourner vers vous. Quelles sont vos obsessions musicales en ce moment? Je suis ouverte à vos demandes spéciales. C'est un vendredi comme ça. Alors, si vous avez un artiste en tête, idéalement en français, que vous avez envie d'entendre parce qu'on a envie de mettre à l'avant, de souligner le bonheur de la musique québécoise, francophone ou canadienne ou française. Bref, en français, écrivez-moi.

0: OK, la messagerie texte est en train d'exploser. Beaucoup, beaucoup de demandes spéciales en français, s'il vous plaît. Et on va commencer dans une seconde.
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0: Avec celle de Blanche, qui nous écoute de Matane actuellement. Elle voulait entendre le groupe B, qu'on aime beaucoup dans le manège, avec Gimme Love, en ce beau vendredi ensoleillé partout au Canada.

Et la prochaine va jouer pour Pierre Duchesne de Montréal. Si j'avais un clou de Thierry Larose, il dit chanson très addictive, c'est brillant, c'est un beau clin d'œil aussi à la signification anglaise. Si j'avais un clou, if I had a clue, c'est vrai que c'est un verre d'oreille cette chanson-là. Merci Pierre pour ta suggestion.

On est dans notre vendredi demande spéciale. Ben oui, on s'en va vers la fin de semaine, on se gâte. Guillaume Fontaine de Québec a envie d'entendre du Édouard Tremblay-Grenier et la pièce Harry. Alors, chose promise, chose due, c'est parti.

C'est au tour de Sylvie de Longueuil d'avoir sa chanson, son obsession musicale du moment via les ondes radio dans le manège. Sylvie veut entendre Eau salée de Rozelle, puis elle dit au passage merci de nous faire découvrir de la belle musique et d'être toujours de bonne humeur, mais ça c'est grâce à vous. Ça se passe ensemble. Alors la musique de Rozelle et les demandes qui se poursuivent tout de suite après.

0: prochaine, c'est une demande spéciale de trois personnes. Marie et Estelle, qui sont en route pour Gaspé, de retour du grand rassemblement RIASC, l'organisme qui travaille pour le développement culturel dans les cégeps, et aussi Marc de Rimouski qui me l'a demandé.
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OK. On enchaîne avec la demande de Richard Robitaille de Montréal. Vlet du Saint-Germain, Rose Rouge. Et on a pensé t'envoyer la version de Georgia Smith, la chanteuse britannique que j'ai vue en concert et qui m'avait complètement soufflé avec cette relecture. Alors, voici!

0: Georgia Smith, Rose Rouge de Saint-Germain. Je pense qu'on a fait plaisir à Richard Robitaille. C'est vrai que c'est une belle découverte, ça. OK, on enchaîne avec la demande de Viviane, qui est à l'île d'Orléans. Elle dit « J'ai besoin de Ça fait mal » de Ken Lo. Je vous souhaite un excellent week-end. Merci de mettre de la chaleur dans cette journée froide où le vent souffle. Ça, ça va ajouter du soleil. Oh mon Dieu.
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On est dans une demi-heure avec vos demandes spéciales. Écoutez, cette émission-là ne s'appelle pas Le Manège pour rien. On passe de Kenlo à angine de poitrine. Parce qu'évidemment, vous avez été nombreux à demander du angine de poitrine. Je salue Éric Desgagnés et Stéphanie de Notre-Dame-des-Prairies dans Lanaudière qui voulait entendre Fabienque.

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dans les Brazilian Girls. Quelle belle époque, sirène de la fête qu'on vient de s'offrir, qui, j'imagine, vous a rappelé quelques beaux souvenirs aussi. Maintenant, alerte à la découverte musicale réjouissante. Une artiste de Winnipeg que je ne connaissais pas, mais qui mérite vraiment qu'on s'y attarde. Si vous êtes des nostalgiques de rock lo-fi et grunge-esque très années 90, vous allez probablement sourire à pleines dents, comme moi, quand j'ai entendu l'artiste Fontaine, une fille de Winnipeg, une camionneuse du Manitoba. Alors, je vous invite à imaginer une artiste qui porte fièrement sa casquette de trockeur et qui parcourt des milliers de kilomètres et qui transforme son quotidien en chanson exutoire d'une voix vraiment belle, sensible, remplie d'émotions. Elle parle de l'épuisement militant, des ruptures, de la quête d'identité. On s'imagine très bien écouter sa musique sur la route, les fenêtres baissées, cheveux au vent. Fontaine, c'est une artiste autochtone et queer qui sont deux marqueurs identitaires forts qu'on retrouve dans son écriture. Elle nous amène aussi vers un retour à la nature et je lisais beaucoup sur elle ce matin et tout le monde fait mention de son grand rire contagieux. Il y a clairement quelque chose de très communicatif chez elle. Petite, elle écoutait la radio en boucle, puis elle chantait à tue-tête et elle rêvait de devenir une rockstar, ce qu'elle est aujourd'hui. Mais, comme tout le monde sait, derrière chaque rockstar se cache une âme sensible et vulnérable. Ce qui donne chez Fontaine une proposition cathartique. C'est honnête, c'est brut. La fille met tout son cœur et tout son cran dans sa musique. Elle sera en concert un peu partout cet été, en Ontario, à Winnipeg, au Yukon. En Colombie-Britannique, elle va participer à deux concerts. On va écouter son titre « Good Buddy », qui est un clin d'œil direct au code du CB. Tu sais, parmi les camionneurs, là, un « Good Buddy », c'est une expression qui désigne une personne gay.

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the Man. Waouh, si c'était pas ensoleillé ça. Mais attendez, on n'a pas dit notre dernier mot. On va même en rajouter une couche avec les Brooks à l'instant. Voici Les Free sur les ondes de Cimusique.

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4: Quoi avoir du succès à l'étranger? Et c'est le cas de la sécurité en ce moment qui est en tournée en Europe depuis quelques jours. Et là, le groupe s'apprête à jouer 5 concerts au Royaume-Uni. Ils s'en vont jouer sur le territoire des grands. Demain soir, ils seront à Bristol, la capitale de l'underground. Ils seront à l'affiche du festival Dot to Dot, dont le slogan est « Discover the next generation of new music ». Découvrez la nouvelle génération de ceux qui font la nouvelle musique. Et les Anglais aiment la sécurité. Le groupe a déjà signé d'ailleurs un contrat avec l'emblématique étiquette britannique Bella Union, qui a été fondée par un des gars de Cocteau Twins. Et leur nouvel album, qui va paraître le 12 juin, est coproduit en fait avec l'étiquette montréalaise Mottland. Ce sera leur deuxième disque, où le groupe continue d'explorer des changements d'accords inattendus, des dissonances mélodiques, tout en conservant leur côté dansant, qui nous invite à se pitcher partout. Je vois pas de meilleure manière plus efficace de mentionner ce que je veux dire. Ils décrivent leur style comme du post-punk survolté, auquel j'ajouterais le qualificatif vintage, parce que leurs nouvelles chansons ont été enregistrées sur des microphones à ruban et sur des vieux compresseurs pendant que le groupe jouait en direct en studio, une approche qui est plutôt rare de nos jours. Alors, go la sécurité! Allez séduire les Anglais! Et pendant ce temps-là, nous, on écoute leur titre détourné.

Il reste encore une trentaine de minutes à notre dernier parcours de manège de la semaine. On aura les Suédois Dina Hogan, le Torontois Chaos, les Néerlandais Antingran qui vont jouer dans quelques secondes à peine.

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l'explosive Patty Galant, tout va trop vite. C'est le titre qu'on vient de s'offrir maintenant. C'est le Torontois Chaos qui vient de recevoir une certification or pour un titre sorti il y a 30 ans. Et pour le souligner dans ses réseaux, il a invité les artistes à oublier la course aux j'aime ou aux commentaires sur les réseaux. Il dit « Concentrez-vous donc à l'écriture de vos chansons, à des structures solides qui vont survivre au-delà des modes. » Il en est la preuve vivante. Écoutez cette chanson-là. Je sais pas ça à quel âge, mais... toujours bon aujourd'hui, l'excellente.

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0: Salut Nicolas Ouellet.
1: Bonjour.
0: Penses-tu que les Tracks seraient d'accord qu'on embarque comme ça sur sa chanson pour jaser?
1: Mais bien sûr.
0: Il voudrait?
1: Ben oui, pourquoi pas?
0: OK, me sens moins mal. Salut Nico!
1: De toute façon, c'est un échantillon. Je veux dire, c'est sa chanson, il l'a bien retravaillé, mais elle lui appartient qu'en partie.
0: Puis elle appartient au monde entier maintenant. Je
1: voilà.
0: Veux dire, il y a juste à pas la sortir.
1: Des mains des artistes, ça appartient à chacun et chacune d'entre nous.
0: Voilà! Permettez-moi de remercier mon équipe. Olivier Mercure, Geneviève Venn, Alex Demers, Yannick Robert, Julio Mendy. J'avais pas pris de note, est-ce que ça paraît? Merci beaucoup pour cette belle semaine de manège. On se retrouve lundi à compter de midi. Et Nico, je sais que la fin de semaine arrive avec toi.
1: Que des belles choses, des belles chansons à venir et des demandes spéciales dans la dernière demi-heure. Des chansons que les gens ont déjà entendues à nouveau son, qu'ils ont bien entendre de nouveau.
0: Et attention parce qu'ils sont en feu nos auditeurs aujourd'hui.
1: Bien.
2: Bonjour, ici Andrea Pozzo-Martinez à Toronto. Il est 15h, voici vos informations. La proposition de l'Université York de déménager le collège Glendon au nord de Toronto et d'éliminer son statut de faculté fait jaser sur le campus. La direction de l'université a présenté le plan mercredi lors d'une rencontre du conseil de la faculté du collège. Étienne Lajoie nous en dit davantage.
3: Je suis choqué. Sur le niveau émotionnel.
4: La proposition de l'Université York de revoir la structure du Collège Glendon a secoué le professeur Mac Palamarek. Le plan proposé suscite de nombreuses interrogations chez lui et ses collègues, même si la direction de l'université insiste pour dire qu'il s'agit uniquement d'une proposition et qu'aucune décision ne sera prise sans l'aval du personnel du collège.
5: Where am I in this proposal? What role do I have?
4: Le professeur Marlon Valencia, qui dirige le département de communication et de culture mondiale, se demande où il se trouve dans la proposition.
5: The emphasis was put on official bilingualism.
4: Il note que l'accent a été mis sur le bilinguisme officiel et les professeurs qui enseignent en français, ce qu'il ne fait pas lui-même. L'Association des professeurs de l'université estime que le Sénat de l'établissement devra autoriser la dissolution de la faculté de Glendon. La démarche de l'université s'inscrit dans une volonté de s'attaquer aux ennuis financiers du collège. La rectrice et vice-présidente aux affaires académiques par intérim de l'université, Lena Bae-Jung, qui a présenté le plan mercredi, a dit apprécier la discussion avec le conseil de la faculté. Elle ajoute par courriel qu'elle ne souhaite pas faire davantage de commentaires ni spéculer sur les suites possibles de la proposition. Ici Étienne Lajoie, Radio-Canada. Toronto.
2: Puis la tension monte pour la énième fois à Dryden, dans le nord-ouest de l'Ontario. Les communautés autochtones de Grassy Narrows et de White Dog exigent la fermeture immédiate de l'usine de pâte à papier locale. Venant chez Mimouroy.
6: Ils se sont rassemblés sous le signe de la colère et de l'urgence hier au parc Cooper de Dryden. Des dizaines de manifestants sont venus rappeler que leur famille souffre toujours d'intoxication au mercure. Selon une étude scientifique de 2024, l'usine de Dryden produit du méthylmercure, une substance hautement toxique qui contamine la rivière Wabigon et les poissons. Plus de 90% des habitants de Grassy Narrows présentent des symptômes d'empoisonnement. La chef Sherry Akabi de Grassy Narrows interpelle directement le premier ministre Doug Ford et lui demande de prendre ses responsabilités. Les leaders autochtones rappellent que cette pollution continue de détruire leur santé, leur économie et l'avenir de leurs enfants. Le gouvernement provincial n'a pas encore réagi à notre demande de commentaire. Ici venant Chimie Mourgoua, Radio-Canada, Sudbury.
2: Le gouvernement ontarien appelle les résidents d'Aurora à mettre à l'abri leurs aliments et leurs déchets. Il rapporte que plusieurs personnes ont signalé avoir observé un ours dans la région récemment. Selon le ministère des Richesses naturelles, la présence d'un ours a notamment été rapportée près de la rue Edward, où se trouvent plusieurs résidences. Il ajoute que le passage d'un seul animal peut mener à plusieurs signalements. Il demande aux résidents de ne pas laisser de nourriture à l'extérieur, de retirer les mangeoires à oiseaux ou de sortir les poubelles uniquement dans des bacs à l'épreuve d'animaux le jour même de la cueillette. Aux États-Unis maintenant, le nouveau président de la Réserve fédérale américaine vient de prêter serment. Kevin Warsh a été choisi par Donald Trump pour diriger la Banque centrale. Au cours de son mandat, il devra notamment prouver son indépendance à l'égard du président américain dans un contexte économique difficile. Les précisions d'Hugo Lavallée à Washington.
7: L'inflation a atteint 3,8% le mois dernier aux États-Unis, une hausse de 0,6 point, une situation attribuable en bonne partie à la hausse des prix de l'essence dans la foulée de la guerre en Iran. Ça place le nouveau président de la Réserve fédérale dans une position délicate parce que Donald Trump a été clair, il veut voir la Fed réduire les taux d'intérêt, un objectif qui risque d'être difficile à atteindre dans le contexte d'inflation persistante. À cela s'ajoute une transformation profonde du marché de l'emploi avec l'intelligence artificielle qui prend de plus en plus de place, alors ça complexifie le travail de la Fed et au contexte économique s'ajoutent des tensions au sein même de l'institution. L'indépendance de la Fed a été remise en question ces derniers mois par des sorties tonitruantes du président Trump. Quoique ce matin, on a senti que le président voulait essayer de calmer le jeu. Il a dit qu'il allait respecter les décisions du nouveau président de la Fed. On peut l'écouter.
8: I want Kevin to be totally independent. I want him to be independent.
7: Fais ce que tu as à faire, oublie-moi, a-t-il dit à Kevin Warsh. On verra à l'usage si ça tient. Mais ce ne serait pas surprenant qu'il y ait des tensions qui subsistent avec la Maison-Blanche. Le Conseil des gouverneurs demeure divisé. L'ancien président de la Fed, Jerome Powell, d'ailleurs, va continuer d'y siéger au cours des prochains mois. On attend aussi une décision de la Cour suprême au sujet du renvoi d'une membre du Conseil que l'administration Trump cherche à écarter. La prochaine rencontre du comité de la Fed est prévue les 16 et 17 juin. Ici Hugo Lavallée, Radio-Canada, Washington.
2: Aux États-Unis toujours, la chef du renseignement américain, Tulsi Gabbard, a remis sa démission à l'administration Trump. Elle affirme avoir pris cette décision pour des raisons personnelles, notamment en raison de l'état de santé de son mari atteint d'un cancer. L'ancienne militaire de 45 ans était en porte-à-feu avec Donald Trump au sujet de la guerre en Iran. Elle est aussi connue pour ses critiques de l'interventionnisme militaire de son pays. Tulsi Gabbard est la quatrième femme à quitter le gouvernement Trump en 3 mois. Elle sera remplacée par son adjoint Aaron Lucas à partir du 30 juin. Voilà, c'est ce qui complète vos informations.

0: Bonjour, bon vendredi après-midi, 15h07, c'est Martine Laberge qui s'installe devant son micro. En fait, ça fait quoi, à peu près une minute peut-être que je suis devant le micro, je suis allée me chercher un café, puis là la machine à café ne voulait pas coopérer. Là je me suis dit, bon, ça y est, ce sera officiellement la fois, l'émission où quand ça va commencer, il va y avoir un blanc, un vide, ou que Ramin va devoir combler puis prendre sa voix la plus féminine que soit pour me remplacer. Est-ce que ça aurait donné quoi à peu près, Ramin?
1: Ça aurait donné... Je vais garder la surprise pour les auditeurs.
0: Ah non! Je pensais peut-être qu'il l'aurait fait. Non! Mais bonjour, j'espère que vous allez bien, que vous avez passé un beau vendredi et que vous êtes de bonne humeur pour commencer votre week-end. Moi, je suis allée faire un petit tour. Si vous étiez des nôtres hier, on ne s'est pas parlé, vous et moi. C'était Charles Bourgeois qui était ici. Je suis allée faire un petit tour dans le Niagara hier et donc je suis revenue avec des amis. C'est carrément ça. C'est agréable à la rencontre des auditeurs, auditrices. Donc, je suis revenue avec des amis que je vais vous présenter dans la deuxième heure d'émission. On va se parler de tourisme et de francophonie dans la grande région du Niagara. Évidemment, magnifique région. En plus, hier, il faisait beau. C'était pas chaud, mais il y avait un beau soleil radieux. J'espère que vous en avez profité parce que quand on regarde les détails de la météo, les prévisions météo pour le week-end, en tout cas, il n'y en a pas beaucoup de soleil. On va se parler de ça tantôt. OK, on va se parler de plein de choses, notamment Charles Bourgeois. Je vais aller le retrouver un peu dans les 5-10 minutes à peu près parce qu'il va nous parler en direct d'un atelier qui était ou un événement, pièce de théâtre, devrais-je dire, de façon plus précise, qui a été présenté cet après-midi par la Fédération des aînés et des retraités francophones de l'Ontario. Bref, ce sera tantôt. Et puis voilà, mais on commence. Je cède la parole à ma collègue que vous venez d'entendre au bulletin d'information, Andrea Pozzo-Martinez. Allô, Andrea.
2: Salut, Martine.
0: Oui, vous êtes belle chemise,
2: merci
0: un peu
2: beaucoup.
0: Assez printanière.
2: Oui,
0: je dirais.
2: Oui. Je dirais que j'ai un peu un look de vieux monsieur, mais vieux monsieur printanier.
0: Un vieux monsieur, Ramine qui se lève. Ah, un look de vieux monsieur printanier.
2: C'est pas très radiophonique tout ça, mais...
0: Non, c'est pas radiophonique. Vous allez devoir l'expliquer.
2: Oui, je porte une chemise qui est une chemise d'homme, je crois. Chemise bleue avec un jean un peu, qui est aussi, je crois, un peu vieux.
0: Ah,
2: et puis des petits mocassins. Avec des chaussettes blanches. Donc, je me suis dit, c'est un look un peu papy, mais papy cool, peut-être.
0: Papy cool. Un look papy cool. Ramin, il regarde.
1: J'avais pas remarqué ça. Ça vous va très bien.
2: Merci beaucoup. On est une équipe avec beaucoup de style.
0: Oui, on a beaucoup de style, avec notamment Kamalor Kaba à la recherche, que je salue, et Romain Cravignac derrière la console, qui match aujourd'hui. Oui. Les deux sont vêtus de kaki et de jeans, mais surtout le vêtement, le chandail.
2: Le pull. Je leur ai dit, vous êtes dans la même publicité, tous les deux.
0: Ah, bon.
2: Si vous étiez dans une pub, ce serait la même pub.
0: Oui, ils se sont parlé ce matin. OK, on commence, Andrea, avec les nouvelles du jour. Le conseil municipal de Toronto qui a voté contre la demande adressée à la province d'organiser un référendum sur l'agrandissement de l'aéroport Billy Bishop.
2: Oui, exactement. Donc, la motion a été présentée par les conseillers Diane Sachs et Josh Matlow. Elle visait à ce que le conseil demande à la province d'ajouter une question sur le bulletin de vote des élections municipales d'automne, demandant aux électeurs s'ils souhaitaient le projet d'expansion de cet aéroport. La motion a été rejetée par 16 voix contre 9.
0: Et il y a un centre de traitement des dépendances qui dénonce les temps d'attente pour obtenir un lit financé par la province, Andrea.
2: Oui, le centre sans but lucratif Renaissance à Toronto affirme que la demande pour des lits financés publiquement dépasse largement l'offre actuelle. Le ministère de la Santé affirme pour sa part qu'il finance plus de soutien, notamment en santé mentale. Il souligne la mise en place des 29 carrefours d'aide aux sans-abri et de lutte contre les dépendances ici dans la province.
0: Ah, il n'y en a jamais assez, c'est vraiment, c'est la triste réalité. Merci Andrea,
2: merci.
0: À tantôt. Et au sport, Ramine Pesicki, la Torontoise Victoria Mboko, parlez-moi d'elle. Elle s'est qualifiée finalement aujourd'hui pour la finale du tournoi de, sur terre battue, celui de Strasbourg en France.
1: Effectivement, et dans ces demi-finales, la première tête de série est venue à bout de la 33e joueuse mondiale, Jacqueline Christian, en trois manches, c'est-à-dire 7-6, 3-6 et 6-2. Donc, dès le départ, Victoria Mboko partait comme joueuse favorite et cette Canadienne de Toronto, qui a 19 ans, a eu besoin d'un peu moins de 3 heures de jeu pour accéder au match ultime, dans lequel elle va affronter Emma Navarro, qui, elle, est 39e joueuse de la WTA. Donc, il y a de grandes chances, là aussi, de remporter cette finale. Emma Navarro, joueuse américaine, qui, elle, a facilement vaincu sa compatriote Anne Lee en deux manches. Et il s'agira d'une cinquième finale sur le circuit pour Mboko, qui convoite ainsi un troisième titre et un premier sur terre battue à l'aube de Roland-Garros, l'unique grand chelem sur terre battue de l'année. Mboko s'était qualifiée d'ailleurs pour la demi-finale. Elle avait battu sa compatriote, la Québécoise Leila Annie Fernandez, hier, donc c'était en quart de finale. Et un mot aussi de l'autre ontarienne qui joue en double, c'est-à-dire Gabriela Dabrowski, qui est première tête de série avec sa compère, la Brésilienne Luisa Stefani. Elle va participer avec elle à la finale en double contre le duo formé de l'Américaine Quinn Gleeson et de la Norvégienne Ulrike Ekeri. En tout cas, tout ça, c'est de très bon augure vue du Grand Chelem de Paris à Roland-Garros dans quelques semaines.
0: Et franchement, Ramine, on peut dire qu'on est bonne en tennis.
1: Oui.
0: Ouais, les ontariennes sont bonnes. Et au championnat du monde de hockey, de hockey masculin, d'accord. Le Canada qui reste invaincu en battant la Slovénie 3-1.
1: Ça s'est passé un peu plus tôt et c'est dû notamment à Emmett Finney qui a récolté un but et une passe dans ce match qui s'est déroulé à Fribourg en Suisse où se déroule ce championnat mondial de hockey masculin. Denton Matichuk et Dylan Cousins ont signé les autres buts du Canada qui est meneur du groupe B avec 14 points, c'est-à-dire 4 victoires en temps régulier et une victoire en prolongation. Le Canada va affronter la Slovaquie dimanche et la Tchéquie mardi, et ça sera en conclusion de la ronde préliminaire. Les Tchèques et les Slovaques vont croiser le fer, eux, samedi. Tandis que dans le groupe B, la Slovaquie est deuxième à 3 points des Canadiens. La Tchéquie est troisième, et, c'est-à-dire à 4 points du Canada.
0: Merci, Ramin.
1: Je vous en prie.

0: 15h15 à cette émission et on va se parler d'un sujet qui me tient beaucoup à cœur. Je sais que je ne suis pas la seule. C'est des traitements donc contre la dépression, les troubles cognitifs, si vous voulez, et jusqu'à l'Alzheimer. Je vous explique. C'est que il y a des scientifiques de partout au pays, puis même au-delà, là, à l'international, qui ont participé cette semaine au 19e symposium de l'Association canadienne des neurosciences. C'était à Montréal, ça s'est terminé hier. Essentiellement, un symposium comme celui-là, c'est simple. C'est l'occasion pour les chercheurs de venir présenter leurs travaux, d'échanger aussi sur des nouvelles recherches là qui sont en cours partout et de faire du réseautage, ça vous l'aurez bien compris. Mon prochain invité est l'un des chercheurs qui a présenté ses travaux. Il s'agit d'Étienne Sibille. Il est le directeur scientifique du programme de neurobiologie de la dépression et du vieillissement. Il est titulaire de la chaire Campbell au Centre de toxicomanie et de santé mentale, le CAMH, ici à Toronto. Il est également professeur en psychiatrie et en pharmacologie à l'Université de Toronto, toujours. Son laboratoire a développé une nouvelle molécule, essentiellement un nouveau médicament, là, qui agit sur les mécanismes biologiques qui sont responsables des maladies du cerveau, comme de la dépression là, jusqu'à l'Alzheimer. Il est au bout du fil pour nous en parler. Monsieur Sibille, bonjour.
1: Bonjour, plaisir d'être avec vous.
0: Ben, un grand plaisir. On s'est parlé un tout petit peu quand même plus tôt aujourd'hui pour tout dire à nos auditeurs et auditrices parce que quand il s'agit de préparer une entrevue comme celle-ci où c'est, on s'attend à ce que ce soit très, très complexe. D'ailleurs, juste avec les premiers mots que je viens de dire, l'introduction, il y en a, c'est assez complexe comme domaine. Et donc, on s'est parlé un peu pour que je puisse bien saisir pour vous poser des questions qui sont pertinentes. Alors, on va voir ce que ça donne, Monsieur Sibille.
1: D'accord.
0: Alors, vous m'avez raconté que vous êtes en voie de déposer un dossier à la FDA aux États-Unis, c'est l'équivalent de Santé Canada, là, et que vous allez commencer des essais cliniques sur la sécurité d'un nouveau médicament, donc de cette nouvelle molécule. Premièrement, en fait, puis je vous ai pas posé la question tantôt, mais c'est le fruit de combien d'années de recherche, ça?
1: Oh, cela fait, je pense, 13 à 14 ans qu'on a commencé sur ce projet.
0: Wow.
1: En identifiant la pathologie et la cible dans le cerveau humain.
0: Ah, et donc vous me disiez, il y a trois étapes essentiellement. Donc la première, c'est justement d'établir là, ce que vous venez de dire là sur dans les pathologies dans le cerveau humain. Ensuite, c'est d'aller vérifier auprès des souris, puis là de développer des molécules. Donc c'est là où vous êtes rendu là. Donc il y avait trois étapes de façon générale, et là vous êtes rendu à vraiment les essais cliniques qui vont commencer prochainement. Pour bien comprendre, M. Sibille, pendant des années, là, on a utilisé des molécules ou des médicaments qui agissent sur les neurotransmetteurs du bonheur, qu'on a appelés, donc la sérotonine et la dopamine. Mais votre médicament, à vous, cible les symptômes cognitifs de la dépression, comme le brouillard mental, les troubles de mémoire, ce genre de choses-là, qui est associé à la dépression, mais aussi à l'Alzheimer. Pourquoi c'est important s'attaquer à ou de cibler les symptômes cognitifs?
1: Ben c'est important pour plusieurs raisons. Déjà, ce sont des symptômes importants. Les gens, quand on pense à la dépression, on pense toujours d'abord aux symptômes de l'humeur. Mais en fait, les symptômes cognitifs sont au cœur même de la maladie. Quand on pense que même des gens qui sont en rémission, la plupart souffrent encore de problèmes cognitifs et que c'est la présence de ces symptômes cognitifs qui prédit les relapses,
0: qui mènent à des sentiments quoi de tristesse.
1: Donc, en fait, si vous voulez, c'est pas forcément lié aux troubles de l'humeur. Ce sont des symptômes qui sont séparés. Ce sont les problèmes de concentration, de planning, de même la rumination, les choses liées, par exemple, aux idées suicidaires, tout ça sont des problèmes, sont des processus cognitifs qui sont altérés dans la dépression et qui ne sont pas touchés par les antidépresseurs. Donc, les antidépresseurs, ça va aider avec les problèmes de l'humeur, mais ça ne va pas aider avec ces problèmes de la cognition. Donc, c'est pour
0: D'accord.
1: ça que c'est important. En fait, c'est un besoin qui n'est pas aidé, si vous voulez, par les médicaments
0: D'accord.
1: qui sont disponibles à présent.
0: Donc, ça veut dire que les médicaments qui agissent sur les neurotransmetteurs ne sont pas nécessairement appelés à être remplacés. Ce serait, c'est un outil de plus dans notre coffre à outils.
1: Exactement. Et je veux dire, si vous pensez aux maladies cardiovasculaires, ben vous n'allez pas traiter ces maladies avec un seul médicament. Vous allez travailler avec deux, trois médicaments qui touchent différents aspects des maladies. Donc les maladies du cerveau, il faut penser de la même manière. Il y aura certains médicaments qui seront bons pour certains aspects. Pour l'instant, les problèmes cognitifs, que ce soit dans la dépression, schizophrénie ou même l'Alzheimer, ils ne sont pas affecté par aucun des traitements qui existent.
0: Voilà, il
1: Donc,
0: n'y en
1: nous, qu'est-ce
0: existe
1: qu'on
0: pas
1: a
0: de
1: fait?
0: traitement, ouais.
1: Et en fait, vous parlez de médicaments qui ciblent les neurotransmetteurs. En fait, on cible certains neurotransmetteurs, mais indifférents. Là, c'est GABA. GABA, c'est une molécule qui est responsable pour l'inhibition au cerveau. Donc pour qu'il y ait une balance entre excitation et inhibition. C'est un neurotransmetteur qui est ciblé par d'autres médicaments, mais nous, on le fait de manière très précise. Et donc, on a démontré un effet dans la cognition. Et donc, maintenant, on essaie d'avancer ça vers la clinique.
0: D'accord. Qu'est-ce qui non, je, avant, qu'est-ce qui provoque un déficit moléculaire du type que vous observez et qui cause les troubles cognitifs? Est-ce que ça, on le sait?
1: Ah, c'est une bonne question. Ça fait un bout de temps qu'on travaille là-dessus aussi.
0: OK.
1: C'est marrant parce que c'est marrant. Je veux dire, moi, mon programme de recherche, si vous voulez, c'est pas forcément la neuroscience de base, mais en fait, on cherche les comment on appelle ça, les weak links, les maillons qui sont faibles
0: Faible,
1: au niveau du
0: d'accord.
1: cerveau. Et en faisant ça, des études dans le cerveau humain, on a trouvé qu'il y a certaines cellules qui produisent GABA, qui ciblent les dendrites, qui sont les parties des neurones qui reçoivent l'information. On a montré que cette partie-là est vulnérable. On ne sait pas pourquoi ils sont toujours vulnérables, mais on voit qu'ils sont affectés dès qu'il y a de l'adversité biologique, que ce soit dans la dépression, dans l'Alzheimer ou même avec l'âge. C'est la première partie de ces petits réseaux qui soit affectée. Alors, on a certaines idées déjà pourquoi au niveau moléculaire elles sont vulnérables, on y travaille. La première étape pour nous, c'était d'essayer de trouver une stratégie pour augmenter la fonction de ce chemin biologique qui est diminué. Donc là,
0: D'accord.
1: on a développé ces nouvelles molécules pour, en fait, court-circuiter. L'étape suivante, ce serait de booster, si vous voulez, les molécules directes, les cellules directement.
0: D'accord, parce que, bon, vous venez de répondre à ma prochaine question parce que je me demandais, est-ce que ces déficits moléculaires-là, est-ce qu'ils peuvent être comblés de façon définitive? Est-ce que, est rétabli pour de bon, ça, donc, pas en ce moment, vous travaillez là-dessus?
1: La première étape, c'était vraiment de l'identifier, de le
0: Ouais.
1: caractériser. Bon, ça, on a fait ça au cours des 10 dernières années, nous et d'autres groupes. Je veux dire, ça a été confirmé par d'autres groupes de chercheurs. Les cellules, je veux dire, pointe un peu, ce sont des cellules très précises qui expriment donc ce neurotransmetteur GABA, qui ont des marqueurs, qui s'appellent somatostatine. Donc, on sait quelles sont les cellules. Ça, c'est la première étape. La deuxième, c'est vraiment de comprendre pourquoi elles sont faites. Maintenant, on travaille, donc il y a certaines approches qui devraient pouvoir restaurer la fonction de ces cellules, mais c'est vraiment au niveau de la recherche encore.
0: D'accord. Je voudrais qu'on parle maintenant d'un autre aspect de votre recherche, c'est-à-dire que vous prenez en compte vraiment que ce soit les cerveaux quand bon vous êtes au niveau de la recherche ou des études sur les cerveaux, vous faites vraiment une différence entre les cerveaux d'un homme et le cerveau d'une femme pour pour justement mieux cibler vos médicaments. Qu'est-ce qui fait que le sexe d'une personne, d'un cerveau, mais d'une personne, de quelle façon est-ce que ça influence justement les molécules qui sont non fonctionnelles ou et donc qui vont influencer nécessairement le médicament?
1: Il y a deux ou trois origines de ces changements. Donc, on sait au niveau de la présentation clinique, par exemple, les femmes sont presque deux fois plus à risque de développer de la dépression, l'Alzheimer, même chose. Alors, pourquoi? C'est en fait souvent le résultat de nombreuses choses qui commencent avec la conception. Je veux dire, il y a un chromosome XY chez l'homme et XX chez la femme. Donc, il y a des gènes qui sont différents et qui vont former, si vous voulez, le système de manière très différente. Après, aux alentours de la naissance, lorsque le cerveau se forme, il y a un aspect organisateur des hormones sexuelles qui sont donc qui forment le cerveau d'une manière ou d'une autre. Et après, à l'âge adulte, vous avez l'effet d'activation, si vous voulez, des
0: hormones.
1: Des hormones qui continuent à activer le système. Donc, c'est un mélange des trois. Il peut y avoir donc des différences qui sont créées très, très tôt et d'autres qui sont encore activées plus tard dans la vie. Mm-hmm. Donc, cette combinaison des trois et bien sûr l'effet de l'environnement, de l'éducation et tout ça qui se mélange à tout ça. Donc, c'est un système complexe qu'on peut simplifier dans des modèles animaliers. On peut étudier un facteur à la fois et comprendre, si vous voulez, comment on arrive dans un système complexe comme l'homme et la femme à des différences.
0: D'accord. Donc, il y a des facteurs, entre autres, génomiques, il y a des facteurs hormonaux aussi. Et en terminant, je voulais vous amener sur le médicament. Par exemple, on vient d'approuver aux États-Unis un médicament pour traiter la dépression postpartum. Vous m'en parliez, le brexanolone, qui est vraiment confirmé pour certaines dépressions, donc qui affectent les femmes seulement. Et donc, ça veut dire que, ou est-ce que ça veut dire que tout ce domaine-là de la recherche, donc, sur les facteurs génomiques et hormonaux en lien avec soit la dépression ou des facteurs des problèmes cognitifs est en plein développement? On est en plein balbutiement. Tout ça commence réellement à donner des effets?
1: Des effets qui soient ciblés, soit pour l'homme ou pour la femme?
0: Oui.
1: Il y a des progrès énormes. On n'est pas là encore, on n'est pas encore arrivé, mais il y a des problèmes énormes. Il y a une prise de conscience il y a une quinzaine d'années qu'effectivement, il y avait un biais énorme pour les sujets mâles. Donc, tout ça, ça a changé. Les organisations de soutien financier demandent à ce qu'on fasse les deux en même temps. Nous, on a toujours été intéressés aux deux. Donc, ça remonte, si vous voulez, maintenant. Parce que comme ça peut prendre 10-15 ans pour développer des nouveaux médicaments. La prise de conscience qui est beaucoup plus forte maintenant va peut-être mener à des médicaments beaucoup plus ciblés pour hommes et femmes d'ici 5, 10, 15 ans. Comme je dis, on n'y est pas encore, mais tout est en développement. Et donc, oui, le futur, ce sera des médicaments qui sont plus ciblés en fonction du sexe, de l'âge, et puis d'autres facteurs qu'on ne connaît pas encore, mais sur lesquels on essaye de trouver des biomarqueurs, en fait, des choses qui permettraient de stratifier les populations pour avoir des médicaments plus ciblés.
0: Mais merci beaucoup pour ce moment. Merci de nous avoir bien expliqué donc ce sur quoi vous travaillez. Donc ce nouveau médicament qui suit son cours là, essentiellement. Je le disais en début d'entrevue, vous déposez le dossier là du côté de Santé Canada, mais du côté des États-Unis, la FDA, et vous allez pouvoir commencer des essais cliniques au niveau de la sécurité comme telle du médicament très prochainement. Donc, professeur Étienne Sibille, je rappelle aux auditeurs, aux auditrices que vous êtes directeur scientifique du programme de neurobiologie de la dépression et du vieillissement. Vous êtes titulaire de la chaire Campbell au Centre de toxicomanie et de santé mentale, donc le CAMH ici à Toronto. Vous êtes également professeur en psychiatrie et en pharmacologie à l'Université de Toronto. Grand merci d'avoir pris ce moment pour nous.
1: Merci beaucoup, c'est avec plaisir.

0: Ce qu'on vient d'entendre là, c'est vraiment Toronto. On a un petit quelque chose dans ce qu'on vient d'entendre, cette chanson, donc And Then, de l'album qui du même nom, en fait, sorti en 2025. Je vous dis qu'il y a un petit peu de Toronto là-dedans. C'est parce que la chanteuse syrienne Lynn Hamo, qu'on entend sur cet album, et le musicien de jazz libanais John Abou Chakra, en fait, ils se sont rencontrés à Toronto au moment d'un concert bénéfice qui avait été organisé à la suite de l'explosion là, qui a frappé Beyrouth en août 2020. Et c'est vraiment ce moment-là, donc cette tragédie-là qui a donné naissance à ce duo qui s'appelle Kaz Doura et qui chante depuis. D'ailleurs, l'album donc And Then, paru en 2025, a remporté un prix Juno pour le meilleur album global de l'année 2026. C'était une première historique pour un album chanté principalement en arabe. 15h34 minutes dans la mosaïque et on s'en va retrouver Charles Le Bourgeois sur le terrain, oui, comme on dit dans le jargon. Bonjour Charles.
1: Bonjour Martine.
0: Charles qui est entouré de gens que j'imagine très sympathiques, lumineux, de bonne humeur. Et j'ai dit des gens qui participent aux activités de la Fédération des aînés et des retraités francophones de l'Ontario, la FARFO. Parce que Charles, on présentait aujourd'hui, c'est une façon assez particulière, il me semble, de parler de prévention de fraude chez les aînés. C'est à travers une pièce de théâtre, un spectacle donc qui, si je ne m'abuse, joue en ce moment au centre-ville de Toronto, c'est ça?
1: Oui, alors elle vient tout juste de terminer il y a quelques minutes. En réalité, c'était une tournée. Donc la tournée avait commencé à Ottawa. Elle s'est poursuivie hier à Sudbury. Et donc la troupe était en étape ici à Toronto aujourd'hui. Ça s'est terminé il y a quelques minutes. Ensuite, il y a eu quelques présentations. Vous savez, c'était une pièce interactive, donc une pièce en 4 actes, donc pour sensibiliser en effet sur la fraude en particulier, la fraude dont sont victimes les personnes âgées, puisqu'elles sont peut-être celles qui sont les plus vulnérables. Donc la fraude de type bancaire a été présentée. Une autre pièce sur la fraude amoureuse. Il a aussi été question d'abus dans un contexte familial. Donc c'était quelque peu ludique, ces pièces de théâtre. Ouais. C'était rigolo, pour tout vous dire. Une comédie de bonne qualité, parce que le jeu d'acteur était particulièrement brillant, mais il y avait une pointe d'humour alors que le sujet est particulièrement sérieux. D'ailleurs, je vais vous donner, pour vous donner un petit peu une idée, je vais vous donner un chiffre, Martine. Lorsqu'on parle de fraude, je vais vous donner un chiffre de 2020. Au total, au Canada, 165 millions de dollars de fraude ont été recensés à travers tout le pays. Et dites-vous bien que le chiffre est sous-estimé parce que dit que seulement 5 à 10% des victimes reportent la fraude à laquelle ils sont victimes. Et d'ailleurs, ce chiffre ne fait qu'augmenter. Donc, ça vous donne un petit peu une idée vertigineuse de l'ampleur du phénomène. Alors, on va en discuter, Martine, avec Normand Babin. Il est responsable de cette présentation théâtrale ici à Toronto. Il fait partie de la FARFO. Alors bonjour Normand et merci de nous accorder quelques minutes. D'abord, dites-nous pourquoi est-ce que vous avez voulu présenter ici à Toronto cette pièce pour sensibiliser, prévenir la fraude auprès des aînés?
2: Bien, bonjour. Ben, je pense qu'il est important d'avoir des situations devant les yeux, quand on a un portrait vraiment vivant de ce qui peut arriver, j'ai l'impression qu'on comprend mieux. Quand on lit le journal, quand on écoute le téléjournal, on sait des choses, mais c'est un peu abstrait. Là, on avait vraiment des exemples concrets et très réalistes, malheureusement. Et je pense que c'est de là l'importance de toucher les personnes. Donc, les personnes âgées ont plus de sensibilité ou sont peut-être plus facilement fraudable. Souvent, c'est question de technologie, souvent, c'est question de sentiment. On a vu fraude grands-parents qui est supposément très, très fréquente. Donc, et oui, si on a son petit enfant qui nous appelle en panique, qui pleure, on va répondre et on va donner tout ce qu'on a. Et donc, c'est pour ces raisons-là. Je pense qu'il faut approcher ce phénomène-là de différentes façons, mais je pense surtout qu'il faut l'approcher beaucoup. Il faut en parler beaucoup.
1: Vous dites qu'il faut en parler beaucoup aux personnes âgées, notamment. Est-ce que vous avez le sentiment qu'elles ne sont pas suffisamment sensibilisées, elles ne sont pas suffisamment alertées dans notre société sur ce phénomène, ce fléau, la fraude?
2: Forcément, oui. Avec les chiffres qu'on a eus aujourd'hui, forcément, il n'y a pas assez d'informations et il y a encore beaucoup, beaucoup, beaucoup de gens qui ne savent pas comment réagir et qui réagissent malheureusement favorablement pour les fraudeurs. Et vous aviez un chiffre énorme. On avait, nous, un plus petit chiffre qui était pour 3 mois. En Ontario seulement,

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4: Donc, sous l'ombrelle de plein de pavillons différents, il y a des dizaines de cultures du monde qui seront représentées à travers leur gastronomie, des performances artistiques, évidemment, et de l'artisanat. Parmi eux, on va retrouver donc ce fameux pavillon africain, l'un des seuls qui est officiellement bilingue, donc bilingue francophone au festival. Pour nous donner un petit avant-goût de cet événement, je joins tout de suite Georgette Amihir, qui est cofondatrice de People of Motherland, un monde de culture et responsable du pavillon africain du festival Karasoga. Bonjour!
5: Bonjour.
4: Merci de prendre ce moment pour nous. J'imagine que vous en êtes au dernier préparatif. Si le festival commence demain, vous êtes occupés, là. Vous ne chômez pas.
5: Oui, nous sommes très occupés ici. On doit transformer l'aréna de hockey en un village africain.
4: Oh, OK. Aviez-vous pensé un jour dans votre vie transformer un aréna canadien en un véritable environnement
5: jamais,
4: africain?
5: Jamais.
4: Vraiment pas. Hein? Mais en tout cas, ça, c'est du vrai multiculturalisme. Hein? C'est de l'immigration, puis c'est de s'imprégner de son pays d'accueil. C'est fabuleux. Parlez-moi un peu des préparatifs. Là. Vous en êtes où et comment on fait pour transformer un aréna canadien en village africain? Dites-moi, qu'est-ce que vous faites?
5: Oh, ce sont les décorations, les différentes décorations, les vendeurs qui viennent de différents pays africains. On a aussi des danseurs. On a, comme on le dit, le marché africain. On a les décorations, on a le photo booth. Mmh. On a aussi des jus traditionnels d'Afrique.
4: Ouais.
5: Donc, c'est tout ça qu'on fait. On a les toiles aussi qui permettent de transformer l'aréna en pays africain.
4: D'accord. Donc, ouais, visuellement, là, pour qu'on se retrouve vraiment dans cette ambiance-là. On dit que c'est un festival qui accueille des centaines de milliers de visiteurs à chaque année. Vous dites qu'on attend à peu près quoi, 400 000 personnes. Qu'est-ce qui fait que c'est un événement qui déplace autant de gens?
5: On peut dire voyager, faire le tour du monde en deux jours. Donc, ça fait que tout le monde est inclus. Tout le monde sait que si je ne suis jamais allée en Chine, je peux aller avoir le petit goût de Chine. Si je ne suis jamais allée dans un pays africain, je peux voir à peu près, avoir l'image de ce qui se passe en Afrique. Si je vais en Arménie, peu importe le pays, en Croatie, au Japon et tout ça. Et donc, c'est ça qui attire le monde. C'est vraiment, et puis c'est concentré sur deux jours. Avant, c'était concentré sur trois jours, mais maintenant, c'est concentré sur deux jours. Et aussi, les bus sont gratuits quand tu as le passeport pour venir au pavillon.
4: D'accord. Alors, c'est facilement accessible. Dites-moi, j'aimerais vous entendre, au-delà des... Bon, on comprend qu'il y a des spectacles et il y a de la nourriture. Ça, on est toujours très heureux, évidemment. Mais qu'est-ce que les visiteurs découvrent sur les cultures africaines lorsqu'ils passent par votre pavillon? En quoi est-ce que c'est transformateur? En quoi est-ce que la culture nous imprègne quand on va dans vos pavillons?
5: D'abord, tu apprends l'histoire, tu apprends la géographie. On a cette année trois pays, le Rwanda, le Sénégal. Et le troisième pays, c'est le Niger, qui vont présenter leur pays. Donc, ça veut dire que quand tu viens au pavillon Afrique, tu apprends l'histoire, la géographie, la culture aussi, mais surtout l'histoire de ces trois pays qui vont nous dire en long et en large ce qui se passe, comment est le Sénégal, comment est le Niger, comment est le Rwanda, et un peu de leur histoire aussi. Donc, c'est ça vraiment qui fait le pavillon, parce que tu ne viens pas seulement voir la culture, mais tu apprends beaucoup de choses.
4: Oui, il y a un contact humain aussi.
5: Oui.

0: Les vendeurs sont chaleureux, la bonne nourriture, la bonne bouffe, les spectacles sont époustouflants. On a cette année un groupe qui vient de l'Ouganda, un groupe qui vient de l'Ouganda, des orphelins, un groupe orphelin qui viennent spécialement pour performer et pour montrer aussi leur art durant ces deux jours-là.
1: Cette année, le pavillon africain mise beaucoup sur l'esprit de la Coupe du monde qui s'en vient à Toronto, oui. OK, je sens beaucoup d'enthousiasme. C'est une belle idée pour un festival culturel, mais comment est-ce que vous allez marier le football et les traditions africaines?
0: D'abord, on a nos meilleurs joueurs, la photo de nos meilleurs joueurs habillés dans leur tenue traditionnelle qui est affichée. On a aussi fait une place, c'est-à-dire qu'il aura un terrain de soccer, un mini terrain de soccer dans notre pavillon. Et il aura des spécialistes du soccer, parce que vous savez que l'Afrique, on adore le soccer.
1: Oui. Alors, si je ne le savais pas, en tout cas, votre réaction me l'a confirmé.
0: Donc, on a des spécialistes du soccer, des jeunes, des personnes âgées qui seront là pour montrer un peu les dribbles. Et aussi montrer comment est-ce qu'on peut dribbler ou tirer le but au son du tam-tam. Mm. Donc, pendant qu'ils sont en train de... Le bruit que le ballon va faire, c'est ça que le tam-tam va faire. Donc, c'est-à-dire qu'on combine la tradition et le soccer.
1: Mm. C'est une bonne idée. Et je voudrais vous entendre peut-être en terminant peut-être un mot sur, parce que je le disais tantôt, vous êtes le pavillon africain, c'est le seul pavillon qui est officiellement bilingue, francophone, anglophone. Parlez-nous de la place un peu qu'occupe la francophonie africaine dans la région du Grand Toronto. De quelle façon est-ce que les différentes communautés africaines se rassemblent autour de la francophonie?
0: L'Afrique, c'est-à-dire qu'on a beaucoup de pays francophones en Afrique, et on a des activités, plusieurs activités où on démontre notre francophonie. Oui. Donc, ce n'est pas seulement au pavillon. Au pavillon, on arrive, comme vous allez entendre parler, les francophones se sentent à l'aise. On a le centre francophone qui est là, on a le Collège Boréal qui est là, on a Oasis Centre des Femmes, on a aussi les conseils catholiques, le conseil public, Diamond et Mon Avenir. Donc, on a la francophonie avec nous. Ces collèges-là viennent vers nous pour pouvoir montrer qu'il existe des francophones à Toronto. Donc, c'est vraiment un truc communautaire qui nous permet de pouvoir exprimer notre francophonie. Et aussi, on va dans plusieurs activités pour pouvoir montrer notre francophonie.
1: Ben oui, une chance que vous êtes là et que c'est vrai que je trouve que vous enjolivez beaucoup notre francophonie, la francophonie de nous tous dans cette grande région. Ouais. Ben je vous remercie. Je vous souhaite un très très beau festival. Je vais peut-être rappeler aux auditeurs, aux auditrices, si vous êtes dans la grande région de Toronto. Donc on se parlait de ce grand festival des cultures Karasoga qui se déroule à partir de demain, c'est ça, à Mississauga. Vous nous rappelez, c'est où? C'est à quel endroit?
0: C'est à Paramount Food Center. C'est 5500 Rochery Road à Mississauga.
1: Parfait. Et donc, on fait rapidement, là, je suis allée voir sur Internet, là, dans un moteur de recherche, vous faites Karasoga et même le pavillon africain qui a aussi sa page web. Donc, il y a énormément d'informations. Vous allez pouvoir y retrouver les heures, etc. Il y a beaucoup, beaucoup d'événements et d'activités qui sont présentées. Allons découvrir, donc, les pavillons, le pavillon Afrique, mais plein de pavillons également, comme vous disiez. Vous allez faire un petit tour dans d'autres pavillons. Vous me disiez quoi, les pavillons asiatiques qui vous intéressent?
0: Oui, nous sommes, on partage le pavillon avec la Chine.
1: Ah.
0: Donc, la Chine est de l'autre côté, nous sommes de l'autre côté. Bon. Donc, on a déjà l'Asie devant nous.
1: Ah bon? C'est parfait. Bon festival!
0: Merci. Ce que je voulais ajouter, c'est que pour rentrer, on a besoin d'un passeport.
1: D'accord.
0: Et ce passeport coûte 10$ jusqu'à hier. À partir d'aujourd'hui, à partir de demain, le passeport coûte 15$. le même passeport va dans tous les pavillons. Et les enfants de moins de 12 ans, c'est gratuit.
1: Ah, oh, mais c'est abordable. C'est bien, oui. Ça. C'est ouvert
0: voyager
1: à tous.
0: En deux jours, voyager en deux jours, faire le tour du monde à 10 $, 15 $, c'est donné.
1: Ah, oh, c'est vraiment une belle invitation. Merci beaucoup, Georgette Amehir.
0: Merci.
1: Au revoir.
0: À la prochaine, au revoir.

0: J'aime ce métier, j'aime ce genre de rencontre-là. Et j'aime aussi le genre de rencontre que j'ai eu l'occasion de faire hier soir dans la belle région de Niagara. En plus, c'est beau, il y avait un beau soleil. Bon, on était à l'intérieur là, pour visionner le nouveau documentaire qui s'appelle Niagara Inc., qui nous propose un autre regard sur l'industrie du tourisme dans la grande région de Niagara, en particulier Niagara Falls. J'y ai fait plein de rencontres et je vais discuter avec deux des personnes que j'ai rencontrées hier. Ils seront avec nous autour de 16h20. On se retrouve tout de suite après le bulletin d'info.
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5: Bonjour, ici Andrea Pozzo-Martinez à Toronto. Il est 16h, voici vos informations. Le premier ministre Doug Ford condamne la récente décision d'un juge ontarien interdisant à la région de Waterloo d'expulser des personnes d'un campement de sans-abri. Le juge Michael Gibson a estimé qu'un règlement municipal local adopté pour permettre à la région d'expulser une vingtaine de personnes violait leurs droits. Doug Ford qualifie cette décision du juge de ridicule. Puis toujours à Toronto, l'individu accusé du meurtre du cinéaste Riaz Habib en 2023 affirme à la barre des témoins qu'il n'a pas tué la victime. Quatran est accusé de meurtre non prémédité et sa femme de complicité après les faits et d'outrage à un cadavre. Le corps de la victime de 53 ans avait été retrouvé dans un compacteur à déchets dans leur complexe d'habitation dans Liberty Village. Jean-Philippe Nadeau assiste au procès devant jury.
6: Quatran affirme que Riaz Habib était sympathique même s'il se plaignait constamment de l'odeur de son barbecue. Mais l'accusé de 36 ans ajoute qu'il y avait sûrement autre chose qui devait importuner son voisin qui vivait au-dessus de chez lui. Nous avons eu une première discussion, dit-il, et il m'a demandé si nous mangeions du chien pour que cela sente si mauvais. Quatran précise qu'il pensait que son voisin plaisantait jusqu'à ce qu'il se mette en colère. Il souligne qu'ils se sont revus chez le cinéaste pour un café et faire la paix. Il m'a dit qu'il prenait sa douche 3 fois par jour à cause de l'odeur, poursuit-il, mais je voyais qu'il n'était pas bien. Quatran mentionne que le cinéaste lui reprochait aussi de vivre dans un ménage à trois avec la cousine de sa femme. Je lui ai dit qu'il avait dépassé les bornes avec ses insinuations, conclut-il, et c'est la dernière fois que je l'ai vu. Il admet que c'est bien lui que l'on voit dans une vidéo de surveillance en train de voler la bicyclette de son voisin pour se venger. Mais il déclare que ce n'est pas lui que l'on aperçoit avant l'aube dans le garage près du compacteur à déchets. La couronne soutient qu'il s'était rasé et changé avant de se débarrasser de la bicyclette à l'extérieur du complexe. Ici Jean-Philippe Nadeau, Radio-Canada, Toronto.
5: Puis le premier ministre Mark Carney appelle les Albertains à demeurer au sein de ce qu'il appelle un Canada fort. Une déclaration qu'il a faite au lendemain de l'annonce d'un référendum sur l'avenir de la province en octobre. La première ministre Danielle Smith a dévoilé hier dans un discours télévisé la question qui sera posée aux Albertains. Julianne Lapointe fait le point.
7: Le premier ministre Mark Carney a tendu la main aux Albertains dans un discours qu'il a livré dans la bibliothèque du Parlement. Ce n'est pas anodin, c'est le cœur du Parlement canadien qui n'est pas en rénovation alors que tout le reste de l'édifice du centre est en plein travaux. Mark Carney a parlé du pays comme étant en rénovation dans le but de le rendre meilleur et pour y arriver, ça prend, a-t-il dit, un fédéralisme coopératif, l'aide de toutes les provinces et selon lui, l'apport de l'Alberta est essentiel.
8: Je vais travailler avec tous les parlementaires, y compris le chef de l'opposition, tous les députés de l'Alberta, la première ministre de l'Alberta et tous les Albertains afin de rendre une Alberta plus forte, plus résiliente, plus prospère au sein du Canada.
7: Un certain soulagement à Ottawa, puisqu'il n'y a aucune possibilité pour l'instant que l'Alberta ne fasse plus partie du Canada dès cet automne. Étant donné qu'il s'agira d'un référendum sur l'idée d'un référendum, le Parlement canadien n'aura pas à se prononcer sur la question en vertu de la loi sur la clarté, ce qui lui permettra de maintenir ses distances dans un contexte qui pourrait devenir particulièrement tendu. Ici Juliane Lapointe, Radio-Canada, Ottawa.
5: Le Grand Prix de Formule 1 du Canada à Montréal commence aujourd'hui avec les séances d'essais libres. Quelques 130 000 visiteurs sont attendus quotidiennement pendant l'événement. Le président de l'organisation, Jean-Philippe Paradis, se réjouit de voir le Grand Prix se tenir au même moment que les séries éliminatoires de hockey.
9: Il n'y a pas grand Grand Prix à travers le monde où est-ce qu'on peut voir une activité qui est aussi proche de la ville. Donc, évidemment, les gens, quand ils vont quitter le site, ceux qui vont quitter, ils vont rentrer dans la ville, ils vont avoir le match probablement qui va être diffusé dans plusieurs endroits, des restaurants et des bars. Je m'attends à avoir beaucoup d'effervescence. Je pense que ça va donner une belle image de Montréal.
5: Par ailleurs, la première ministre Christine Fréchette a annoncé aujourd'hui que Gilles Villeneuve sera officiellement désigné personnage historique de Québec. Et puis pour terminer, faire la promotion du sport pour les femmes, c'est l'objectif du festival Her Sport. Pendant toute la fin de semaine, il sera donc possible d'essayer différentes disciplines au Hangar Sport et Event Center à côté de Downsview Park à Toronto. Léo Molinier.
10: Really is about having fun and creating play.
11: S'amuser, essayer des disciplines et supporter une communauté, c'est ainsi que Caroline Jeff, cofondatrice du festival Her Sport, décrit son événement. Pendant toute la fin de semaine, il sera possible d'essayer une quinzaine de disciplines sportives, par exemple du soccer, de la planche à roulettes, du golf ou même de la voile. En plus de cela, des conférences d'experts et des rencontres avec des athlètes sont au programme. Le festival Her Sport est né d'une simple question.
12: Why don't we have something that's really positive and supportive and encouraging for girls and women to get them into sports?
11: Pourquoi n'y a-t-il pas quelque chose de positif et qui encourage les filles et les femmes à se tourner vers le sport? Une réflexion de Cherry Lamb, cofondatrice de l'événement. D'autant plus que le sport féminin a le vent en poupe, notamment à Toronto, avec la récente création des sceptres en hockey, du tempo en basket et de l'AFC en soccer.
12: When you look at, you know, across the pro teams, there's a lot more, and I think girls can see pathways.
11: Selon Cherry Lamb, ces athlètes peuvent représenter des exemples et des chemins à suivre pour les jeunes filles. Ici Léo Molinier, Radio-Canada Toronto.
5: Voilà, c'est ce qui complète vos informations. Excellente journée à notre antenne.

Rebonjour, bienvenue parmi nous dans la mosaïque en ce vendredi 22 mai. J'espère que vous allez bien. Si vous venez de vous joindre à nous, ben bon vendredi, bonne fin de journée. J'espère vraiment que vous en avez passé une belle et une bonne. Nous, ben on est de bonne humeur, en bon vendredi. Là, il me semble que tout roule, tout va bien. J'espère que aussi, et si vous avez écouté les entrevues dans la première heure d'émission, je vous le rappeler parce que je ne l'ai pas fait encore, mais vos commentaires, vos questions sont les bienvenus. Rendez-vous sur l'application audio. Vous cliquez sur la bulle de conversation. Il me semble que ça fait un petit bout, Ramine, qu'on n'a pas eu d'amis qui nous ont envoyé un mot. Je trouve ça triste. Donc, peut-être qu'il faut que je sois plus... que j'insiste davantage et peut-être que je sois plus ciblée sur les questions que je vous pose. Mais je pense, entre autres, et si vous l'avez manqué, je vous invite bien humblement là, à aller réécouter cette entrevue sur avec le chercheur, le professeur en neurosciences et psychiatrie qui est en train de développer, en fait, qui a mis au point avec son équipe, là, clairement, un nouveau médicament qui va pouvoir, puis là, il y aura des essais cliniques qui s'en viennent du côté des États-Unis. Il m'expliquait qu'en fait, on commence par les États-Unis parce que le marché est plus gros et donc, au niveau du financement pour un nouveau médicament, c'est beaucoup plus facile. Santé Canada, ça va venir par la suite, mais donc on passe par le FDA aux États-Unis, qui est l'équivalent de Santé Canada ici, pour faire approuver le médicament parce que essentiellement, la masse de personnes, de gens qui pourraient l'acheter, ce médicament-là, ou y avoir recours est beaucoup plus grande et donc au niveau financier, c'est plus facile de le mettre sur le marché américain qu'ici au Canada. Bref, tout ça, c'est une parenthèse, mais pour vous dire que c'est un nouveau médicament qui a été développé ici, à Toronto, et qui cible particulièrement les troubles cognitifs. Vous savez, les blancs de mémoire, le brouillard justement au niveau du cerveau, au niveau de la pensée, tout ça, qui peuvent affecter des gens qui ont ou qui souffrent d'une dépression ou encore qui souffrent d'Alzheimer. Ça va, c'est le spectre est vraiment très très large. Il parlait même de problèmes de schizophrénie. Bref, c'est vraiment très ciblé. Première fois aussi où vraiment, puis il nous disait que au courant des 5 à 10 prochaines années, il va y avoir de plus en plus de médicaments qui vont sortir sur le marché et qui vont être davantage ciblés, à savoir que ce sera un médicament pour les femmes et ou pour les hommes, parce que la recherche en ce sens-là, elle explose et on commence vraiment à voir à quel point il y a des différences entre les hommes et les femmes. Ben, on le savait, mais je veux dire au niveau moléculaire, au niveau des médicaments puis de leur effet, soit sur les hommes ou pour les femmes. C'est vraiment intéressant. 16h10 minutes et je m'en vais peut-être un petit tour vers la météo. Qu'est-ce que vous en pensez? Parce qu'on n'en a pas parlé encore dans cette émission. 16 degrés Celsius en ce moment dans la région de Toronto. Le ciel est généralement nuageux, mais il y a des percées de soleil ici et là pour demain samedi. Écoutez, samedi, dimanche, lundi, attendez-vous à ce que ce sera nuageux et pluvieux. Alors, on sort nos manteaux de pluie, on sort nos parapluies. Ça, c'est pour l'ensemble de tous les secteurs, je vous dirais, du sud de la province. Les mercures autour de 11 pour demain, 20 dimanche, 23 pour lundi. Ça va pour Toronto, mais pour l'ensemble des secteurs. Ouais.

0: Et je vais retrouver Charles le Bourgeois immédiatement, qui est toujours entouré. En fait, je pense qu'il était, ben, pas juste en fait, je pense. Il est avec un invité qui va nous parler de cette pièce de théâtre qui essentiellement a pour but de prévenir les fraudes chez les aînés. C'était organisé et présenté par la Fédération des aînés et des retraités francophones de l'Ontario, la FARFO, un spectacle qui a été présenté cet après-midi. Charles le Bourgeois, il y était et en ce moment, il a aussi un ami tout près de lui pour lui parler de cette pièce. C'est ça?
1: Oui, oui. Cette pièce dont vous parlez, Martine, En quête de votre argent, une pièce qui a été conçue, vous l'avez dit, pour sensibiliser le public et en particulier les aînés qui sont peut-être parmi les plus vulnérables lorsqu'on parle de fraude. Donc, en fait, cette pièce s'inscrit dans le cadre de la semaine des victimes et des survivants d'actes criminels. Une pièce qui était en tournée avant-hier. Elle a débuté à Ottawa. Elle était hier à Sudbury et donc elle faisait étape aujourd'hui ici à Toronto. Donc, c'était une pièce qui met en scène quatre tableaux qui illustrent donc des situations concrètes de la vie quotidienne qui pourraient vous arriver où il est question de fraude, d'abus financiers commis parfois par des proches, des membres de votre propre famille. C'est de ça dont il était question aujourd'hui et on va en discuter à l'instant même avec France Bollet qui a écrit la pièce. Elle est membre du théâtre Parmi Nous. Bonjour France et merci d'être avec nous. Dites-nous d'abord comment est-ce que, donc c'est une pièce en quatre actes, comment est-ce que cette pièce est-elle née? C'est quoi l'histoire?
2: En fait, c'est le service de police de la région de Saint-Jean-sur-Richelieu qui nous ont contactés au théâtre Parmi Nous pour avoir une pièce créée par nous avec comme sujet les fraudes envers les aînés. Ils se préparaient à faire une campagne de sensibilisation et ils ont eu l'idée d'avoir une pièce de théâtre pour illustrer l'information qu'ils voulaient transmettre aux aînés. Donc, c'est ça. Ils ont fait une demande au Parmi Nous.
1: Bon, et dites-nous comment, ou plutôt qu'est-ce qu'il faut retenir de cette pièce pour ceux et celles qui n'étaient pas là, qui ne l'ont pas vue, qu'est-ce qu'il faut retenir?
2: En fait, ce qui est important de retenir, c'est que personne n'est à l'abri. Il suffit qu'on soit dans un état plus vulnérable, qu'on soit dans un isolement plus grand. C'est sûr que ça nous fragilise et ça nous rend susceptibles de se faire attraper plus facilement. Il faut dire aussi que les fraudeurs, c'est des experts, c'est des gens qui sont très bien formés pour approcher les gens. Ils connaissent comment on fonctionne psychologiquement, les êtres humains. Donc, ils savent nous mettre dans un état d'urgence, dans un état de vulnérabilité pour les fraudes amoureuses, si on parle de cette fraude-là en particulier. Et dès qu'ils ont les signes comme quoi on accroche, ben là, ils poussent un peu plus loin puis ils finissent par nous prendre dans la toile d'araignée. Moi, c'est comme ça que je le vois.
1: Vous venez de parler de la fraude amoureuse, mais il n'y a pas qu'elle, il y a la fraude familiale aussi, la fraude bancaire. Quelle est la fraude la plus répandue, la plus fréquente au regard de votre expérience?
2: Mais je crois qu'elles sont toutes. Elles sont toutes fréquentes. En fait, quand le service de police a approché le Parmi Nous, c'était clair pour eux. Ils savaient déjà quel genre de fraude ils voulaient démontrer. Et c'est important pour eux aussi qu'on voit les victimes se faire prendre, mais aussi qu'on voit les fraudeurs fonctionner. Donc, pour eux, c'était vraiment la meilleure façon là que les gens prennent conscience de tout ce qu'il y a derrière. Et aussi de démystifier le côté, si on se fait prendre, c'est parce que on est naïf, c'est parce que on n'est pas, comment je pourrais dire ça, donc on est innocent, mais c'est pas ça du tout. Il y a vraiment toutes les classes sociales, tous les âges, on est tous susceptibles de se faire prendre.
1: Et vous me disiez un petit peu plus tôt que même si on est tous susceptibles de se faire prendre, on peut peut-être aussi être plus vulnérable lorsqu'on est confronté à l'isolement, lorsque l'on est seul.
2: Oui, parce que, par exemple, la fraude amoureuse, d'avoir l'impression de rencontrer quelqu'un de vrai, qui nous parle, avec qui on peut avoir des discussions profondes, qui nous valorise, qui nous font du bien. C'est sûr que ça vient nous chercher en tant qu'être humain. Et il y a même la fraude amoureuse, ce qui est vraiment tragique, c'est qu'une fois que la personne qui réussit à s'en sortir, qui comprend que la personne est pas vraiment réelle, mais il y en a qui veulent quand même garder le contact avec la fausse personne, parce que ça leur fait du bien. Et il y a même des policiers qui ont dit qu'ils avaient croisé une dame qui, elle avait donné beaucoup d'argent, puis elle voulait pas couper contact parce qu'elle se disait « j'aime mieux avoir ça que de rien avoir ». Donc, ça doit être quelqu'un qui est seul. Puis pour elle, ben c'est une présence, c'est un attachement. L'attachement est grand. Donc, c'est ça.
1: Est-ce que vous-même, je ne sais pas si vous avez été victime de fraude vous-même ou peut-être dans votre entourage, est-ce que vous pouvez nous partager une histoire, une anecdote, peut-être pour illustrer tout cela?
2: Ben, ce qui est particulier, c'est que quand j'ai accepté d'écrire le texte, quand Jean-François Gascon, le directeur du Parmi nous, m'a demandé si je voulais l'écrire, j'ai accepté parce que je trouvais que c'était un sujet vraiment d'actualité. Et pendant que j'étais en processus d'écriture, il y a deux personnes près de moi que j'ai su qui avaient été victimes de fraude. La mère d'une amie qui a vécu une fraude bancaire et une connaissance à moi qui travaillait en région éloignée, donc était dans l'isolement et elle s'est fait frauder par le faux Kenny Reeves. Elle a perdu Kenny Reeves, l'acteur américain. Elle avait acheté la robe de mariée. Elle a perdu 50 000 $ dans cette fraude-là. C'était vraiment triste. Triste.
1: Puisque vous êtes vous-même, vous faites partie de cette tournée où vous êtes là pour sensibiliser le public, les personnes âgées en particulier, à leur dire un petit peu comment trouver les signaux face à la fraude. J'imagine que ça vous vaccine d'une certaine manière et que vous-même, vous êtes maintenant sensibilisé ou vous êtes vous aussi vulnérable?
2: Je peux pas dire que je suis totalement à l'abri, mais c'est sûr que d'être beaucoup dans ce sujet-là, c'est sûr que ça m'équipe pour voir les drapeaux rouges. Je suis quelqu'un qui va être encore plus méfiante. Mais c'est comme si je me dis, on sait jamais, parce que moi, pour me protéger avec le téléphone, disons, dès que j'ai un numéro qui apparaît que je ne connais pas, je ne réponds pas. Parce que je me dis, je me protège, et si la personne a vraiment quelque chose d'important à me dire, elle va laisser un message. Les fraudeurs, jusqu'à maintenant, ils laissent pas de message. Donc, je me protège comme ça, mais il suffit qu'un jour je sois dans un état plus ouvert ou puis que je décide bon je vais répondre par curiosité puis whoop je pourrais me faire prendre. On sait jamais.
1: En terminant, est-ce que vous auriez peut-être un conseil ou les conseils de base que vous pourriez partager à ceux qui nous écoutent pour tenter de ne pas tomber dans le piège de la fraude?
2: Mais le signe le rouge le plus foncé, je dirais là, c'est le climat d'urgence. La personne a besoin d'argent rapidement. La banque nous contacte parce que notre carte s'est fait frauder. Il faut réagir rapidement. Il faut enlever les cartes. Il faut ça, c'est un signe que c'est pas normal. Donc, dès qu'on sent ça, on raccroche, on dit « je vous rappelle ». Si c'est au niveau de la banque, ben vous rappelez au numéro derrière la carte, tout simplement, et vous allez savoir très, très vite si c'est de la fraude ou non. Si c'est votre enfant ou quelqu'un de proche, vous raccrochez, vous dites « je peux pas te parler, mais je te rappelle immédiatement ». Vous rappelez la personne, puis il y a des très bonnes chances qu'à l'autre bout, la personne fasse « non, pas du tout, je vais très bien ». Donc, c'est vraiment le signe le plus alarmant, là.
1: Eh ben, merci pour vos conseils. Merci d'être venue nous voir, Madame France Bollet. Vous avez écrit cette pièce, En quête de votre argent. Vous êtes membre du théâtre Parmi nous. Merci infiniment. Juste un dernier chiffre, Martine, qui nous a été partagé un petit peu plus tôt et qui peut donner un petit peu une idée de l'ampleur de ce phénomène. En 2020, au total, au Canada, 165 millions de dollars de fraude ont été recensés et on précise que derrière ce chiffre, il est certainement sous-estimé puisqu'on imagine qu'environ seulement 5 à 10% des victimes de fraude viennent parler de leur fraude en fait à, oui, à la police,
0: les aux dénonces, autorités.
1: Il y en a beaucoup plus qui sont victimes et, oui, qui ne disent rien, et ce chiffre est en constante augmentation. Donc ça vous montre à quel point ce phénomène est réel et qu'il est donc pris très très au sérieux.
0: Absolument. Puis votre invité le décrivait très bien aussi, le sentiment peut-être de honte d'avoir été prise au piège. Ça aussi, ça empêche beaucoup de gens de dénoncer, d'en parler. C'est vraiment très touchant. Merci beaucoup d'avoir été
1: avec plaisir,
0: d'être allé là-bas. On se reparle. Merci.
1: À bientôt, Martine. Bye bye.

0: Chanson de Towo, c'était Rêve, tout simplement. Il est 16h24. Ben moi, hier soir, je suis sortie pour aller faire un petit tour dans la magnifique région du Niagara pour assister à la projection d'un nouveau documentaire. J'en ai déjà parlé à cette émission. Documentaire qui s'appelle Niagara Inc. Niagara Inc., ça parle de l'industrie du tourisme dans le Niagara. Je vous dirais particulièrement à Niagara Falls. J'y ai rencontré évidemment des gens ultra sympathique que j'ai décidé d'inviter à l'émission et qui ont gentiment accepté. Suzanne Beaudoin et Paul Lalonde, bonjour, rebonjour.
1: Bonjour.
0: Ah oui, c'est le fun, aller se promener dans la francophonie, on se fait tout le temps des nouveaux amis.
2: Absolument.
0: Comme facile, hein? Vous êtes deux résidents de la région du Niagara, en fait, puis qu'on rencontre grâce à ce documentaire-là. Documentaire réalisé par Simon Mador de la boîte Moi et Dave, une boîte de production franco-ontarienne basée à Toronto. Je vais juste le dire comme ça. Le documentaire parle donc des dessous du tourisme dans votre région. La première question, ben toutes les questions sont simples, mais la première, c'est juste pourquoi avoir accepté de participer à ce documentaire-là? Quelle a été votre première réaction à la suite de cet appel-là? Je commence par Suzanne.
2: Bonne question, Martine. comme que j'ai mentionné hier, la francophonie, aussitôt que quelque chose qui est fait en français ou pour les Français en français, je m'embarque. Ouais. C'est facile à dire.
0: Même si le thème n'était pas la francophonie, puis ça a été souligné hier un peu par les gens de la communauté, ils se disaient, ça aurait été le fun de faire un documentaire juste sur la francophonie du Niagara parce qu'on aimerait parler de nous. Donc, le simple fait, en fait, que, puis c'est un peu ce que l'équipe de production disait, le simple fait que c'est un documentaire en français où on rencontre des francophones du Niagara, on ne parle pas nécessairement de francophonie, mais la francophonie, elle est représentée, là.
2: Oui, c'est exactement ça. C'est le fait qu'on a une production en français.
0: Ouais. Paul Lalonde?
1: Moi, c'était juste la curiosité, vraiment. J'aime ça dire oui à tout. So, quand quelqu'un me donnait l'opportunité d'aider avec ce projet-ci, j'ai dit absolument, ce serait le fun. Puis en effet, c'était vraiment une belle expérience de tout le monde. Simon et toute l'équipe étaient incroyables. Puis j'en ai vraiment profité, c'est le fun.
0: Ouais.
1: C'est vraiment le fun.
0: Comment c'était? En fait, oui, pour parler un peu, je veux dire, les gens qui n'ont jamais participé à des documentaires, qui n'ont jamais fait de cinéma, de film, ça se passe comment? Comment ça s'est passé le tournage de ce documentaire-là pour vous autres, Paul, puis ensuite Suzanne?
1: Oui, mais pour moi, ça a commencé avec un courrier. Quelqu'un m'a dit ils font un documentaire. Puis on pensait à moi pour référer. Je ne sais pas pourquoi, j'ai aucune idée. Mais j'ai parce suivi. Puis
0: vous
1: on...
0: avez de la jasette, c'est pour ça.
1: Oui, évidemment. Puis après ça, c'était un appel. On a parlé, je pense que ça se posait 15-20 minutes. Ça tombait d'un appel de comme une heure et demie en tant que problème de la région, puis toutes ces choses-là. Et après ça, j'avais offert ma maison parce que j'ai une maison quand même assez unique pour faire un petit goûter, puis avoir
0: des... C'est vraiment beau, là. Moi, je vous vois, là, on est sur Google Meet en ce moment, là, puis je vois juste un peu derrière. C'est magnifique, là. Ouais, vous êtes bien installé.
1: C'est ça, mais j'ai offert ça, puis j'ai envoyé des photos, puis on se dit absolument, ce serait fantastique. So, on a préparé la maison pour eux autres, puis c'était... j'ai jamais été dans un reality show, qu'est-ce que tu veux comme ça. Puis pour moi, c'était tout du nouveau, puis c'était tout excitant, puis c'était le fun. So, j'ai vraiment joué de ça. So, c'était vraiment ça, puis... Juste répondre à des questions puis faciliter les choses pour eux autres, c'est ça.
0: Ouais.
1: Ça vient là-dessus.
0: Suzanne aussi, parce que là, on arrive avec des caméras, avec des preneurs de son, avec ça se passe comment, ça?
2: Bien, c'est ça. C'était juste vraiment de voir tout le monde, la production là, derrière scène, que le monde n'y voit pas régulièrement. Juste de voir tout le monde monter les affaires rapidement. Hein. Ils ont fait, c'est comme, ouais. Ah oui, ça va fonctionner, ça ne fonctionne pas. Donc, ce n'est pas leur premier show, là, on va dire.
0: Pas leur premier barbecue.
2: C'est ça. C'est le fun de participer. Je connaissais déjà Paul des années dernières, puis avec sa femme aussi, Michel. Ils ont vraiment bien accueilli. Je ne savais même pas qu'ils étaient dans le coin là.
0: Bon, fait que peut-être des nouvelles amitiés, c'est ça, qui se sont reformées. Qu'est-ce que vous aviez envie de raconter dans ce documentaire-là, Suzanne?
2: En tant que... une personne française, j'aime le fait de faire n'importe quoi en français.
0: Ouais. Mais là, ça parlait du tourisme en particulier, ça parlait des dessous un peu du tourisme. On essayait de voir, de creuser un peu quel effet a le tourisme de masse dans la grande région de Niagara sur les résidents, les résidentes. Qu'est-ce que vous aviez à dire par rapport à ça?
2: Je pense, moi, je me tiens éloignée de le centre touristique vraiment dans les mois où c'est plus occupé. Je visite simplement quand j'ai de la famille. Si j'ai des gens qui sont nouveaux dans la région, ils vont vouloir aller. Je reste vraiment éloignée dans le sens où je ne vais pas faire mes randonnées. C'est quand même proche des attractions, mais encore un peu trop éloignée pour les touristes qui veulent faire juste le Clifton Hill puis ces attractions-là. Parce que c'est étendu. Comme ils ont dit hier, là, c'est vraiment étendu jusqu'à Niagara Lake.
0: Ouais.
1: Paul. Moi, comme la région, il y a comme une communauté francophone. C'est pas aussi grand qu'on aimerait, mais comme juste participer à une expérience en français, c'est vraiment le fun. C'est plus, je sais pas. Pour moi, les Français, c'est tout le temps sympathique. Puis c'est tout le temps les plus de faire, tu sais. Alors, l'expérience d'avoir le film crew ici, puis tout le monde participer en français, c'était vraiment unique.
0: Mais Paul, sur le tourisme en particulier, qu'est-ce que vous aviez? Non, c'est moi, j'ai pas reposé la question. Qu'est-ce que vous aviez à raconter de votre expérience? Quelle est votre expérience avec le tourisme de masse dans votre région?
1: C'est ça. Mais moi, je trouve que c'est bien fait à Niagara Falls. C'est très unique parce que tout est tellement central que si t'es local, t'es pas trop affecté si tu vas pas dans le centre, tu sais. Ça, c'est le fun quand tu viens avoir la visite. C'est tout le temps une belle place à aller voir. Puis, tu deviens touriste toi-même. Alors, c'est tout le temps, je me sens très chanceux d'avoir ça dans notre, à l'arrière de chez nous. Mais comme local, c'est pas, c'est très défini. C'est comme un autre monde à part. C'est vraiment.
0: Ça fait pas
1: incroyable.
0: Partie de votre quotidien?
1: Non, ça fait pas partie de notre quotidien. Moi, j'habite juste à Niagara Lake, qui est 10 minutes des chutes de l'autre côté. Mais c'est un petit peu plus parce qu'il n'y a pas d'infrastructure pour ramener tout le monde. Ça, c'est plus durant l'été, c'est très occupé. Mais moi, j'aime ça. Moi, j'adore voir les gens de toutes les cultures, de tout le monde venir jouir d'une partie du pays puis du monde que je trouve que. Moi, je trouve que c'est une place spéciale. Ça fait 21 ans que j'habite ici puis je trouve que Niagara, c'est spécial pour tout le monde. Puis il n'y a pas une autre place que j'aimerais vivre plus qu'ici. Ouais. Je voyage beaucoup. J'adore ça.
0: Dans le documentaire, moi, vraiment, j'ai été surprise des chiffres. Là. Je ne savais pas. On dit qu'il y a, on parle de 22, plus que 22 millions de visiteurs chaque année dans la région du Niagara. Bon, avec une concentration clairement à Niagara Falls. Les touristes vont commencer à affluer dans votre région très prochainement, là, parce que là, on est au 22 mai. Qu'est-ce que vous voulez dire par rapport à votre région qu'on ne retrouve pas nécessairement dans le documentaire?
1: Suzanne, veux-tu commencer?
0: Oui, Suzanne.
2: Je parle. Là, merci, Paul.
1: Tu peux y aller si tu veux, là. C'est pas un problème.
2: Tu sais quoi, je pense de respecter que c'est quand même un endroit où que le monde vit. Même si c'est vraiment touristique, mais si tu vas un petit peu au-delà de le tourisme puis tu explores un petit peu plus, c'est vraiment de respecter que c'est l'endroit de où ce qu'on vit. Donc la propriété, je pense dans le documentaire, il avait dit qu'il y avait beaucoup d'endroits. Oui, ça c'est sur Clifton Hill, mais le monde s'étend plus loin que Clifton Hill, donc la propriété c'est très important. Donc vraiment de respecter ça. C'est la première chose qui me vient à l'idée. Là. Je ne sais pas, Paul, je suis certaine que tu as quelque chose à ajouter.
1: Moi, ma suggestion, c'est visiter le noyau de Niagara Falls, mais sais-tu, perdez-vous un peu dans la région parce qu'il y a tellement des belles choses à voir, que ce soit Niagara Lake ou que ce soit Fort Erie, ces choses-là. Il y a tout le temps des belles randonnées. Il y a tellement de belles choses à faire. Il y a tellement d'événements, de concerts, que c'est pas juste Niagara Falls. C'est-tu sortir un peu puis visiter puis respecter évidemment la nature, ces choses-là. Mais on a vraiment un beau mix de tout, là. Tu peux te sentir comme tu étais au Las Vegas canadien ou tu peux te sentir en forêt comme t'étais dans les coins algonquins. Tu sais, c'est tellement beau. Il y a un petit peu de tout. Puis ça que je trouve que c'est magique. C'est perdez-vous, visitez plus de choses et répands votre destination en temps.
0: Oui. Allez plus loin que simplement les chutes du Niagara. Là, on s'en va. Je vais vous amener sur un terrain un petit peu plus politique parce que le maire de la ville, Jim Diodati, et le premier ministre de l'Ontario, Doug Ford, voudraient voir le nombre de touristes doubler dans votre région. Je disais là, plus de 22, c'est 22,5 millions. Là. On voudrait amener ça à plus de 45 millions par année. On voudrait aussi faire de votre région une destination touristique à longueur d'année. Vos réactions là-dessus? Suzanne? Oui. Réaction? C'est beaucoup de monde, 45 millions. Comment est-ce que vous voyez, est-ce que votre région elle est capable de prendre le double des touristes?
1: Je trouve que c'est des politiciens qui sont politiciens. Je ne vois pas comment c'est possible. Tu sais, comme Las Vegas veut plus de touristes, mais ce n'est pas tout le temps automatique qu'ils vont y aller. Je sais pas comment est-ce que tu fais pour doubler le chiffre. Honnêtement, tu sais, l'infrastructure, c'est beaucoup. J'ai une business ici à Niagara qui me fait affecter par qu'est-ce qu'ils veulent faire en tant qu'infrastructure. So, je suis affecté personnellement là-dessus, mais c'est beau de vouloir plus de monde, mais en même temps, faut les placer, puis il faut avoir l'infrastructure et l'argent qu'ils vont dépenser. Je pense que c'est des belles promesses des politiciens en pratique. Je suis curieux de comment est-ce qu'ils vont faire ça l'année longue. La saison est pas mal concentrée. Puis durant l'hiver, on a des petits festivals ici puis là, mais je vois pas comment qu'on va être capable de doubler ça. T'sais, tu peux bâtir ça pour doubler, mais convaincre deux fois le monde de venir puis dire que c'est une belle place à visiter quand il y a deux fois plus de monde. Et quand c'est dans l'été, là, c'est occupé ses chutes. C'est difficile de dire qu'on va avoir deux fois plus que ça.
0: Oui, parce qu'il y a déjà des bouchons de circulation. C'est déjà difficile à circuler, là.
1: Oui. C'est ça.
0: Vous autres, le 1er juillet, là, c'est plein, là, plein à craquer partout.
1: Ça fait un beau speech, mais je ne vois pas comment ça se fait en pratique.
0: Ah, Suzanne?
2: Pas rien ajouter du tout. Je pense non. Que le bien, tu sais, on va laisser ça là.
0: OK, d'accord.
2: C'est plutôt comme Paul lui a dit, l'infrastructure, comment est-ce qu'on va...
0: Ben, ça aurait des effets sur vous autres, j'imagine, sur les résidents. Je veux dire, le double des déjà en termes de tourisme. Il y a toujours un peu cet équilibre entre la vie des citoyens puis le bien-être que vous ressentez d'être dans votre région, qui est une région où il fait bon vivre, et aussi, je veux dire, l'afflux de touristes comme ça qui, justement, bon, font pas toujours attention au niveau des déchets, qui peuvent aussi, on n'a pas parlé d'écologie, mais c'est vrai que c'est beau, la région du Niagara, il y a énormément de rivières, de lacs, tout ça, mais il faut s'occuper de l'écologie aussi. Est-ce que ça, c'est des inquiétudes, Suzanne?
2: Je pense que tout, c'est des inquiétudes. Comme je dis, c'est une bonne idée, c'est une belle idée pour la ville, mais c'est les résidents, c'est ça. C'est comment est-ce que ça nous affecte? Moi, je pense que, tu sais, je suis habituée, on sait de tel mois jusqu'à tel mois, c'est pas mal occupé, tu sais, on reste éloigné, on va à différents endroits, tandis que, tu sais, on a un temps de... Tu sais, un break, on va dire. On fait un break pendant les mois d'hiver de le tourisme.
0: Oui, une petite pause. Ça fait du bien.
2: Oui, c'est ça.
1: Moi, ce que c'est qui m'inquiète, c'est que Niagara Falls pourrait grandir. Ça, c'est pas la fin du monde. Tu sais, plus d'hôtels dans la région concentrée, c'est pas un gros problème. Ou c'est que tu vas avoir un gros problème, c'est des régions comme Niagara-on-the-Lake qui va déborder encore plus, puis on n'a pas l'infrastructure ici ou le parking pour mettre ça. Ça devient des problèmes, c'est déjà des problèmes en ville, juste le stationnement, c'est un gros problème. Alors, comment est-ce qu'on peut faire que c'est profitable pour les gens qui habitent ici d'avoir une meilleure qualité de vie, mais en même temps, c'est une bonne expérience pour les touristes. Je sais que durant l'été, moi, j'évite des rues, durant les temps de la journée, puis les fins de semaine, puis ces choses-là. Sur ça, ça affecte notre vie négativement, mais en gros, c'est un positif, mais quand tu doubles ça, ça devient insupportable.
0: Oui, je sens pas que vous êtes contre les touristes. Je sens pas que les touristes vous dérangent dans votre quotidien. Je sens en vous regardant puis en vous entendant que c'est bienvenu, là. Je veux dire, puis votre région, au niveau économique, vit du tourisme. Oui. On voit dans le documentaire un côté pas mal plus sombre. Par exemple, de Niagara Falls, bon, des maisons qui sont en mauvais état ou abandonnées dans certains quartiers. Bon, on va se dire, là, comme partout ailleurs, là, c'est pas unique à votre région. On parle aussi, là aussi, c'est partout pareil, mais une demande accrue au niveau de la nourriture, là, pour les personnes dont la situation économique est précaire. Votre réaction, par contre, j'étais curieuse de savoir quelle était votre réaction réaction de voir ça à l'écran? Comment est-ce que vous avez réagi à ça, Suzanne?
2: Étant que je travaille beaucoup dans un domaine où ce que je vois et j'entends et les clients qu'on dessert vivent ça, c'est pas surprenant. Mm. J'étais pas surprise.
1: Yeah.
2: Ça se voit.
1: Je fais du volontaire dessus en tant que nourrir ces gens, puis dessus des charités comme ça, puis c'est pas surprenant, c'est triste. Je pense que ça se passe dans toutes les villes, puis c'est un problème qu'on doit adresser, mais c'est pas unique à la région non plus. Mais c'est étrange aussi, même moi-même habité ici, spécialement à l'entour de Niagara Falls, tu sais, t'as ce noyau-là, puis ensuite tu sors du noyau, puis tout de suite tu vois la pauvreté, le sévère, puis c'est un choc, là, tu sais, c'est tellement un monde, tu sais, les deux mondes, là, que les riches puis les pauvres, puis tu sais, on essaie de régler ces problèmes-là, mais c'est une autre affaire de politique, là, je vais laisser ça au public, à place d'amener plus de gens, de prendre l'argent, puis aider ces gens-là, mais c'est tout le temps difficile de voir du monde qui souffre quand il y a tellement de prospérité puis d'argent qui se fait pour tout le monde d'autre, ça.
0: Ouais.
1: C'est ça le problème.
0: Oui, absolument. Suzanne, aviez-vous un mot de la fin?
2: Non, comme Paul l'a dit, c'est pas surprenant. C'est triste.
0: Mais vous le voyez, vous, oui.
2: On le voit, oui, ouais. C'est triste. Et puis, comment est-ce qu'on peut donner plus? Comment est-ce qu'on peut aider plus? C'est vraiment la grosse question. Mm. C'est pas plus que qu'est-ce qu'on fait déjà.
0: Ben, bonne saison touristique à vous deux, Paul Lalonde et Suzanne Beaudoin, des résidents de la région du Niagara. Et puis, pour les auditeurs, auditrices qui nous écoutent, comme le disait Suzanne, peut-être un petit conseil, c'est de faire attention au niveau des déchets, d'être respectueux. C'est un peu ça. Si vous aviez quelque chose à demander aux touristes en ce moment qui nous écoutent, là, qui se préparent à y aller... Paul.
1: C'est la même chose que je demanderais à n'importe qui. Je voudrais que les gens me demandent, c'est de respecter la région et les gens. Mais ça, c'est juste être humain et être respectueux. C'est tout. Tant que tu fais ça, moi, je suis bien content de vous faire la bienvenue ici.
2: C'est ça. Puis explorer plus que juste Niagara Falls.
0: Ah, ça aussi. C'était le mot de la fin. Merci beaucoup à vous deux.
2: OK, merci Martine.
0: Oui, à la prochaine. On va écouter une chanteuse, en fait, de votre coin, Andrea Lindsay. Voici « Plus rien à perdre ».

0: La franco-ontarienne de la région du Niagara, London, il me semble. C'était Andrea Lindsay avec Plus rien à perdre. Et du Niagara, on se rend maintenant dans la région de Kingston où on va parler du Collège militaire royal du Canada. Vous savez, il y a toute une controverse sur le bilinguisme qui a fait le tour des médias la semaine dernière. C'est que, en vertu d'une directive interne qui a été dévoilée récemment par les médias, l'anglais devient désormais la langue officielle de travail et de l'administration à ce collège, donc militaire royal de Kingston. Ça veut dire les services internes, les RH, les finances ou encore l'informatique devront s'y plier. Une mise à jour qui s'appuie sur des critères fédéraux qui n'ont pas bougé depuis 2002, mais pourtant la ville de Kingston, elle, est reconnue comme bilingue par la province de l'Ontario et la nouvelle loi sur les langues officielles de 2023 promettait de renforcer le français et pourtant. Bref, pour en parler ce matin, mon collègue Nicolas Haddad a reçu en entrevue le commandant du Collège militaire royal du Canada à Kingston, le brigadier général Pascal Godbout. Nicolas lui a d'abord demandé pourquoi le Collège a désigné l'anglais comme seule langue de travail administrative principale.
1: Je comprends le choc initial. Alors, nous avons appliqué la politique du DOAD 5039. Alors, c'est une directive nationale qui a été mise à jour en janvier 2025 et qui identifie la langue de travail par région à travers le Canada entier. Alors, on a pris le temps de bien réviser la politique, de bien la comprendre. Et ensuite, j'ai émis une directive au collège pour m'assurer que nos employés comprenaient bien l'application locale de cette directive. Pour être très, très clair, l'université militaire demeure une université bilingue. Nous allons continuer d'enseigner nos programmes en français et en anglais, de fournir notre entraînement à nos élèves officiers et aspirants de la marine en français et en anglais. Alors, notre mandat national n'a pas changé. Nous demeurons bilingues. Ce qui a changé, on parle vraiment de l'administration interne et de nos obligations, tout en mettant en phase, comme je l'ai dit dans ma directive, qu'on va demeurer flexible. On veut s'assurer que tout le monde se sent bienvenu au collège et là où on a la possibilité et la capacité d'offrir des services bilingues à nos employés, on va continuer d'offrir des services bilingues à nos employés.
2: Est-ce que ça veut tout de même dire qu'on risque d'entendre et de lire

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4: Comme je vous dis, je comprends l'inquiétude et pour moi, c'est très important de mettre l'emphase que nous offrons une vaste gamme de programmes en art, en sciences et en ingénierie, en anglais et en français. Alors, c'est une opportunité inouïe pour les francophones de venir étudier en français en dehors du Québec. On est une des universités qui offre des programmes bilingues en dehors du Québec. Et c'est une belle opportunité pour ceux qui sont intéressés à se joindre aux Forces armées canadiennes.
5: Oui. Général Godbout, c'est intéressant. Je suis allé retrouver quelques articles d'archives qui parlaient de votre arrivée en poste en 2023. Vous avez succédé à une autre francophone, José Kurtz, qui était donc à la tête du Collège militaire royal, votre prédécesseur. Et tous les deux, vous avez parlé au moment de votre arrivée en poste de l'importance du français et de la présence des deux langues officielles sur le campus du Collège. Est-ce que cette importance qui apparaît dans les discours, hein, au leadership, est-ce que cette importance est partagée par l'ensemble de la communauté? Est-ce qu'on entend, est-ce qu'on vit le français sur le campus du Collège militaire royal?
4: Ah, c'est une très bonne question. Écoutez, moi, je trouve que c'est absolument merveilleux. Nous avons des étudiants qui arrivent à travers le Canada entier, toutes les provinces et tous les territoires. On a des étudiants qui ne parlent presque pas français à leur arrivée, parfois qui n'ont jamais rencontré un francophone. Et ils arrivent ici dans un milieu mixte. Ils ont l'opportunité d'apprendre le français en classe, mais aussi de le pratiquer hors classe, que ce soit dans les clubs, dans les sports, juste de façon sociale, avec des francophones, avec d'autres anglophones qui apprennent le français. On a même un club de bilinguistes. On a des élèves qui forment des groupes pour non seulement apprendre et pratiquer la langue, mais développer une appréciation de la culture québécoise et de la culture franco-canadienne. Alors moi, je trouve ça absolument merveilleux. Du côté de nos employés, la même chose, on entend beaucoup de français qui est parlé à travers le campus. Et on a aussi beaucoup de francophiles. Hein? On a beaucoup de gens dont la première langue officielle est l'anglais, qui aiment bien le français et qui adorent la culture francophone et qui s'immersent le plus possible à pratiquer le français.
6: C'était le commandant du Collège militaire royal de Kingston, le brigadier général Pascal Godbout, au micro de mon collègue Nicolas Haddad. Si vous voulez entendre toute cette entrevue-là, parce qu'elle dure quand même un bon bout de temps, là, c'était un extrait, rendez-vous sur la plateforme audio. Il n'y a pas deux matins pareils, ce matin, vendredi 22 mai, et c'est autour de 7h16.
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6: On parle de bilinguisme, de francophonie. Tantôt, on se parlait de ce nouveau documentaire Niagara Inc. de la boîte de production franco-ontarienne Moi et Dave, basé à Toronto. Ben, c'est le genre de contenu francophone hors Québec qu'on veut voir de plus en plus. Eh bien, on apprenait hier que le Conseil de radiodiffusion et des télécommunications canadiennes, le CRTC, voudrait forcer les entreprises de diffusion en ligne à investir, attendez, 3 fois plus dans le contenu canadien et les contenus francophones bénéficieront évidemment de ces investissements. Pour mieux comprendre cette décision, je joins l'expert en médias et en journalisme, Alain Saunier, qui est aussi professeur honoraire au département de communication de l'Université Montréal. Bonjour, M. Saunier.
8: Bonjour.
6: Les diffuseurs en ligne vont devoir verser 15 % de leurs revenus faits en sol canadien pour la création de contenu local. Ça, c'est selon donc cette nouvelle décision du CRTC. Avant, c'était 5 %, sauf que justement, ce 5 %, il était déjà contesté devant les tribunaux par Apple, Amazon et Spotify. Le CRTC donc veut maintenant 15 %. Jusqu'à quel point est-ce que c'est plausible, M. Saunier?
8: Ben, je suis très sceptique parce que à partir du moment où déjà

0: le 5 % est contesté et c'est toujours entendu, entre guillemets, à la Cour d'appel fédérale, qui n'a toujours pas rendu cette décision-là. Comment est-ce qu'on peut espérer que le 15 % passera la rampe davantage que le 5 % Moi, je m'attends à ce qu'inévitablement, il y aura à nouveau de la contestation. Alors, donc, je ne sais pas exactement à quel jeu se livre le CRTC dans ce contexte-là, sinon peut-être d'essayer d'influencer la décision de la Cour d'appel fédérale. Peut-être aussi c'est une façon de démontrer que le CRTC est totalement indépendant aussi bien de l'administration canadienne, le gouvernement canadien, que de l'administration américaine et qu'il entend bel et bien mettre en application la loi C-11, qui est la loi sur la radiodiffusion qui a été adoptée en 2023. Mais très honnêtement, je suis sceptique.
1: Ouais. Oui, puis on verra, là, comme vous disiez, donc pas encore de décision de la part de la Cour, et on verra ce que cette décision rendue par le CRTC, où ça peut nous amener. Mais le CRTC, d'ailleurs, qui a rendu une autre décision hier dont je vais vous parler, la contribution des diffuseurs traditionnels pour le contenu canadien, qui va passer de à 25 % alors qu'elle se situe autour de 30 à 45 %. C'était notamment demandé, M. Saunier, par Bell et par Québécois. La question, c'est est-ce que c'est justifié selon vous ou est-ce que c'est un traitement de faveur au détriment du contenu canadien? Parce qu'en bout de ligne, c'est ça qu'on veut du contenu canadien. Est-ce qu'il ne risque pas d'avoir un impact à ce niveau-là?
0: Je pense que l'objectif du CRTC, c'est de répondre à ces pressions qui étaient exercées par Québécois et par Bell, qui souhaitaient un meilleur équilibre, un rééquilibrage, si on veut, de la contribution des grands télédiffuseurs privés dits traditionnels. Parce que c'était pas équitable à l'égard, si on veut, de la contribution des plateformes étrangères numériques, notamment. Alors, le problème, c'est qu'on va peut-être leur accorder cette baisse-là. Mais est-ce que ça sera compensé si jamais les plateformes numériques décident de ne veulent pas les compenser? On va donc se retrouver avec moins d'argent pour pouvoir produire des contenus canadiens. Donc, c'est un peu comme si on est en train de retomber à la case départ, puis on va encore une fois chercher de l'argent pour produire des contenus francophones, des contenus aussi pour les Autochtones, etc. Honnêtement, je ne sais pas quel sera le résultat de tout ça, mais j'ai un peu peur.
1: Ouais. Le CRTC a aussi mis des principes pour ce qui est de la découvrabilité des contenus canadiens. Il n'y a pas d'échéancier, il n'y a pas d'obligation de la part des entreprises de les respecter. Qu'est-ce que vous pensez de ça?
0: Ben, vous avez raison de dire qu'il n'y a pas d'échéancier et on ne sait pas comment ça va s'appliquer. Mais mon plus grand étonnement, c'est que, rappelez-vous qu'en décembre 2025, l'Assemblée nationale a adopté à l'unanimité un projet de loi qui est devenu la loi 109 sur la découvrabilité des œuvres francophones au Québec. Or, je comprends et je me suis informé, il n'y a eu aucune discussion entre le CRTC et le gouvernement du Québec sur comment on allait mettre en application cette découvrabilité-là. Alors, on se retrouve à avoir un même objectif. On travaille même pas main dans la main pour essayer de trouver des solutions à cette mise en application-là. Donc, vous comprenez mon grand étonnement, là.
1: Oui, absolument. En terminant, je veux vous entendre sur la pression politique, essentiellement. On sait que Meta bloque encore les nouvelles sur Facebook et Instagram, là. Ça se passe depuis 2023. C'était en réponse, faut-il le rappeler, à la loi sur les nouvelles en ligne. L'administration de Donald Trump, M. Saunier, a déjà fait reculer, en fait, Ottawa sur la taxe numérique de 3 %, là. Qu'est-ce que vous voyez comme étant, je sais que vous n'avez pas de boule de cristal, mais qu'est-ce qui nous dit que cette fois-ci, ce sera différent? Qu'est-ce qu'il faudrait faire de façon différente?
0: Bien, écoutez, vous constatez que la loi C-11, elle est contestée avec cet exemple-là du CRTC.
1: Ouais.
0: La loi C-18 aussi sur les redevances aux médias, elle est contestée. La taxe sur le service numérique, on l'a laissé tomber dès le moment où M. Trump a fait une saut d'humeur. Et puis, on se retrouve aussi avec la loi C-109 du gouvernement du Québec, qui risque, elle aussi, d'être contestée. Alors, comme dirait l'autre, ça va pas bien.
1: Non.
0: parce que toutes les mesures à laquelle on tente d'établir pour permettre de protéger notre culture francophone, nous, c'est une question existentielle, dans le fond, de la culture francophone. Et j'ajouterai encore davantage pour les cultures autochtones des Premières Nations et des Inuits.
1: Oui.
0: Donc, il faut absolument trouver une façon de le faire. Moi, je pense que la meilleure façon qu'on va pouvoir le faire, c'est qu'il faut s'attaquer à quelque chose qui est un petit peu plus gros. Nous ne sommes pas responsables, nous ne sommes pas propriétaires de notre souveraineté numérique. La souveraineté numérique, c'est probablement ce qui est le plus déterminant au moment où on se parle, parce que c'est ça qui définit un peu qui est véritablement souverain. Il n'y a plus aucun État à l'heure actuelle qui va pouvoir devenir souverain s'il ne maîtrise pas sa souveraineté numérique. Alors, voilà un peu le grand plan auquel on devrait s'attaquer comme pays, comme gouvernement, c'est-à-dire de voir de quelle façon on va pouvoir s'affranchir progressivement. Ça ne pourra pas se faire du jour au lendemain, mais il faut pouvoir trouver une façon de s'affranchir progressivement de ce qui s'appelle toutes les plateformes américaines et toute l'infrastructure numérique américaine. C'est là, à mon point de vue, le véritable objectif. Là.
1: Merci beaucoup, M. Saulnier, d'avoir été des nôtres.
0: Il n'y a pas de quoi. Bonne journée à vous.
1: On se quitte pour le Radio Journal. On se retrouve après.
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6: Aujourd'hui au Radio Journal, Danielle Smith maintient qu'elle est en faveur d'une Alberta au sein du Canada au lendemain de l'annonce d'une question référendaire sur l'avenir de la province.
7: I support remaining in Canada.
6: Mark Carney encourage les Albertains à abonder dans le même sens. L'avocat Daniel Rochefort, accusé de crimes sexuels contre des mineurs, devra rester en prison. Et le Grand Prix de Formule 1 est lancé. Le pilote champion Gilles Villeneuve est désigné personnage historique du Québec.
8: Gilles Villeneuve a été une grande star à un niveau qu'on n'a peut-être pas compris. Je dirais presque jusqu'à son décès.
6: Bonjour, ici Jean-Sébastien Bernatché. Il y a déjà des airs de campagne référendaire en Alberta au lendemain de l'annonce par la première ministre Danielle Smith de l'ajout d'une question sur l'avenir de la province lors d'un vote prévu au mois d'octobre. Les Albertains devront décider non pas s'ils veulent l'indépendance, mais plutôt s'ils souhaitent ou non le déclenchement de la procédure nécessaire pour tenir un référendum sur la séparation. À Ottawa, Mark Carney a lancé un appel à l'unité canadienne. Laurence Martin a préparé ce reportage.
9: On travaille avec l'Alberta en tous les domaines de l'énergie.
10: Mark Carney parle sans cesse de bâtir le Canada. Il veut pouvoir le faire avec l'Alberta.
9: We're renovating the country as we go.
10: Pendant que nous rénovons le pays, lance-t-il, la province de l'Ouest doit être au cœur des travaux. La décision de Danielle Smith de déclencher un processus référendaire mobilise la classe politique à Ottawa. De Mélanie Joly.
11: Alors qu'on gère une guerre tarifaire, notre objectif est d'être unis.
10: À Pierre Poilievre, le chef conservateur, qui promet de faire campagne pour que l'Alberta reste dans la fédération.
12: Les conservateurs vont travailler pour unir les Canadiens.
10: Mais qui accuse les libéraux d'avoir nourri les mouvements indépendantistes à travers le pays.
12: Le Parti québécois, un parti ouvertement souverainiste, consacré à un autre référendum. Et en Alberta, on fait face maintenant à un référendum.
10: Même si certains fédéralistes reprochent à la première ministre albertaine de se lancer dans un processus risqué qui pourrait faire éclater le Canada, Danielle Smith juge important que les résidents de sa province s'expriment.
13: Albertans will decide, not politicians, not the courts.
10: Les Albertains vont décider, pas les politiciens ni les tribunaux, dit-elle. Des paroles qui sont loin de satisfaire Jeffrey Ratt, une figure importante du mouvement indépendantiste.
14: On n'est pas content avec un référendum pour avoir un référendum.
10: Il aurait voulu que Danielle Smith force les Albertains à se prononcer tout de suite sur l'indépendance et non sur la tenue éventuelle d'un autre référendum. Ici Laurence Martin, Radio-Canada, Ottawa.
6: Les autorités sanitaires au pays ont mis en place de nouvelles mesures pour améliorer le dépistage auprès des voyageurs provenant de pays touchés par l'épidémie d'Ebola en Afrique. Les personnes qui se sont rendues en République démocratique du Congo ou en Ouganda au cours des 3 dernières semaines doivent désormais répondre à un questionnaire plus approfondi à leur arrivée en sol canadien. La médecin hygiéniste en chef du Canada, Joss Reimer, rappelle toutefois que, tout comme dans le cas de l'antivirus, le risque de propagation de la maladie Ebola au pays reste faible.
15: possible.
16: On demande désormais aux voyageurs qui se sont rendus dans ces pays s'ils présentent des symptômes ou s'ils ont pu être en contact avec une personne atteinte de la maladie Ebola. Tout cas suspect au Canada serait immédiatement signalé et des échantillons seraient envoyés au Laboratoire national de microbiologie pour des tests de confirmation.
6: Aucun cas d'Ebola n'a été recensé au Canada jusqu'à maintenant et une seule personne en Colombie-Britannique a été déclarée positive à l'antivirus. L'avocat montréalais Daniel Rochefort, accusé de crimes sexuels contre des mineurs, devra rester en prison jusqu'à son procès. Le juge qui présidait l'enquête sur sa remise en liberté a rendu sa décision au palais de justice de Montréal. Greta Juris a assisté aux procédures. Alors, Greta, c'est pour préserver la sécurité du public que le magistrat en est arrivé à cette décision?
17: Exact. Nous ne pouvons dévoiler les détails des arguments invoqués par le juge en raison d'une ordonnance de non-publication. Mais ce que je peux vous dire, c'est que la préservation de la sécurité de la population est celle de la confiance du public dans le système de justice, deux principes dont on doit tenir compte dans ce genre de procédure, ont pesé lourdement dans la balance. Daniel Rochefort, qui a été arrêté le 7 mai et est incarcéré depuis, devra donc rester derrière les barreaux jusqu'à la tenue de son procès. L'avocat de 72 ans fait face actuellement à plus d'une dizaine de chefs d'accusation de nature sexuelle contre des mineurs, dont une enfant de moins de 14 ans qu'il aurait agressée à répétition de 2007 à 2012, selon la poursuite. Il est plutôt rare, Jean-Sébastien, dans ce genre de procédure, d'en arriver à une telle décision, notamment en raison du principe de la présomption d'innocence, mais aussi parce que l'accusé n'a aucun antécédent judiciaire. La procureure Marissa Maria Casadelis estime pour sa part que Daniel Rochefort risque une peine de prison sévère. On peut
18: sans l'écouter. Pouvoir entrer dans les faits, il y a des arrêts de la Cour suprême dernièrement qui ont réitéré l'importance et la gravité des infractions à l'égard des enfants, que ça soit commis sur Internet ou effectivement lorsqu'on parle de mineurs.
6: Et Greta, comment a réagi l'accusé?
17: Eh bien, il avait l'air hagard et semblait sous le choc lorsqu'il a entendu la décision. Il a par ailleurs opté pour un procès devant juge seul.
6: Merci, Greta.
17: Je vous en prie.
6: Toujours sur la scène judiciaire, le meurtrier de Daphné Jolivet a été condamné à la prison à vie au palais de justice de Québec. Le juge a imposé à Chmé Baraka Saïba une peine pour adulte, même s'il était mineur au moment des faits. En octobre 2023, il s'était introduit au hasard dans une résidence de la capitale québécoise où il avait agressé sexuellement et tué Daphné Jolivet, âgée de 19 ans. Le procureur de la Couronne, Hugo Breton, salue la décision du juge qui a rappelé la violence inouïe des gestes du meurtrier.
19: Le juge en vient à la conclusion là, qu'il y a un risque qui est important et significatif pour la protection du public. Alors, visiblement, le juge a utilisé les outils que la loi lui a donnés pour faire en sorte que la Ville de Québec soit en sécurité par rapport à M. Chmé Baraka Saïba.
6: La poursuite réclamait depuis 2023 que le jeune homme qui a aujourd'hui 19 ans soit assujetti à une peine pour adulte. Gilles Villeneuve rejoint les rangs des personnages historiques du Québec au même titre que Thérèse Casgrain, René Lévesque ou encore Idola Saint-Jean, entre autres. Le gouvernement québécois a choisi de marquer ainsi le début des festivités entourant le Grand Prix du Canada en rendant hommage aux champions de Formule 1 morts en piste en 1982. David Savoie a préparé ce qui suit.
20: Winning the first race of the year for Ferrari. It is Gilles Villeneuve of Montreal.
21: Gilles Villeneuve au volant de sa Ferrari a captivé l'imagination du Québec entier dans les années 70 et 80 avec ses victoires sur le circuit du Grand Prix de Formule 1. Aujourd'hui, celui qui était surnommé le Petit Prince entre dans l'histoire avec un grand H en étant désigné personnage historique de manière officielle par la première ministre Christine Fréchet.
22: Près de 45 ans après son départ, on se souvient de Gilles Villeneuve comme un puissant symbole de fierté nationale. Une figure incontournable. Une figure incontournable du sport, mais même au-delà.
21: C'est le cinquième sportif à obtenir cette désignation. La fille du pilote, Mélanie, y voit là un immense honneur.
23: On se sent choyé, privilégié. Quelque part, ça me fait énormément plaisir parce que ça donne la reconnaissance pour mon père. À quelque part, je me l'ai dit, il est enraciné. Il fait partie vraiment maintenant de la culture, de la patrimoine.
21: À Berthier, où le pilote a grandi, la fierté est palpable encore aujourd'hui.
24: On dit, moi, là, je viens de Berthier, la ville de Gilles Villeneuve.
25: Le circuit, c'est déjà une honneur. Et là, ben, on ajoute ça, je trouve que c'est formidable.
21: Gilles Villeneuve est le seul pilote de Formule 1 canadien à avoir remporté le Grand Prix de Montréal. L'historien Laurent Turcot rappelle que cette victoire avait marqué les esprits.
26: Ce que les Québécois ont aimé, c'est que parti de rien presque, lui faisait des courses de motoneige, il s'est élevé sur le plus grand circuit du monde, puis il a gagné chez lui. Puis ça, c'est comme si on avait besoin de ça.
21: Gilles Villeneuve est mort tragiquement à 32 ans en 1982 lors des qualifications du Grand Prix de Belgique. Ici David Savoie, Radio-Canada. Montréal.
6: Parlons maintenant du Grand Prix de Formule 1 lui-même. La séquence de qualification a lieu en ce moment sur le circuit Gilles Villeneuve. Des centaines de milliers de personnes sont attendues dans la métropole québécoise en fin de semaine, au plus grand bonheur du secteur touristique. Alexandre Lepoutre a les détails.
0: Place au Grand Prix de Formule 1 du Canada.
1: Programme officiel de la F1, Official F1 Programme.
0: Sur le circuit Gilles Villeneuve, l'ambiance est à la fête. Musique, stand de nourriture et des gradins remplis de spectateurs.
2: Mon garçon de Creed Calgary, c'est des gros fans du Formule 1. C'est un événement mondial ici à Montréal.
3: On a ici les meilleurs pilotes du monde. On aimerait les voir de près. Le son, le bruit, l'odeur des pneus, c'est ça.
0: Plus de 350 000 personnes sont attendues cette fin de semaine. Certains depuis...
4: From Albany, New York.
5: We're from Michigan, United States.
15: On vient du Saguenay, puis c'était l'objectif, hein, c'est découvrir ça, parce qu'on aime ça, ça fait plusieurs années, puis on voulait venir voir ça à Montréal directement.
0: Les hôtels s'attendent à connaître la fin de semaine la plus achalandée de l'année, selon Aurélie Deblois de Tourisme Montréal.
27: On parle d'un taux d'occupation d'environ 95% lors de ces grands événements-là.
0: Et sans oublier la fièvre des séries du Canadien de Montréal.
27: 30 à 40% de plus de demandes dans les hôtels lors des soirs de match. L'été est très bien lancé dans la métropole.
0: Une métropole en fête, mais où la circulation sera difficile. Les organisateurs du Grand Prix encouragent les visiteurs à privilégier les transports en commun. Ici Alexandre Lepoutre, Radio-Canada, sur le circuit Gilles Villeneuve, à Montréal.
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0: J'ai eu le temps d'aller me faire un petit café, décaf, évidemment, décaféiné à cette heure-ci. Mais pour lancer la troisième heure d'émission, c'est Ramin qui est allé me faire un café. Puis franchement, là, juste l'odeur du café fait du bien. 17h11 en ce vendredi. J'espère que vous allez toujours bien si vous venez d'ouvrir la radio. Mais bonjour, bienvenue dans la Mosaïque. Et si vous étiez là depuis tantôt, depuis le début, mais contente de vous savoir là, merci de nous choisir pour passer vos après-midi où que vous soyez dans notre beau grand sud de la province. C'est apprécié, sachez-le. On aime vous savoir à l'écoute. Et je vous rappelle, hein, vous pouvez toujours utiliser la petite bulle de conversation sur l'application audio pour nous envoyer un petit mots, juste nous dire allô. On aime ça, les gens qui nous disent allô, nous autres. Bonjour, Grégory Wilson. Allô.
1: Parlant de gens qui disent allô, bonjour.
0: Ça va?
1: Ça va bien, ça va bien.
0: Oui, alors, Grégory qui est à la barre du Téléjournal Ontario, 18h ce soir, où on va parler de trois petits points.
1: Trois petits points qui vont être révélés à l'instant. On va commencer avec... un, deux, trois.
0: Un, deux, trois.
1: On va commencer avec toutes les questions entourant l'ouverture potentielle, à un moment donné, du pont Gordie Howe. On se demande...
0: OK, j'aime ça.
1: Oui.
0: L'ouverture éventuelle, à un moment donné.
1: Écoutez, c'est que ça, c'est
0: parce
1: que ça
0: qu'on
1: a perdu.
0: On attend.
1: Oui, et il y a eu beaucoup, il y a eu des rumeurs, il y a eu des hypothèses de quand ce pont allait enfin ouvrir ses portes.
0: On pensait que c'était aujourd'hui, on a pensé.
1: Oui, il y avait les possibilités que peut-être...
0: Il n'y a pas de porte au pont pour le pont...
1: Ouvrir sa voie, ses voies. Mais alors, on va faire le portrait de la situation de l'impact que ça a dans, surtout du côté de Windsor, mais le fait que ça soit fermé a également des impacts du côté américain. Alors, qu'est-ce qui cause ce délai, ce retard? C'est justement la question qu'on se pose.
0: Oui.
1: Et c'est notre journaliste Bienvenu Senga qui s'est penché sur cette question. Alors,
0: bienvenue, j'ai confiance. Si c'est lui qui s'est penché sur cette question-là, on va avoir des réponses, en tout cas, tout ce que les réponses possibles. Ouais.
1: Voilà.
0: D'accord. Alors, pont Gordie Howe, pourquoi il n'est pas encore ouvert, numéro un?
1: Numéro deux?
0: Oui.
1: On reste en politique parce qu'il y a cette nouvelle qui nous vient de l'Ouest canadien, ce référendum sur un potentiel référendum en Alberta.
0: Oui.
1: Donc, c'est clair que c'est énorme. Alors,
0: un gros mouvement quand même de séparation, de séparatisme.
1: Du moins, un mouvement pour entamer un processus pour vérifier l'intérêt chez les Albertains. Alors, on va faire le portrait de cette situation-là. On va également parler de cet investissement de plus de 300 millions de dollars dans le nord de l'Ontario c'est l'expansion de le Tenaris, un fabricant de produits tubulaires en acier destiné à l'industrie de l'énergie. Alors, c'est un tout nouvel investissement à Sault-Sainte-Marie.
0: D'accord.
1: Et c'est notre journaliste Orphée Moussongo qui va nous faire le portrait de ce que ça veut dire pour la communauté, la région.
0: D'accord. OK. Donc, parce que là, j'ai pas trop compris. Là. Donc, la scierie, on sait que sur Sainte-Marie, c'est la scierie qui est là. Donc, c'est pour une transformation de produits de l'acier. C'est un peu ça, dans la région.
1: Oui. Et okay. C'est pour une expansion de l'entreprise dans la région. Et donc, on parle ici de 200 nouveaux emplois qui seront créés avec cette expansion. Alors, c'est vraiment... C'est un gros changement qui réjouit les gens de la région. Et on va vraiment avoir le portrait de cette situation-là. Et puis, on va également parler d'un sujet qui me tient à cœur.
0: Oui.
1: C'est la fin de... C'était le dernier épisode hier de Stephen Colbert. Alors,
0: oui,
1: l'animateur du Late Show.
0: Américain.
1: Alors, on va faire le portrait de cette situation, cette situation, de cette fin, cette époque, 11 ans à la barre du Late Show. 33 ans d'existence, le Late Show qui, avant Stephen Colbert.
0: C'est CBS, c'est ça?
1: CBS, exactement.
0: D'accord.
1: Alors.
0: Puis on en parle aussi parce que, ben, qu'est-ce que ça veut dire au niveau de l'influence, en fait, politique? Parce qu'il y a eu une influence politique là, derrière.
1: Qui n'a jamais été prouvée au grand jour.
0: Ah bon,
1: mais, c'est, mais ça reste que c'est des rumeurs qui circulent qu'il y aurait eu une influence politique qui aurait joué. Mais ça parle aussi de la liberté d'expression, la liberté de se moquer des politiciens aux États-Unis. Mm-hmm. Qu'est-ce que cette fin veut dire?
0: Alors, oui, c'est ce que j'aurais dû dire. Ça évoque quand même. Ça nous invite à réfléchir sur trois
1: voilà.
0: points. Voilà. D'accord.
1: Et puis, en terminant, on va revenir à Toronto pour parler d'un nouveau festival qui concerne le sport chez les femmes. C'est le festival Her Sport. Et donc, ça va être au Parc Downsview. Et les filles, les femmes de tous les âges vont pouvoir se rendre dans le complexe sportif, apprendre un tout nouveau sport. Et donc, il va y avoir des installations, ça va être tout bien fait pour, par exemple, apprendre la planche à roulettes, on peut apprendre à faire de la boxe, mais même, on peut apprendre à faire du voile. Comment est-ce qu'on peut apprendre ça dans un centre, dans un complexe sportif? Eh bien, ça sera notre journaliste Léo Molinier qui va nous dévoiler tout ça.
0: Alors, pour tout savoir, surtout pour voir, on écoute
1: voir
0: le téléjournal.
1: Et savoir.
0: Oui, c'est ça, on écoute le téléjournal Ontario, 18h, avec nul autre que Grégory Wilson. Merci, Grégory.
1: Merci.

0: Ah, l'intelligence artificielle, elle qui transforme déjà pas mal notre quotidien, qu'on le réalise ou non. Mais est-ce que vous saviez que derrière cette révolution technologique, il y a un enjeu majeur dont on ne se parle pas beaucoup? Là, on parle souvent d'éthique, on parle d'enjeux de sécurité, on parle de changements sociétaux souvent, mais on parle pas beaucoup de la sous-représentation des femmes dans ce secteur-là. Et ma collègue Maria Gabriella Aguzzi, journaliste à la section en espagnol de Radio-Canada International, s'est intéressée à ce sujet, a rencontré des femmes qui veulent changer la donne. Bonjour Maria Gabriella.
1: Bonjour Martin, merci de l'invitation.
0: Oui, alors oui, sous-représentation des femmes.
1: En effet, la sous-représentation des femmes en technologie demeure, comme tu avais dit, un enjeu majeur. Et pour comprendre comment certaines initiatives locales tentent d'y répondre, j'ai parlé avec Maria Becerra, ingénieure d'origine colombienne installée à Toronto depuis 7 ans. Elle a consacré sa carrière au secteur technologique. Et on observa que, selon ses mots, la présence des femmes dans les conférences techniques était déprimante. Elle a décidé de fonder en décembre 2024 une communauté appelée AI Ladies Lounge.
0: AI Ladies Lounge, j'aime ça, j'aime le titre. Face à ce constat-là, qu'est-ce qu'elle a voulu mettre en place avec justement ce AI Ladies Lounge?
1: Ce qui ressort, et clairement, Martine, c'est l'urgence d'agir. Mm. Elle m'expliquait que les femmes représentent environ 25 à 27% des personnes en technologie, selon certaines études. Elle a donc voulu créer un espace concret de soutien et de rencontres. Je vous laisse l'écouter.
2: Hay un estudio que dice que alrededor del 25-27% de personas en tecnología son mujeres.
1: Elle dit que certaines études montrent qu'environ 25 à 27% de personnes qui travaillent en technologie sont des femmes. Et lorsqu'on regarde plus précisément le domaine de l'intelligence artificielle, cette proportion est encore plus faible. C'est ce constat qui l'a poussé à lancer la AI Ladies Lounge.
0: Ouais, donc. Déjà, 25 à 27%, c'est faible, Maria Gabriella. Quand on pense que l'IA façonne notre avenir, réellement, on peut se poser de grandes questions, je pense. Qu'est-ce qui explique, en fait, selon elle, cette sous-représentation?
1: Pour elle, tout commence très tôt. Et dans l'éducation et les modèles auxquels les jeunes filles peuvent s'identifier, elle insiste sur l'importance des role models. Mm.
2: Sí, yo creo que todo empieza con lo que llamamos role models. Cuando estamos jóvenes, niñas, vemos que
1: esa industria está más que todo dominada por hombres. Y ahí es cuando... Elle dit qu'elle croit que tout commence avec les modèles. Quand on est jeune, on voit que cette industrie est dominée par des hommes et il manque des figures auxquelles s'identifier, des femmes qui montrent que c'est possible.
0: Oui, absolument. Ben oui, parce que sans modèle, on le comprend, là, c'est difficile de se projeter comme tel. Dans ce contexte-là, comment est-ce que cette initiative s'intègre dans la communauté latino-américaine ici au Canada?
1: L'évolution s'est faite de manière très organique, on peut dire, au début. Très peu de participants d'origine latino-américaine étaient présentes, mais grâce aux bouche-oreille, leur présence a augmenté et représente aujourd'hui environ 50% de la communauté AI Ladies Lounge. Les groupes restent toutefois ouverts à toutes les nationalités tous les niveaux de connaissances et en intelligence artificielle. Maria Becerra souligne aussi des collaborations avec d'autres réseaux comme Latinos in AI, qui soutient cette dynamique inclusive.
0: Ça m'amène à un enjeu assez actuel, la perception de l'intelligence artificielle. On entend de plus en plus parler d'erreurs, d'hallucinations, de l'IA, des craintes aussi liées à l'emploi. Si on en entend énormément parler, Maria Gabriella, comment est-ce que ces questions-là sont abordées dans vos échanges?
1: C'est un sujet central, Martine, et elle les aborde de façon très pédagogique. Maria insiste sur une idée forte. L'IA n'est pas une solution magique. Mm. Sa communauté repose sur 4 piliers, apprendre, partager, construire et évoluer. L'objectif est de transformer la peur en compréhension par la pratique.
2: porque muchas veces el temor es fundado en la falta de conocimiento sobre el tema. Entonces, cuando nosotros logramos
1: explicar que la peur de la inteligencia artificial viene simplemente de un manque de información. Lorsque on comprend mieux la véritable rôle de ces technologies et leurs limites, ça le permet de réduire les inquiétudes et d'aborder l'IA avec davantage de confiance.
0: Oui, parce que remplacer la peur par la connaissance, c'est vraiment, c'est une bonne idée, c'est une idée forte. Ça pourrait inspirer la façon dont nos systèmes éducatifs abordent cette fameuse intelligence artificielle.
1: Exactement, Martin. Et Marie estime que certaines institutions réagissent parfois par l'interdiction, faute de formation adéquate. Alors, elle compare cela à l'arrivée de la calculatrice. On ne peut pas arrêter une technologie, il faut apprendre à l'utiliser intelligemment. Elle cite notamment des initiatives pédagogiques où les étudiants analysent des textes générés par l'IA afin de développer leur esprit critique. Dans cette logique, AI Ladies Launch a récemment collaboré avec l'Université de Toronto pour former des groupes sous-représentés à des outils de programmation simplifiés comme les solutions low-code afin de rendre la technologie plus accessible.
0: Oui, c'est une bonne idée, puis on voit à quel point quand même, je pense qu'il y a un besoin. Maria, Gabriella, vous le disiez, donc c'est à Toronto. S'il y a des gens, des auditrices dans la grande région de Toronto, quels sont les prochains événements, comment on fait, est-ce qu'on peut se joindre?
1: Oui, absolument. La programmation de AI Ladies Launch est très dynamique et surtout accessible. Comme au BNL, les événements sont gratuits ou symboliquement à 100 $ pour les collations. Le prochain événement aura lieu le 25 mai au BMO de Mirvish Village dans le cadre de la Toronto Tech Week en collaboration avec le réseau She Learns AI. Le 24 juin, il y a un autre événement, ce sera une grande rencontre et avec Deloitte, AWS et RBC. Selon les éditions précédentes, entre 20 et 70 participants se réunissent pour apprendre, échanger et créer des liens.
0: Belle idée. Donc, je rappelle, c'est AI, donc AI pour intelligence artificielle en anglais, Ladies Lounge. Si ça vous intéresse, ça me semble en tout cas une belle idée de sortie pour en apprendre davantage sur, comme vous dites, cette technologie qui est déjà parmi nous. Ça sert à rien d'avoir peur de l'utiliser. En fait, la meilleure option, c'est peut-être, et solution, c'est peut-être justement d'en apprendre davantage pour mieux l'utiliser. Merci beaucoup, Mariella, Gabriella Aguzzi de Radio-Canada International.
1: Merci, Martine.
0: À la prochaine. Oui, à la prochaine.

0: Sublime Bia qui reprenait cette grande chanson interprétée par Barbara. 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
0: Moi, là, je pense que c'est le meilleur jingle à vie pour lancer une chronique Hudson Moura. Est-ce que vous êtes d'accord avec moi?
8: Ah oui, absolument. Hein? Merci,
0: c'est
8: Omar.
0: C'est comme tellement, tellement bon, ce jingle-là. Je l'écouterais genre 2-3 fois. Bref, c'est vendredi et donc on parle cinéma avec Hudson Moura, professeur à l'Université métropolitaine de Toronto. Bonjour, Hudson.
8: Bonjour, Martine.
0: Alors, on parle de Cannes, Festival de Cannes. On parle du Festival Inside Out, qui commence aujourd'hui à Toronto. Et on commence par cette sortie très attendue par les fans de Star Wars. Encore! Il me semble que ça finit plus. Il y en a pour tout, en tout cas. Oui, mais c'est beau. Les grands fans de Star Wars sont contents. Ça faisait longtemps qu'ils l'attendaient. The Mandalorian and Grogu. Est-ce qu'on dit Grogu ou Grogu?
8: Grogu.
0: OK. Donc, vous êtes un grand animateur de cette série-là, The Mandalorian sur Disney+. Est-ce que son passage au grand écran après 3 saisons, est-ce que c'est une réussite pour vous?
8: Grande fan, oui.
0: Grand
8: parce
0: fan,
8: que,
0: oui.
8: Parce que
0: The Mandalorian... Ça me rappelle, moi, les Star Wars, parce que ça me rappelle un ex, là. C'est pas... C'est
8: non, pas... mais écoute, c'est qui Jon Favreau, il a fait pour la franchise Star Wars, c'est immense. Parce que The Mandalorian, il a véritablement apporté quelque chose de très nouveau et très spécial pour cette saga galactique. Donc, le film, oui, il était très bien. Je trouve, dans plusieurs points. Donc, il garde beaucoup du charme de sa série. Donc, il y a ces personnages western, héros solitaire qui va aider les chanceux ou alors travailler pour la justice et principalement protéger Grogu dans le film, donc dans la série. C'est comme le bébé Yoda, c'est ouais. Super. C'est un personnage à part. Il est d'une sagesse, d'une beauté, d'un charisme assez fou. Donc le film, il garde ça. Donc il apporte beaucoup... l'ambiance de la série, je pense que le IMAX, il donne cette dimension super
0: plus grandiose,
8: pour
0: l'histoire.
8: Ouais. C'est merveilleux. Je trouve que c'est bien réussi.
0: Mm. Qu'est-ce qui fonctionne le mieux dans le film?
8: Je pense que c'est véritablement cette amitié entre The Mandalorian, Din Djarin et Grogu. Le film, il garde beaucoup cette amitié assez importante. Et aussi, il y a beaucoup le côté père de Mandalorian vers cet enfant. Et l'enfant aussi, dans ces moments, il va dans le film, c'est que ça se passe pas dans la série, il va aussi aider le père, il va aussi enseigner le père. Donc, il y a cet échange, c'est assez profond pour la série de Star Wars. Il y a Sigourney Weaver, elle joue un rôle super important dans le film. C'est non seulement elle est comme un soldat qui a un rôle très important de leader de la Nouvelle République, mais aussi donc apporte quelque chose de très puissant parce que elle est une des actrices les plus phares du cinéma de
0: science-fiction. Ben voilà. Oui.
8: Et il y a une participation que je trouve assez mignonne, c'est Martin Scorsese qui joue un petit rôle.
0: Oh.
8: Oui, il double un personnage. Il y a un personnage qui ressemble à lui, avec sa barbe et son sourcil. Oui, oui, oui. C'est très amusant.
0: Ah, ben oui. On comprend, Tine, que vous avez beaucoup aimé le film. Si je vous demandais peut-être une déception que vous avez par rapport
8: oui,
0: à...
8: Oui, mais voilà, c'est le côté existentiel. C'est justement ce que la série elle apporte le plus à la franchise, qu'on n'a pas beaucoup dans Star Wars. C'est là on le voit pas parce que on va tomber plus dans l'action donc c'est comme si on regarde un épisode de la série divisé en quelques pas divisé en 3-4 parties dans une seule tâche qu'il doit le faire à la fin. C'est une action après l'autre, une action après l'autre, une action après l'autre. Comme je vous ai dit, il y a ce côté Grogu. Il va avoir un rôle plus primordial dans le film, dans l'histoire, mais il manque ce côté existentialiste. Le côté existentialiste qui vient de le western, qui apporte beaucoup à cette histoire, que je trouve c'est très intéressant. D'ailleurs, dans le trailer, dans la bande d'annonce du film, il y a un dialogue qui parle justement de cette responsabilité en tant que père du Grogu, il va vivre des centenaires, mais lui, il va mourir. Donc, qui va prendre soin de lui? Mais par contre, on n'a pas ça dans le film. Très drôle. C'est très drôle, ce dialogue-là. On voit dans la bande-annonce, mais on n'a pas.
0: Ils l'ont laissé tomber au montage. On l'a coupé au montage.
8: Voilà. C'est j'ai trouvé ça assez marrant parce que moi, j'attendais beaucoup cette partie-là.
0: Puis les Star Wars, on a ça un peu, là, tu sais, Luke, Skywalker, tout ça. Bref, OK.
8: Oui.
0: On ne reprendra pas. Mais donc, c'est une réussite. Donc, c'est à voir, selon Otin Moura. C'est donc The Mandalorian sur...
8: Oui, si vous voulez un film d'action et Star Wars pour les fans, parfait.
0: Une grande aventure galactique, donc. On s'en va, on change de registre, mais complètement, Otin, pour revenir à l'actualité du cinéma comme tel et donc le Festival de Cannes 2026. Entre grands débats de société et favoris pour la Palme d'Or, quels ont été les moments marquants du Festival de Cannes 2026?
8: D'ailleurs, on ne change pas beaucoup de sujet. Parce que là, voit un paradoxe. Les hommages de Cannes cette année sont à trois grands stars de cinéma hollywoodien. Malgré, c'est l'année qui la presse française dit que c'est du cinéma indépendant. Mais par contre, c'est Barbra Streisand, John Travolta et Peter Jackson qui sont... En hommage, cette année d'ailleurs, John Travolta présente son film comme réalisateur. Je pense que c'est son premier film. J'ai jamais entendu parler qu'il faisait de films avant. Donc
0: c'est lui qui a tourné en partie au Manitoba.
8: Ça se peut.
0: L'été dernier, il tournait en fait. J'animais au Manitoba à Winnipeg l'été dernier et John Travolta était à Winnipeg l'été dernier.
8: Mais voilà, et sa contribution personnelle aussi, et de grand cinéma, grand écran. Donc le cinéma, c'était très intéressant parce qu'il y a eu un débat très intéressant par rapport si le cinéma doit être politique ou pas. Donc, les membres de jury, ils ont bien répondu à cette question. Demi Moore, elle a défendu l'idée que l'art ne peut pas s'auto-censurer politiquement, tandis que Park Chan-wook, qui est le président du comité, il a affirmé qu'il trouvait artificiel de séparer art et politique. Selon lui, toute œuvre est déjà politique, même lorsqu'elle prétend ne pas l'être. Ça, je trouvais très intéressant parce que Cannes, il y a un rôle non seulement de présenter des grandes œuvres, mais aussi d'apporter un débat politique. Comme le cinéma iranien, cette année, on a eu deux contributions assez importantes. Asghar Farhadi, qui a fait Histoire parallèle, s'était tourné en France avec Isabelle Huppert. Et il y a ces documentaires de Pega Agarani, c'est un documentaire sur l'histoire politique iranienne depuis 1979. Donc, le côté politique est bien là.
0: Ouais. Ça avait été présenté au TIFF, non, ce film-là?
8: Non, pas encore. Tous ces deux films sont exclusifs, c'est les premières
0: pour Cannes. Mais oui, Martine, franchement.
8: Ben oui, c'est Cannes quand même.
0: franchement, Martine. OK, je suis un peu trop chauvin.
8: On va les voir dans le prochain TIFF.
0: Okay.
8: On va les avoir toutes.
0: Vous le disiez, Cannes, c'est les grandes polémiques, c'est les grands débats. Donc, parlez-moi de ce qui a traversé là, cette édition-ci. Là.
8: Mais voilà un sujet qui, je pense, qui vous adore pour animer le débat, c'est l'intelligence artificielle.
0: Ah, mais oui.
8: Donc, voilà, c'est un sujet très important au cinéma aujourd'hui. Mmh. Auparavant, il y était le streaming. Cannes, elle a bien défendu le cinéma. Parce qu'il faut que le film passe d'abord au cinéma. Après, il faut avoir une fenêtre pour montrer le streaming. Voilà, intelligence artificielle, c'est un grand débat, c'est très important. Cannes défend le cinéma. Mm-hmm. Il y a un autre très important thème qui était discuté, c'est les influenceurs. Cannes a trouvé que c'était, il voit cette transformation de la critique avec beaucoup d'attention parce que ça change.
0: Beaucoup de dédain, non?
8: Ça change beaucoup, hein, parce que les influenceurs sont plutôt ils font plutôt le spectacle.
0: Oui. Donc, c'est de l'entertainment.
8: Mais voilà.
0: Plus que
8: donc,
0: de la
8: c'est
0: critique.
8: Le TikTok super vite, super rapide. Et il prend la place, hein. Mm. Aujourd'hui, si on va dans un press screening ici à Toronto, ils ont leur rangée spéciale avec leur nom et tout ça. Donc, c'est pour un journaliste et pour la critique, c'est assez intéressant. Mmh. Il faut faire attention. Ouais. Il y a un autre débat que j'ai trouvé important aussi, c'est Kate Blanchett qui a parlé du mouvement MeToo à Hollywood. Elle pense que c'est déjà fini. la présence masculine, elle est toujours là. N'a pas d'égalité comme on prétendait, comme on voulait il y a quelques années. En France, l'actrice Judith Godrèche, elle est devenue figure phare du mouvement. Elle vient de sortir un nouveau film, Mémoire de fille, adapté de Annie Ernaux, donc à un certain regard.
0: Oh oui, ça risque, en tout cas, ça semble très, très, très intéressant. Est-ce qu'il y a déjà des prix annoncés? Quels films apparaissent pour l'instant comme étant les grands favoris de la Palme d'Or, Hutton?
8: Voilà, pour la Palme d'Or, on va connaître demain. Donc, les grands favoris sont un film du réalisateur japonais Yuzuki Hamaguchi, Soudain. C'est une histoire de l'amitié entre un philosophe atteint du cancer et un anthropologue. Il y a aussi Minotaur, ce film plus politique du cinéaste russe André Zygiagintsev. C'est sur justement cette question de la guerre en Ukraine. Mmh. Donc, il fait un peu une critique très forte sur la résonance politique de la situation en Russie. Et il y a le troisième qui est très bien reçu par la critique, qui s'appelle Fatherland. C'est du Polonais Paweł Pawlikowski. Il explore l'Europe d'après-guerre. Donc, ce film, c'est de l'univers de Thomas Mann. Et il y a la grande actrice Sandra Hüller qui a participé du film Anatomie d'une chute. Par contre, on vient de savoir les gagnants du prix Un certain regard vient tout juste de sortir. Donc, Un certain regard, il vient à Every Time de Sandra Warner. Le prix du jury va à Elephants in the Fog de Abhinash Bikram Shah. Et le prix spécial du jury à Iron Boy de Louis Clichy.
0: D'accord. Ça, c'était pour Cannes. On poursuit avec le festival Inside Out, festival de la diversité sexuelle qui se tient à Toronto jusqu'au 31 mai avec une programmation particulièrement riche. Vous nous dites, Hutton, on y retrouve des drames, documentaires, cinéma plus expérimental, mais aussi plusieurs œuvres canadiennes très, très attendues. La première mondiale, entre autres, du film torontois I Come Home de Glenn Wood. De quoi parle ce film?
8: Bon, ce film, c'est un film assez intéressant. C'est l'histoire d'une famille. C'est comme avec deux pères et une mère. Donc c'est tout à fait une relation intéressante. C'est ici, ça se passe ici à Toronto. Et donc il a toute une discussion sur le cadre familial, les jugements, les tensions. Et les tensions sont à l'intérieur et à l'extérieur. Dans le film, ça voit beaucoup ça. Il y a Lunar Sway.
0: Oui.
8: J'annonce déjà Nick Butler, qui est aussi un Canadien. Son film aussi, c'est une comédie noire, assez étrange, un peu décalée. C'est des personnages très, très intéressants. On rentre dans un autre univers, un peu surnaturel. Et donc, on suit ces jeunes délinquants, en quelque sorte, délinquants dans la vie, c'est-à-dire qu'il apprend un peu par-ci, par-là. Il revient dans sa vie, sa mère biologique, qu'il n'est pas tout à fait sûr de qui elle est, mais. Et donc, il a toute cette tension assez intéressante.
0: OK. Autre film à surveiller, A Second Life, du réalisateur français Laurence Lamant. Qu'est-ce qui rend ce film-là particulièrement intéressant? Pourquoi il ne faut pas le manquer, Hudson?
8: Il fait un contraste entre l'extérieur et l'intérieur du personnage principal. C'est assez déroutant, c'est très fort. Donc, on suit cette personne qu'elle travaille à Paris. Elle a déjà une présence très forte. Et donc, le film, ça vaut véritablement la peine à voir. D'accord. Ainsi qu'un documentaire de Thaïlande qui s'appelle Hughes, qui va fermer le festival. Et c'est un documentaire très intéressant sur un drag queen qui s'appelle Pangina Hills. Le documentaire, il semble montrer un peu comme le drag peut devenir une manière de survivre, de guérir et de reconstruire.
0: Très intéressant. Merci beaucoup, Hudson Murat. Donc, on se retrouve dans 2 semaines pour présenter d'autres nouveautés cinéma. D'ici là, je vous invite, auditeurs, auditrices, à retrouver l'ensemble des critiques de Hudson sur son site. C'est hudsonmurat.com. C'est toujours un plaisir.
8: Merci, Martine.
0: De se parler. Bye. Bon vendredi.
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0: Merci. Ouais, on enchaîne avec, là, on parlait de cinéma, de sortie, de suggestions. Et là, on va parler d'autres genres de suggestions avec la grande Kamala Arkaba, notre réalisatrice associée à la recherche de cette émission, à qui on donne le micro de plus en plus. On vous fait plus de place, Kamala. Vous aimez ça?
10: J'aime ça, Martine.
0: Bon, ben nous aussi, on aime ça vous entendre. OK, on parle des portes ouvertes. Ça se passe en fin de semaine. C'est à Toronto. C'est un concept connu. Ça nous permet de découvrir des lieux pleins insolites, en fait, dans la grande ville de Toronto, qui habituellement ne sont pas ouverts au public. Plus de 160 lieux que que vous, auditeurs, auditrices et nous, on pourra découvrir. Ça se passe de 10h à 17h à partir de demain du 23, donc demain et dimanche, en fait, 23 et 24. Mais allons-y, Kamala, avec votre petite sélection.
10: Alors, c'est une petite sélection de visites assez insolites.
0: D'accord.
10: À ne pas manquer.
0: OK.
10: Mais insolites aussi.
0: OK.
10: Insolite. On est variés.
0: Oui, d'accord.
10: Voilà.
0: Allez-y.
10: Alors, on va commencer par les bureaux canadiens de Netflix qui sont installés depuis 2023 dans le complexe de The Well, au bas de l'avenue Spadina.
0: Oui, oui.
10: Mm-hmm.
0: The Well, oui, c'est Wellington et Spadina. Ah,
10: ouais.
0: Intéressant.
10: Alors, il s'agit du tout premier bureau canadien du géant du streaming à Toronto, qui a notamment produit des séries canadiennes North North ou Wayward.
0: Ouais, ouais.
10: Les visiteurs pourront découvrir les espèces de production et les bureaux des affaires publiques. C'est un peu les dessous du cinéma, finalement.
0: Oui, d'accord.
10: Donc, avec en prime une vue magnifique qui surplombe le centre-ville.
0: Oh, ben non, mais c'est vraiment intéressant. Merci, ça c'est une belle... On commence fort. Ça commence vraiment fort. OK, même registre donc?
10: Vous me régalez, Martine. Alors, dans le même registre, on va pouvoir aussi visiter les studios de la chaîne publique éducative ontarienne TVO, au coin de la rue Yonge and Eglinton.
0: Ouais.
10: Alors,
0: c'est anglais, la chaîne publique anglaise, ouais.
10: C'est ça. Le public pourra visiter le studio William G. Davis, qui a récemment été rénové et où

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4: Une architecture de style néo-renaissance, donc des façades symétriques, des colonnes classiques et des frontons, des pilastres. J'en passais des meilleurs.
5: Ah oui, d'accord. Et autre chose, avez-vous autre chose?
4: Mais la liste n'est pas terminée, Martine.
5: Non,
4: allez-y. Mais non. Alors maintenant, je vous propose une expérience un peu plus légère.
5: Ok.
4: Faite de sucre.
5: Ah oh, non.
4: Ben comment ça?
5: Ben je mange pas de sucre en ce moment. Ben, je fais attention à mon. Ok. Mais oui, mais encore une fois, c'est pour les auditeurs, les auditrices. Allez-y. Du sucre.
4: Alors, pour ceux qui ne font pas le régime keto, c'est un. Donc, je vous propose le front de mer, de mettre le cap sur le front de mer de Toronto, au 95 Queens Quay Est, oui. Pour faire une étape à la raffinerie de Redpath.
5: Redpath, oui.
4: Hey. Mm-hmm. Alors, c'est la dernière raffinerie de sucre qui est encore en activité dans le secteur, dans le quartier. Et les visiteurs pourront découvrir notamment le sucre, comment est-ce qu'il est raffiné, comment est-ce qu'il est transformé au quotidien. Mais voilà, observer aussi les différents équipements qui permettent de passer finalement du sucre brut au sucre en cuisine.
5: C'est bien. Et non, je ne suis pas rassasiée.
4: Toujours pas.
5: Continuez.
4: Avec ou sans sucre, Martine?
5: Sans sucre.
4: Ah, ok, on continue alors.
5: Oui.
4: Alors, un petit dernier pour la route. Moi, je vous propose de fouler le sol du temple hindou de la fondation Sringeri Vidya Bharati à Etobicoke.
5: Ah, oh,
4: ouais. Donc, c'est une fondation qui propose des visites guidées pour l'occasion des portes ouvertes et qui permettra d'admirer des statues de divinités hindoues dans un marbre blanc. Il y a aussi des fresques murales de bas-relief. Et, à noter, très important, pour ceux qui aiment bien les spectacles de danse, il y a des spectacles donc, de danse traditionnelle qui ont lieu samedi et dimanche de 11h à 15h30.
5: Oh, waouh, ça c'est vraiment une belle idée de sortie.
4: Mais je vous ai fait plaisir avec ma programmation, là.
5: 100% Kama. Ah. Moi, je vous l'ai dit, moi, je vous céderai mon micro à cette émission tant que j'aime vous entendre. Et que vous me faites rire. Bref, il faut y aller parce que il faut notre collègue Andrea Pozzo-Martinez nous attend pour les infos. Mais est-ce qu'on peut on rappelle donc les portes ouvertes?
4: Alors, les portes ouvertes, c'est samedi et dimanche.
5: Ouais, demain et dimanche de 11h à 17h.
4: Voilà, exactement.
5: Okay. Partout dans la ville de Toronto. Merci, Kamala Arcada.
4: Avec plaisir.
5: Et maintenant, voici Andrea Pozzo-Martinez.
6: Merci beaucoup, Martine. La proposition de l'Université York de déménager le Collège Glendon au nord de Toronto et d'éliminer son statut de faculté fait jaser sur le campus. La direction de l'université a présenté le plan mercredi lors d'une rencontre du conseil de la faculté du collège. Étienne Lajoie.
7: Je suis choqué. Sur le niveau émotionnel.
8: La proposition de l'Université York de revoir la structure du Collège Glendon a secoué le professeur Mike Palamarek. Le plan proposé suscite de nombreuses interrogations chez lui et ses collègues, même si la direction de l'université insiste pour dire qu'il s'agit uniquement d'une proposition et qu'aucune décision ne sera prise sans l'aval du personnel du collège.
9: Where am I in this proposal? What role do I have?
8: Le professeur Marlon Valencia, qui dirige le département de communication et de culture mondiale, se demande où il se trouve dans la proposition.
9: The emphasis was put on official bilingualism.
8: Il note que l'accent a été mis sur le bilinguisme officiel et les professeurs qui enseignent en français, ce qu'il ne fait pas lui-même. L'Association des professeurs de l'université estime que le Sénat de l'établissement devra autoriser la dissolution de la faculté de Glendon. La démarche de l'université s'inscrit dans une volonté de s'attaquer aux ennuis financiers du collège. La rectrice et vice-présidente aux affaires académiques par intérim de l'université, Lena Bae-Jung, qui a présenté le plan mercredi, a dit apprécier la discussion avec le conseil de la faculté. Elle ajoute par courriel qu'elle ne souhaite pas faire davantage de commentaires ni spéculer sur les suites possibles de la proposition. Ici Étienne Lajoie, Radio-Canada. Toronto.
6: Puis, il y a déjà des airs de campagne référendaire en Alberta au lendemain de l'annonce par la première ministre Danielle Smith de l'ajout d'une question sur l'avenir de la province lors d'un vote prévu au mois d'octobre. Les Albertains devront décider non pas s'ils veulent l'indépendance, mais plutôt

0: tôt s'ils souhaitent ou non le déclenchement d'un processus pour tenir un référendum sur la séparation. À Ottawa, Mark Carney a lancé un appel à l'unité canadienne. Laurence Martin a préparé ce reportage.
1: On travaille avec l'Alberta en tous les domaines de l'énergie.
2: Mark Carney parle sans cesse de bâtir le Canada. Il veut pouvoir le faire avec l'Alberta.
1: We're renovating the country as we go.
2: Pendant que nous rénovons le pays, lance-t-il, la province de l'Ouest doit être au cœur des travaux. La décision de Daniel Smith de déclencher un processus référendaire mobilise la classe politique à Ottawa. De Mélanie Joly.
3: Alors qu'on gère une guerre tarifaire, notre objectif est d'être unis.
2: À Pierre Poilievre, le chef conservateur, qui promet de faire campagne pour que l'Alberta reste dans la fédération.
4: Les conservateurs vont travailler pour unir les Canadiens.
2: Mais qui accuse les libéraux d'avoir nourri les mouvements indépendantistes à travers le pays.
4: Le Parti québécois, un parti ouvertement souverainiste, consacré à un autre référendum. Et en Alberta, on fait face maintenant à un référendum.
2: Même si certains fédéralistes reprochent à la première ministre albertaine de se lancer dans un processus risqué qui pourrait faire éclater le Canada, Daniel Smith juge important que les résidents de sa province s'expriment.
5: Albertans will decide, not politicians, not the courts.
2: Les Albertains vont décider, pas les politiciens ni les tribunaux, dit-elle. Des paroles qui sont loin de satisfaire Jeffrey Ratt, une figure importante du mouvement indépendantiste.
6: On n'est pas content avec le... un référendum pour avoir un référendum.
2: Il aurait voulu que Daniel Smith force les Albertains à se prononcer tout de suite sur l'indépendance et non sur la tenue éventuelle d'un autre référendum. Ici Laurence Martin, Radio-Canada. Ottawa.
0: Et puis, en terminant, faire la promotion du sport pour les femmes, c'est l'objectif du festival Her Sport. Pendant toute la fin de semaine, il sera donc possible d'essayer différentes disciplines au Hanger Sport et Event Center à côté de Downsview Park. Léo Molinier.
7: Really is about having fun and creating play.
8: S'amuser, essayer des disciplines et supporter une communauté, c'est ainsi que Caroline Jeff, cofondatrice du festival Her Sport, décrit son événement. Pendant toute la fin de semaine, il sera possible d'essayer une quinzaine de disciplines sportives, par exemple du soccer, de la planche à roulettes, du golf ou même de la voile. En plus de cela, des conférences d'experts et des rencontres avec des athlètes sont au programme. Le festival Her Sport est né d'une simple question.
9: Why don't we have something that's really positive and supportive and encouraging for girls and women to get them into sports?
8: Pourquoi n'y a-t-il pas quelque chose de positif et qui encourage les filles et les femmes à se tourner vers le sport? Une réflexion de Cherry Lamb, cofondatrice de l'événement. D'autant plus que le sport féminin a le vent en poupe, notamment à Toronto, avec la récente création des sceptres en hockey, du tempo en basket et de l'AFC en soccer.
9: When you look at, you know, across the pro teams, there's a lot more, and I think girls can see pathways.
8: Selon Cherry Lamb, ces athlètes peuvent représenter des exemples et des chemins à suivre pour les jeunes filles. Ici Léo Molinier, Radio-Canada Toronto.
0: Voilà Martine, c'est ce qui complète les informations.
10: Merci Andrea.
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10: Et là, j'ai gardé Kamala Caban en studio parce qu'elle voulait nous faire une dernière petite proposition pour le week-end.
12: Oui, Martine.
10: Oui.
12: Est-ce que vous avez... À quoi remonte votre dernière bataille de polochon, de coussin?
10: De polochon, de coussin, ben, jamais, vraiment.
12: Bon. Hey! Mais... Ben, demain, c'est l'occasion à partir de 13h30. Moi, je vous invite au parc Bercy.
10: Mais voyez-vous vraiment? Là, il faudrait que j'apporte mon coussin, mon oreiller?
12: Tout à fait.
10: Ouais, non, franchement.
12: Il n'y a pas besoin d'être en pyjama, mais juste l'oreiller.
10: Ben non! Même en plus, ça dit pas besoin. Mais jamais j'irai en public en pyjama. Jamais.
12: Il n'y a pas besoin d'être en pyjama, non. Mais juste d'avoir l'oreiller. Moi, je trouve ça pas mal quand même.
10: Ah oui, bon, mais écoutez, allez-vous y aller? Vous pourriez peut-être vous filmer, nous envoyer des photos, ce serait agréable.
12: Alors, je ne pourrais pas me filmer, mais non. Si j'y vais, je vous le dirai.
10: D'accord. Merci, Kamala.
12: Avec plaisir.
10: Alors, voilà. Oui, ben c'est merci aussi. C'est Romain qui monte. Vous arrêtez de parler, les filles. On a fini de parler, là. C'est la fin de l'émission, comme vous l'entendez. Je vous invite, auditeurs, auditrices, à être à l'écoute dès 7h demain matin de ma collègue Francesca Merentier, qui vous accueillera pour vous accompagner pendant votre petit samedi matin. Pluvieux, probablement, dans l'ensemble de nos secteurs. Samedi samedi, dimanche, là, c'est du temps pluvieux. Donc, peut-être en profiter pour, si vous êtes dans la grande région de Toronto, pour justement profiter de ces portes ouvertes. Qui dit porte dit on entre dans un édifice et donc on est à l'abri de la pluie. Bref, Francesca Merenti, d'un matin à échelle humaine à partir de 7 heures. Sinon, le Téléjournal Ontario suit à l'instant avec Grégory Wilson. Je remercie toute cette équipe derrière cette émission. Je m'appelle Martine Laberge et je vous souhaite une belle fin de semaine. On se retrouve lundi après-midi.
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Et sa punch, ça s'appelle Grew Up, c'était Letters. C'est un groupe funk américain, un extrait de leur plus récent disque, l'excellent Cook, sorti en décembre dernier. On s'envole maintenant pour l'Italie avec Banda Magé. Alors, je vous explique ça. Ça fait quelques semaines qu'on aime beaucoup New Guinea, donc groupe italien. Et là, on regarde ce qui se passe en Italie, parce qu'il y a plein de choses funk et disco qui sortent de ces temps-ci de l'Italie. Je ne sais pas ce qu'il y a dans l'eau là-bas, mais c'est vraiment très, très bon. Donc, Banda Magé, ou Magé, je ne sais pas comment on prononce, mais bref, c'est un groupe qui vient de Salerne en Italie. C'est funk, c'est disco, un peu jazz, groove. J'ai adoré leur deuxième album qui s'appelle Costa Sud. C'est sorti il y a quelques jours. Le groupe se présente comme une bande de contrebandiers du disco et du funk, ce qui résume bien leur côté joueur, voyageur, très imagé. Et le groupe parle aussi de la Salifornia. Hein, c'est un mot qui veut rien dire finalement, qui est inspiré de Salerne. C'est une espèce de sud italien fantasmé, ensoleillé, un peu délabré, traversé de rêves d'évasion. On va se faire plaisir avec ce morceau-là, un peu d'inspiration brésilienne, Banda Magé, qu'on va découvrir avec Samba Magé.

Deux époques, pourtant un son qui se ressemble, c'est complètement fou. Diane Tell avec Miami et tout juste avant, une nouveauté musicale italienne, Banda Mage avec Samba Mage. C'était un extrait de leur nouveau disque Costa Sud qu'on vient de découvrir à Tellement Courto. Je le disais tout à l'heure, Tour du Monde, ben ça se poursuit de plus belle avec deux Argentins, Catriel et Paco Amoroso, qui seront à Toronto le 23 juin prochain, le 26 à Montréal dans le cadre du Festival international de jazz et le 8 juillet prochain à Vancouver. Et attendez-vous à des concerts explosifs et très colorés. Ils sont surprenants. Voici Dumbai, Catriel et Paco Amoroso.

0: J'adore ce morceau-là, ça s'appelle No Way Around It, Butcher Brown. Le groupe sera à Montréal dans le cadre du Festival international de jazz de Montréal le lundi 29 juin prochain au Club Soda avec Nicolas Payton, le trompettiste, comme invité. Attendez-vous à un très bon concert. On poursuit avec Saint-Levant. Lui aussi, c'est un phénomène et il sera au Festival international de jazz, lui, le 2 juillet prochain à 21h30 sur la place des festivals. Alors, c'est un artiste palestinien qui est étonnant. Il est né en 2000. Il a grandi à Gaza avant que sa famille ne s'exile en Jordanie après la guerre de 2007. Il vit aujourd'hui en Californie. Donc, sa mère est franco-algérienne. Son père est serbo-palestinien. Il parle donc arabe, anglais et français. Et il mélange toutes ses langues dans ses chansons, qui mélangent plein de choses aussi. Rap, R&B, pop, musique du Proche-Orient, c'est vraiment très original ce qu'il fait et c'est surtout très populaire parce qu'il le fait très bien. On va l'entendre avec Calamantina, Clémentine si vous préférez. Allez le voir au Festival international de jazz de Montréal, Saint-Levant.
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Excellent morceau, c'est un duo de Toronto, Cass Durand avec Kilo Birou. Ils seront à Montréal pour un concert et c'est gratuit. C'est le jeudi 2 juillet prochain dans le cadre du Festival international de jazz de Montréal. Ils seront au studio TD à 18h. C'est tellement court sur Ici Musique qu'on poursuit avec Dominique Fils-Aimé. Elle aussi, elle va participer au Festival international de jazz. La voici avec Freedom Big.

Et c'est la fête avec Ibrahim Malouf. C'est une nouveauté, Las Trompetas de Nael. Ça va faire partie de son tout nouveau disque qui s'en vient. Il va sortir le 12 juin prochain. C'est Trumpets of Michel-Ange, volume 2. D'ailleurs, il sera bientôt au Canada le 27 juin prochain à Toronto, le 28 à Ottawa et le 1er juillet prochain, il sera à Montréal dans le cadre du Festival international de jazz de Montréal. On se calme un peu le pompon maintenant avec le Soul Jazz Orchestra, un morceau avec un beau groove un peu plus méditatif. Voici As the Crow

Cocoroco collectif anglais, c'était Dideo. On va poursuivre avec un groupe qu'on aime beaucoup, un peu énigmatique à tellement courto. Ça fait quelques années qu'on vous passe ça. God's Street Park. C'est un trio de producteurs qui vient de Leeds en Angleterre. En gros, c'est trois réalisateurs de disques qui, un jour, se sont dit « Pourquoi on se met pas ensemble puis on fait un album? » Parce qu'ils sont également, évidemment, musiciens. Et ça a donné un très bon album sorti il y a 2-3 ans avec plein d'invités. Ils ont un gros carnet. Ils ont travaillé avec Céleste, Kali Uchis, avec Olive Jones, d'ailleurs, qu'on va entendre dans la prochaine chanson. Et franchement, ils ont fait un album moderne qui avance sans forcer. Les textures sont riches, beaucoup de détails. Très, très bel album. Et je vous en parle parce qu'ils seront au Festival international de jazz de Montréal le 1er juillet prochain. Et c'est gratuit, c'est sur la scène Rogers. Ils seront le lendemain, donc, au Mod Club à Toronto le 2 juillet. On va les entendre ici avec un très beau morceau qui s'appelle « Tell Me Why », mettant en vedette Olive Jones. Voici « God's Street Park ».

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Orbital Ensemble, c'est un groupe de Toronto, c'était Espello do Sol. Lundi à Tellement Courtois, la Québécoise Laura Chambry. On aura également un bassiste brésilien, Moises dos Santos. Je vais vous parler également de Wally, le Montréalais d'origine haïtienne. Et on aura une belle nouveauté instrumentale par Dr. Bionic. Merci de nous suivre dans nos folles aventures musicales. Merci évidemment aux musiciens et aux musiciennes qui sont la source de Tellement Courtois. Et merci à ma précieuse équipe. En tête, Luce Bourdage au choix musical et à la réalisation. Guillaume Hubermont à la recherche. Nos discothécaires Tina Gervais et Félix-Antoine Hamel et notre complice à la mise en onde cette semaine, Pierre-Luc Blais. En terminant, je rappelle que toutes nos émissions sont en rattrapage sur Radio-Canada Audio et c'est Cosmopolite, c'est l'émission de Philippe Fémioux qui s'en vient. C'est Alexandre Courteau, je vous souhaite une très bonne soirée, une super bonne fin de semaine. On se retrouve lundi 17h ou 18h dans les Maritimes.

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4: Bonsoir tout le monde, ici Philippe Fémiot et bienvenue à Cosmopolite. Parce qu'à tous les jours, des milliers de nouvelles chansons sont publiées sur les plateformes d'écoute, puis que l'intelligence artificielle brouille nos sens, il en devient difficile hein, pour plusieurs de maintenir un regard clair sur l'ordre musical. Donc, moi, ça me fait plaisir hein, de faire une constante vigie pour vous, c'est-à-dire débusquer des courants métissés, d'une part, puis je suis là aussi pour m'assurer que bon nombre de pièces d'artistes d'ici fassent leur chemin jusqu'à vos oreilles. J'aime aussi de façon régulière décorer des moments ensemble hein, de classiques qui nous rappellent le temps qui passe. Hein. Des hits qui nous suivent depuis toujours, amalgamés aux nouveautés. Moi, je trouve là que c'est bon pour le moral. Ouais, c'est bon, bon, bon. Je sépare le bon grain de l'ivraie. La première séquence illustre bien mes propos, hein, avec une toune d'ici de Papi J, une collaboration de ma compatriote béninoise Angélique Kidjo avec le groupe colombien Bomba et Stéréo, mais d'abord du Nigeria jusqu'à nous, Burna Boy. En mode Amapiano, c'est parti.

0: Une pièce qui fait respirer quand même, hein, qui donne chaud. Une pièce très lascive, sans les inconforts du sable. On écoutait Sex on the Beach à la radio musicale de Radio-Canada ce vendredi soir. On revient chez nous avec la musique de Cruzito qui est né au Honduras, qui est arrivé à Montréal alors qu'il n'avait que 3 ans. Et bien qu'il a grandi au Québec, il a toujours gardé un lien très très fort avec ses racines latines. C'est ce qui définit, hein, carrément son style musical. Je le dis souvent, quand on est porteur d'identité multiple et qu'on fait de la musique, il y a des bonnes chances qu'on fasse de la musique métissée. Hein. Lui, quand on écoute puis on épluche là, sa proposition, il y a manifestement du reggaeton, il y a du R&B qui est juste assez incliné vers la pop, mais pas trop. Et puis, il chante en plusieurs langues, hein, en français, en anglais et espagnol también. C'est un des rares artistes québécois à avoir percé massivement sur la scène latine internationale au milieu des années 2000. Il y a plusieurs succès marquants, des hits classiques qui constituent son répertoire musical. Puis, il travaille avec une équipe de gagnants-gagnantes. Hein. Il travaille avec Joyride Latino, qui est une filiale de Joyride Records, avec qui on découvre la musique de Loud, de Rhymes, entre autres choses. Donc, Cruzito, là, il est vraiment considéré comme un pionnier. Il a prouvé qu'un artiste qui est basé à Montréal peut rivaliser avec des stars de Porto Rico, de la Colombie, par exemple. Il est maintenant un mentor pour la nouvelle génération d'artistes latinos au Canada. Il cherche à créer une véritable structure, hein, pour cette musique-là ici. Il a fait paraître un album, il y a de ça quelques mois, qui s'appelle La Voix du Barrio. Un album qui recèle de collaborations, notamment celle-ci avec Impasse qu'on écoute.
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Vous avez peut-être connu les voix de Amadou et Mariam, et derrière la pièce, il y a l'empereur de la rumba. Qui est l'empereur de la rumba? Fally Ipupa, chanteur, auteur, compositeur, danseur, producteur congolais, il est né à Kinshasa. Donc lui, là, sa carrière, elle est fulgurante. 7 albums, 7 millions de disques vendus pour Fally Ipupa. Et si en ce vendredi à la radio musicale, on se gâtait et on faisait vibrer notre vendredi soir avec des textures à ma piano? Ça va être bon pour nous, ça. Voici la voix de Jennifer Silencieux, une de mes tunes préférées. Elle s'appelle Hope.

La musique de Rima. Un retour chez nous à l'instant avec Kelly Crow, qui cite souvent dans ses pièces musicales sa famille. Il parle aussi souvent de sa femme, qu'il décrit comme sa muse. Il parle de ses timounes, de ses enfants, comme les principales sources de ses motivations. Ce garçon-là se souvient exactement d'où il vient. Je rappelle ici, j'en ai déjà parlé, que avant de vivre pleinement sa vie musicale, il a travaillé comme intervenant en maison de jeunes. Donc, une expérience qui influence son écriture sur l'importance de la représentation, puis selon moi aussi, hein, la sensibilité qu'on sent dans sa plume. Kelly Crow.

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bon petit compas. La pièce s'appelle Débloquer. À Cosmopolite, à la radio musicale de Radio-Canada, voici maintenant Tobo, David Campana et Gump pour un texte qui parle d'attraction, qui parle de désir, qui parle d'attirance aussi. Il y a une forme de fascination qui est très, très élégante au sein de ce texte-là. Ça parle des relations modernes aussi, comment on trouve des réflexions sur les jeux de séduction et les dynamiques de couple dans un milieu urbain. Voici à l'instant l'histoire d'un personnage fictif qui s'appelle Tiffany.